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1: Jérôme Bastion.
0: Au sommaire de cette édition, Washington brandit de nouvelles sanctions contre l'Iran. Le secrétaire au Trésor, Scott Bessent, parle de sanctions touchant des domaines considérés comme vitaux pour Téhéran, l'or, les actifs numériques ou encore le transport maritime. Le maire insoumis de Saint-Denis au nord de Paris, visé par une enquête pour détournement de fonds publics pour avoir cumulé un emploi à la régie des transports parisiens et la fonction d'élu local avant de devenir maire en mai dernier. Et puis en Zambie, dans un contexte post-électoral tendu, la fermeture des tribunaux pour raison de sécurité avant la fin du délai pour les recours contre les résultats de la présidentielle, mesure assortie d'un déploiement de forces de l'ordre. Enfin, en France, les producteurs de pommes de terre anticipent une baisse de 23% de la production par rapport à l'an dernier. C'est l'une des conséquences de la sécheresse et des canicules de cet été en Europe. Donald Trump affirme sur son réseau Truth Social que l'Iran s'effondre complètement. Le président américain l'a écrit en lettres capitales, comme à son habitude, alors que Washington donne les détails de nouvelles sanctions économiques prévues contre l'Iran, car la guerre s'enlise et les États-Unis disent vouloir maintenant privilégier une guerre économique contre Téhéran, qui, elle, dit y voir un aveu de défaite des États-Unis. À Washington, les explications de Vincent Souriau.
2: Les États-Unis veulent s'en prendre aux entités et aux pays qui commercent encore avec l'Iran. Une soixantaine de cibles dans le viseur du ministère de l'économie, des entreprises, des individus, des groupements qui permettent au régime iranien de se procurer ou de fabriquer par exemple du matériel nucléaire ou des missiles. Mais aussi toute la nébuleuse sur laquelle Téhéran s'appuie déjà pour échapper aux sanctions, les facilitateurs, les réseaux, les points d'appui qui l'autorisent à écouler sous le manteau son pétrole. Scott Bessent assure que les États-Unis ont cartographié l'ensemble de ces réseaux et qu'il leur laisse une dernière chance de couper pour de bon leur lien avec l'Iran. Il parle de coup de semonce. Pour l'instant, il y a une forme de retenue s'agissant de ses partenaires de l'Iran pour ne pas, dit-il, faire exploser le système financier mondial. Mais les mesures concrètes qui visent l'Iran en tant que tel sont bel et bien là. Elles s'appliquent dès aujourd'hui à des secteurs considérés comme vitaux par le régime iranien, les actifs numériques, la technologie, l'or, l'aviation et le transport maritime. Vincent Souriau, Washington RFI.
0: Et puis, sachez qu'un pétrolier a été touché par un projectile inconnu qui a endommagé sa salle des machines et l'a rendu inopérant alors qu'il circulait au large d'Oman, a annoncé dans la nuit de lundi à mardi l'agence maritime UK MTO. En France, Bali Bagayoko, visé par une enquête par le parquet national financier, le maire de Saint-Denis, cette grande commune au nord de Paris, qui a été élu il y a moins de 6 mois, est soupçonné de détournement de fonds publics. Le journal Le Canard Enchaîné avait révélé qu'il cumulait depuis les années 2000 des postes d'emploi locaux et de cadres à la RATP, la régie des transports parisiens. L'association AC Anticorruption avait elle aussi déposé une plainte. Tanita Fallet.
3: Cette enquête, ouverte le 19 août, vise à procéder aux vérifications utiles concernant les conditions d'emploi de Bali Bagayoko au sein de la RATP, écrit le parquet national financier dans un communiqué. Le PNF a été saisi par l'association AC Anticorruption après un article du Canard Enchaîné. Le journal y pointe des avantages qu'aurait reçu Bali Bagayoko pendant sa carrière à la régie des transports parisiens pendant plus de 20 ans, de 2000 jusqu'à son élection en mars dernier. Recrutement sans concours, horaires flexibles ou encore indemnités non justifiées. Tout ça avec un poste d'adjoint au maire de Saint-Denis à temps plein et même celui de vice-président du conseil départemental de 2008 à 2015. L'élu La France Insoumise est donc poursuivi pour détournement de fonds publics et recel, mais également pour concussion. C'est lorsqu'un agent public perçoit des sommes qui ne lui sont pas dues. Une ouverture d'enquête que salue l'association AC Anticorruption. De son côté, Bali Bagayoko avait dénoncé une volonté de le discréditer après la publication de l'article et la plainte déposée à son encontre.
0: Récit signé Tanita Fallet. Je souhaite que cette affaire soit traitée le plus rapidement possible et me tiens à disposition de la justice, a réagi l'élu à l'AFP. Ma position ne change pas, je suis serein sur l'issue, a-t-il ajouté, dénonçant des attaques qui ne sont pas fondées.
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0: 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Direction la Zambie maintenant, où la tension ne retombe pas. Alors que ce lundi marquait la date limite pour contester les résultats de la présidentielle du 13 août dernier, le gouvernement a ordonné la fermeture de l'ensemble des tribunaux du pays. Arrivé deuxième du scrutin, l'opposant Brian Mundubile souhaitait déposer un recours contre la réélection d'Hakainde Hichilema, par une vague d'arrestations et marqué par la mort par balle d'un député de son parti, il s'est réfugié auprès d'une organisation internationale. À présent, ce blocage total de l'appareil judiciaire suscite la vive inquiétude de la société civile zambienne. Lisa Fabian.
5: Une fois de plus, c'est l'argument sécuritaire qui est brandi par les autorités zambiennes, si l'on en croit une directive signée de l'administrateur en chef du pouvoir judiciaire, largement diffusée. Ce document ordonne au personnel de la justice de ne pas se rendre au travail ce lundi, suite à la fermeture des tribunaux, pour raison de sécurité, je cite. D'après des témoins sur place, les forces de sécurité ont bouclé l'accès à la haute cour de Lusaka et à la cour suprême, qui abrite la cour constitutionnelle, ainsi qu'à des tribunaux locaux. La semaine dernière, le candidat de l'opposition Brian Mundubile avait fait part de son intention de déposer une pétition devant la justice pour contester la réélection d'Hakainde Hichilema au cours d'élections marquées par les irrégularités, selon l'opposant. Il avait 7 jours après l'annonce des résultats du scrutin, donc avant ce mardi 25 août, alors qu'aucune date n'a été communiquée sur la réouverture des tribunaux en Zambie. Plusieurs organisations de la société civile ont dénoncé une décision sans précédent qui n'a aucune place dans une démocratie constitutionnelle basée sur la séparation des pouvoirs. Fermez les guillemets.
0: Lisa Fabian. Et du côté officiel, la police zambienne a réagi lundi soir par communiqué. Elle évoque de simples opérations d'évaluation des risques dans plusieurs bâtiments officiels, assurant que ces contrôles ne visent aucun individu en particulier. À Conakry, en Guinée, l'éboulement qui est survenu en banlieue de Conakry le week-end dernier a fait au moins 31 morts et 22 blessés, selon un dernier bilan des autorités. En France, c'est l'une des conséquences de la sécheresse et des canicules de cet été, qui a sévi sur un petit peu toute l'Europe. Les producteurs de pommes de terre anticipent d'ores et déjà une baisse de quelque 23% de la production par rapport à l'an dernier, au moins dans l'Hexagone. Si ces prévisions sont exactes, Antoine Camara, la récolte sera la plus faible de ces 30 dernières années.
6: La France a connu 5 épisodes successifs de canicule cet été ainsi qu'un déficit en eau exceptionnel pour les cultures. C'est presque du jamais vu pour les producteurs de pommes de terre, estime Geoffroy Devry, président de l'Union nationale des producteurs de pommes de terre français.
7: L'année dernière, on était à 43 tonnes, un peu plus de 43 tonnes et demie en 2025 de rendement à l'hectare. Et cette année, pour l'instant, la projection estimée est aux alentours de 34 tonnes et demie. C'est encore moins qu'en 2022, où on était déjà dans un rendement historiquement faible.
6: Conséquence, près de 400 millions d'euros de pertes économiques pour la filière de la pomme de terre française. Un coût qui aura forcément des répercussions pour le consommateur.
7: L'aléa climatique, il ne peut pas être supporté financièrement que par l'agriculteur. Il va falloir que l'ensemble de nos acheteurs, de nos clients, comprennent que produire de la pomme de terre, ça coûte cher et c'est risqué.
6: Et en plus d'une hausse des prix dans la grande distribution, les producteurs demandent à l'État un dispositif exceptionnel de soutien pour la filière.
0: Des explications signées Antoine Camara. Une tornade a fait 41 blessés, dont 15 ont dû être hospitalisés en ravageant lundi après-midi le village de Pomas dans le sud-ouest de la France, où 300 maisons ont été endommagées. Les orages qui ont frappé le sud de la France ont provoqué de très fortes perturbations dans tous les modes de transport. Le trafic a notamment été interrompu entre les villes de Narbonne et de Sète. Et puis la troisième étape du Tour d'Espagne, partie de Gruissant dans l'Aude, justement où se trouve le village ravagé par la tornade, a été définitivement arrêtée et annulée par l'organisation en raison d'une tempête de grêle qui a forcé les coureurs à se mettre à l'abri à moins de 20 km de l'arrivée à Font-Romeu. C'est la fin de ce journal. Merci à vous de l'avoir suivi. Vous retrouvez tout de suite Fais ton boucan, retour de l'info dans 50 minutes, il est 2h10 à Paris.
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0: à tous et bienvenue sur RFI.
1: Dans l'émission Fête-on vous quand ?
0: Uniquement dans la joie et dans la bonne humeur.
1: Et si on est ensemble avec toute l'équipe, on fait pas de bruit,
0: que du boucan.
1: Il y a Mathieu juste en face de moi.
0: Le
1: hello.
0: Roi des manettes. Hein.
1: Et je vois Élise juste derrière.
0: Ah oui, le Guy, les bons tuyaux. Ouais. Ah non, c'est pas elle, le Guy, les bons tuyaux. Ça, c'est
1: mais
0: notre
1: non,
0: fille, la
1: Hera. Elle est toute mignonne, elle fait coucou. Par contre, c'est Léa qui n'est pas là.
0: Ah ouais, elle est pas là.
1: Voilà, bon. Tu cherchais nos invités, on peut lui pardonner pour ça. Ça
0: toujours
1: fait deux semaines qu'on n'a pas été avec vous. Et quand on revient, c'est quoi le dicton?
0: Bah écoute, je sais pas, c'est
1: on
0: quoi?
1: On revient bien, écoutez.

0: sorti en 2021. Et c'est le premier gros tube hein, de ce groupe, Karimi. Merci d'être avec nous. On est ensemble jusqu'à 23h. C'est la reprise après deux semaines d'absence, mon James Sounet. Et qu'est-ce qu'on a au menu aujourd'hui?
1: Eh ben, on a l'actu boucan, premièrement, tout à l'heure. Quelques news pour vous. Un film chinois qui bat tous les records sans être le film du siècle, ça c'est le moins qu'on puisse dire. Angélique Kidjo qui obtient son étoile à Hollywood. Encore une diva du zouk qui a annoncé un nouvel album très prochainement. Bien sûr, on a de la bonne musique pour vous. Congo, Cameroun, Nigeria, les Antilles aussi. Et notre invité du jour s'appelle Jewel Hussein, rappeur très soigné dans sa musique, dans son écriture ou même dans son esthétique. Il sera avec nous pour nous parler de son parcours et de sa dernière collaboration avec un artiste japonais.
0: Restez
1: avec nous. Moi, j'ai hâte de l'entendre. On est de retour, comme j'ai dit. Ça fait énormément plaisir. Mais il y a un autre artiste qui est de retour au Congo. Il s'appelle Awilo avec le titre Makusudi. Let's go. Hey.

0: artiste qui a inspiré des jeunes artistes dans toute l'Afrique. Rien qu'il y a quelques mois, moi j'étais dans un festival à Paris, Yardland. Ouais. Rema se produisait, l'artiste nigérian, et il a ramené Awilo avec lui. Okay. Et même pour l'artiste nigérian, bah, Awilo reste bah, un de ses boss et lui a rendu un bel hommage pendant le festival. C'était la chanson Makusudi, il y avait pas mal.
1: Makusudi, vu quand tu dis Makusudi, Makusudi. Et on va passer à un autre titre, mon cher James, que j'aime beaucoup, c'est vrai, il est dans ma playlist, je l'écoute régulièrement en voiture. Okay, le son réunit deux artistes camerounais.

0: Onja dans Fais ton boucan. Alors Onja, c'est une expression qui veut dire profiter de la vie, okay, s'ambiancer, sans forcément être dans le luxe ou dans l'apparence.
1: D'accord.
0: C'est comme nous en fait.
1: Dans quelle langue?
0: Alors c'est dans le cam franglais.
1: Ah, cam franglais.
0: Donc c'est camerounais, anglais, français.
1: Ok.
0: Et donc c'est le cam franglais, c'est un peu de l'argot urbain du Cameroun.
1: D'accord.
0: Quoi.
1: Et bon, on apprend plein de choses dans Fais ton boucan, c'est incroyable.
0: I know baby, I know.
1: Et bah dans 5 minutes, ce sera l'actu boucan. Il faut que je vous raconte, il y a un film chinois qui cartonne en ce moment. C'est une histoire de ouf. Et quand on voit le film, on se dit que bah tout le monde pourrait faire du cinéma finalement. Mais tout de suite, et bah on écoute un titre extrait du dernier album d'Aira Star avec Théodora, Miss Paper.

0: va dire le contraire. Hein. Dès que la musique a démarré, il a commencé à danser.
1: On l'avait perdu déjà.
0: Aira Star avec l'artiste Théodora, la chanson Miss Piper. Mais je crois que dans la régie, là, j'ai vu des cheveux là, un petit peu dépassés.
1: Ah, c'est notre invité qui est là.
0: Il est où? J'ai ouais, il était là. Yes,
1: ah,
0: il est là, il
1: arrive. Coucou.
0: Il sera avec nous dans quelques instants au micro de Faites Boucan. Mais il est 22h23. Tout de suite, c'est l'heure de l'actu Boucan.
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1: Une production artisanale bat tous les records au box-office chinois.
0: Un jeune veau faible et timide qui affronte ses plus grandes peurs pour survivre. C'est l'histoire d'un film d'animation chinois, Niu Lai, sorti le 5 août dernier en salle, qui est devenu le film le plus rentable de l'histoire du cinéma. Derrière cette œuvre, il y a Xing Yumen, un ancien architecte d'intérieur qui a appris l'animation 3D et le montage vidéo grâce à des tutos sur internet. Et sa maman s'est occupée des doublages et de la musique. Alors qu'on se le dise, le film est horrible à regarder. Hein. Dès les premières semaines, il s'est fait allumer par les critiques à cause de son esthétique moche, ses doublages horribles et plein d'autres défauts. Et résultat, bah, le film est devenu viral sur les réseaux sociaux. Hein. Les gens ont voulu voir l'ampleur de la catastrophe de leurs propres yeux. Et moins d'un mois plus tard, le film a rapporté presque 4 millions d'euros pour moins de 900 euros
1: c'est
0: de coûts de production.
1: C'est une dinguerie ce que tu racontes.
0: Et ouais, le film étant toujours en salle en plus, hein, les chiffres devraient encore augmenter. Ça, c'est une histoire qui devrait sans doute inspirer les plus grosses productions hollywoodiennes.
1: Hollywood.
0: Une étoile brille pour Angélique Kidjo.
1: C'est magnifique. Le 18 août 2026, la chanteuse franco-béninoise Angélique Kidjo est devenue la première musicienne à recevoir une étoile sur le mythique Hollywood Walk of Fame à Los Angeles. Cette étoile est la 2854e étoile qui vient célébrer plus de 40 ans de carrière d'Angélique Kidjo avec 5 Grammy Awards à son actif. Très émue pendant la cérémonie, Angélique Kidjo a dédié cette reconnaissance à l'Afrique.
4: C'est un moment historique pour mon pays et pour le continent et pour la culture en général. Le monde s'ouvre, les portes s'ouvrent, gardons-les ouvertes pour tout le monde.
1: Une consécration personnelle, mais aussi un symbole puissant pour toutes les générations d'artistes africains qui rêvent aussi de faire entendre leur voix à travers le monde. Le retour de Fanny G est officiellement annoncé. Et moi, un jour ça va coller. Ça va coller, tu es ou pas?
0: Entre toi et moi,
1: chérie,
0: elles sont professionnelles. On parle encore d'une queen. La diva du Zouk a officiellement annoncé la sortie d'un nouvel album 12 ans après le précédent. Celle qui nous a offert le titre Ancré à ton port a régalé ses fans avec cette annonce. Et pourtant, cette sortie reste encore assez mystérieuse pour l'instant. On n'a pas encore le nom du projet ni la date exacte, mais on sait qu'il sortira en octobre 2026. Donc, préparez-vous. Certaines rumeurs annoncent des feats comme José ou Fally Poupa. On en saura sûrement plus dans quelques semaines. Un nouveau remix pour le titre pilé encore.
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1: Allez, impossible d'être passé à côté de ce banger. Le titre pilé de l'artiste Mauvais Joe est le morceau devenu, qui est devenu un véritable carton international avec plus de 122 millions d'écoutes sur Spotify. Il a également été certifié single de diamant en France. Sachez que ce tube a aussi eu le droit à sa version compas. Et oui, le samedi 8 août 2026, lors du Baka Festival en Martinique, le groupe haïtien T-Vice a repris pilé sur scène en y ajoutant ses propres sonorités, une interprétation qui a immédiatement séduit le public. On écoute un extrait de cette version pendant leur répétition. Soyez indulgents pour la qualité du son, c'est tout. Mais moi j'aime bien, hein. Ils vont même. Écoutez ça. Alors que pensez-vous de cette reprise? Vous validez le pilé en version compas ou vous voulez la version originale? T'en penses quoi, toi, James?
0: Il y a un truc bon. La qualité, elle est pas ouf. On a récupéré ça sur TikTok, mais
1: il faut le dire.
0: On attend le vrai titre. Ouais. C'est la fin de ce journal.
1: Exactement.
0: Allez, on écoute Stony et Oswald. Et comme je l'ai dit, bien dans quelques minutes, c'est l'heure d'accueillir notre invité, Jay Wellusen. On écoute le titre « Dis-le-moi d'abord ». Tout de suite.

0: Je te fais le lamineur comme pardon. Jamais. Ah, pardon. C'est une chanson que j'écoutais en boucle là, pendant les deux semaines d'absence. Ouais. J'ai écouté tous les jours.
1: On a entendu. T'inquiète.
0: T'as vu le lamineur ou pas? On va m'applaudir. Merci beaucoup. Stony et Oswald sur le titre Dis-le-moi pour vous caresser les oreilles sur RFI. Il est 22h29. C'est l'heure du grand boucan.
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1: C'est l'heure d'accueillir notre grand boucantier, hein, le gars du flow, il faut le dire.

0: Pour le chef Fouktan, l'événement est traumatisant pour toute la population du quartier de Mandjakaraï. Un mois après la crise des dizaines d'enlèvements qui avaient déjà secoué la capitale et conduit à une journée de deuil national, ce nouveau drame relance les mêmes questions sur la capacité des autorités à protéger la population. Aurélie Couman, Antananarive, RFI.
1: Le conseiller spécial américain pour l'Afrique, Massad Boulos, estime que le Conseil de sécurité des Nations Unies devrait étendre l'embargo sur les armes au Darfour à tout le Soudan pour éviter, je cite, que le conflit ne s'élargisse et ne se régionalise, une mesure mise en place en 2004. Et qui expirera dans une vingtaine de jours si aucun nouvel accord n'est signé. On revient sur cette volonté américaine ce matin dans nos différentes éditions. En attendant, la guerre entre l'armée soudanaise et les paramilitaires FSR se poursuit sur le terrain. Les FSR, forces de soutien rapide qui bénéficieraient du soutien notamment du camp de l'Est libyen contrôlé par le maréchal Khalifa Haftar. Et du Tchad, l'armée tchadienne a d'ailleurs été mise au niveau le plus élevé d'alerte afin, je cite, de riposter à toute menace. Cela fait suite à des frappes de drones de l'armée soudanaise menées sur son sol jeudi dernier. Un nouvel épisode qui souligne la difficulté de la position de N'Djamena vis-à-vis du conflit soudanais selon Marc Lavergne. Il est directeur de recherche émérite au CNRS.
2: L'armée tchadienne ne souhaite pas intervenir dans le conflit qui se déroule au Soudan. Elle est à la fois prudente du côté libyen et prudente aussi du côté de tous ces groupes du Darfour qui se battent tantôt pour, tantôt contre le gouvernement de l'armée soudanaise. Et puis, il faut pas oublier aussi qu'il y a sans doute beaucoup de jeunes d'origine tchadienne, d'origine ouest-africaine, je dirais, qui sont impliqués dans cette guerre, dans les différents groupes, et qui se battent contre l'armée soudanaise. Pour le Tchad, c'est d'autant plus compliqué qu'il a une très longue frontière avec le Soudan et aussi des groupes ethniques qui sont à cheval sur cette frontière d'un côté comme de l'autre, y compris d'ailleurs la famille du président Déby. Et donc il y a une proximité extrêmement grande. On l'a vu dans le passé d'ailleurs, il y a toujours eu une percolation des sujets du Darfour et du Soudan en général. Et du Tchad.
1: Marc Lavergne, directeur de recherche émérite au CNRS, joint par Ouda Ibrahim. En bref, deux casques bleus éthiopiens de la MINUS, la mission des Nations Unies au Soudan du Sud, tués dans une embuscade tendue par des individus non identifiés dans l'état du Jonglei, c'est dans le centre du pays. Trois autres soldats onusiens, deux policiers sud-soudanais et deux employés civils de l'ONU ont également été blessés selon la MINUS. Un mois après l'annonce d'un protocole de désarmement et de démobilisation signé entre la RDC et les FDLR, le président rwandais Paul Kagame est revenu hier lors d'une conférence de presse sur cette question des forces démocratiques de libération du Rwanda, ce groupe armé composé à l'origine d'anciens membres de milices impliqués dans le génocide des Tutsis en 1994. L'une des principales questions sécuritaires pour Kigali quant au conflit qui touche l'est de la RDC. Lucie Mouillot, dans la capitale rwandaise pour RFI, a suivi cette prise de parole de Paul Kagame.
3: En réponse à une question sur la position du Rwanda concernant le récent protocole entre la RDC et les FDLR, sans mentionner directement ce nouvel accord, le président Paul Kagame dénonce le manque d'action contre le groupe armé.
4: Personne ne répond aux causes profondes du conflit. Je n'ai jusqu'à présent entendu parler d'aucune initiative qui se concentre réellement sur les causes profondes du problème et cherche à y répondre. C'est toujours quelque chose de superficiel.
3: La neutralisation des FDLR, un engagement de Kinshasa dans l'accord de paix de Washington, auquel le protocole ne répond pas, affirmé sur les réseaux sociaux le ministre rwandais des Affaires étrangères, Olivier Ndungirehe, qualifiant l'accord de manœuvre politique et de stratégie dilatoire de la part de Kinshasa, une question sécuritaire pour le Rwanda, affirme le chef de l'État.
4: Le problème du Rwanda est avec les FDLR au Congo, je l'ai dit des centaines de fois, et tant que la question des FDLR n'est pas résolue, bien sûr, le Rwanda restera concerné par ce conflit.
3: Revenant également sur les sanctions à l'encontre de Kigali, le président a affirmé que ce type de mesure crée de nouveaux problèmes au lieu d'apporter des solutions. Lucie Mouillot, Kigali.
1: Et j'ajoute que sur le terrain dans l'est de la RDC, une mission chargée de vérifier le cessez-le-feu entre l'armée et le groupe politico-armé AFC M23 a été déployée à Minembwe ce lundi dans la province du Sud Kivu, une étape attendue depuis des mois.

0: qui bénéficie du soutien logistique de la MONUSCO, la mission onusienne dans le pays. Là aussi, on en parle dans nos différentes éditions, tout comme de cette proposition faite par la coalition d'opposition Le Congo d'abord. Ce samedi, elle a organisé une marche à Kinshasa pour exiger la création d'un tribunal pénal international pour la RDC. Ce mardi, elle doit déposer des mémorandums auprès des ambassades, du gouvernement et des Nations Unies pour rappeler ce qu'elle considère comme un préalable non négociable, rendre justice aux victimes. Ce matin également, les suites de l'éboulement survenu ce dimanche dans la décharge de Dar es Salaam à Conakry. Une montagne de déchets a enseveli plusieurs habitations après de très fortes pluies survenues dans la capitale guinéenne. Le dernier bilan en date fait toujours état d'au moins 31 morts et de 22 blessés, plus de 300 personnes sinistrées ou habitant dans des zones considérées à fort risque ont dû être évacuées par les autorités. Retour à présent sur la visite du Premier ministre malien en Algérie ce lundi. Abdoulaye Maïga s'y est rendu sur invitation de son homologue Sifi Khlieb, puis en a profité pour s'entretenir avec le président Abdelmadjid Tebboune. Au cœur des discussions, la coopération sécuritaire entre les deux pays, notamment dans le nord du Mali. De quoi réchauffer des relations crispées entre Bamako et Alger depuis plusieurs mois. Un rapprochement nécessaire selon Akram Khalief, journaliste algérien et expert sur les questions de défense.
1: Le Mali aujourd'hui demande un peu de stabilité. On a vu que la solution de la force qui est sur la table depuis maintenant plus de 15 années ne nous donne pas de solution. L'Algérie a été le seul acteur de la région à proposer un processus politique complet pour résoudre cette crise. Et il semble que Bamako soit aujourd'hui contrainte à revenir à de meilleures intentions. Aujourd'hui, la capitale malienne est sous blocus depuis de nombreux mois. Le nord est quasiment isolé du reste du pays. Il y a des difficultés pour acheminer l'essence, la nourriture dans les différents endroits du Mali. Donc, je pense que Bamako se retrouve contrainte de trouver des solutions autres que des solutions traditionnelles de violence, de guerre, et voir peut-être dans les propositions de l'Algérie des solutions à cette crise sécuritaire.
0: Le journaliste algérien Akram Khalief, joint par Sofiane Mazian. Des scènes de chaos dans un quartier de Mogadiscio ce dimanche, quartier Yakchid, dans le nord de la capitale somalienne. Des bulldozers ont détruit des maisons habitées, des soldats ont tiré dans la foule et des avions de chasse l'ont même survolé. Voilà plusieurs jours que les autorités y mènent une campagne d'expulsion. L'opposition accuse les forces de sécurité d'avoir tué 4 personnes et d'en avoir blessé une douzaine d'autres. Précision dans la correspondance régionale de Gaëlle Lalex depuis Nairobi.
2: Nous ne pouvons plus tolérer cette injustice, s'indigne devant la presse somalienne l'ancien premier ministre Hassan Ali Khaire. Quand il s'agit de combattre Al-Shabaab, nos soldats prennent la fuite. Mais quand il faut tirer sur de pauvres civils, ils deviennent courageux, ajoute l'ancien président Cheikh Sharif. L'opposition dénonce une campagne gouvernementale d'accaparement des terres au profit de la spéculation immobilière. Les autorités somaliennes, quant à elles, assurent récupérer des terrains publics illégalement occupés pour des projets de développement. Selon la mairie de Mogadiscio, plus de 6000 bâtiments neufs ont d'ores et déjà été construits. Mais à quel prix? Selon la coalition des défenseurs des droits de l'homme somaliens, plus de 1500 familles vulnérables, majoritairement des déplacés, ont été expulsées de la capitale au premier trimestre 2026. Détruire les maisons des pauvres est une recette pour la révolution sociale, prévient sur X Abdi Wahab Cheikh Abdi Samad de l'Institut des études stratégiques de la Corne de l'Afrique. Selon les Nations Unies, environ 142 000 déplacés somaliens ont été expulsés depuis le début de 2025. La région de Banadir, où se trouve Mogadiscio, représente plus de 80% des cas recensés. Gaëlle Alex, Nairobi, RFI.
0: Il est 6h42 à Nairobi, 2 heures de moins à Yaoundé. La fin de ce journal, de cette première partie d'Afrique Matin au Cameroun, où ils sont de plus en plus nombreux, ces jeunes qui se ruent vers les tournois de football. Ils y défendent pendant les vacances scolaires les couleurs de leur village. Et notre correspondant Emmanuel Juntap est allé constater cet engouement au tournoi Auvergne. Tout le village s'amuse à une trentaine de kilomètres de la capitale Yaoundé. Reportage.
3: 6 villages prennent part au tournoi sur 2 aires de jeu. Une pour le football et l'autre pour le handball. L'équipe de football du village Ntuisson vient de décrocher son ticket pour les demi-finales. Emmanuel Nkoumou, le capitaine, se dit honoré de défendre les couleurs du village.
4: Quand on donne une mission de représenter le village, il faut le faire avec un seul cœur. peux le faire avec la volonté, vous faire avec toute ton âme. Car c'est l'espoir, c'est le nom du village que nous sommes en train de porter.
3: Cette victoire, le village de Tuisson le doit aussi à un de ses fils, Boulou Belobo, mécène et président de Phoenix FC de Tuisson.
5: Je leur permets de venir au village et de découvrir un peu comment ça se passe au village. C'est une espèce de retour pour nous au village.
3: Le tournoi au vin, tout le village s'amuse, en est à sa 4e édition. Benjamin Foudaïfa est natif d'Auvergne et promoteur. Pour cette année, c'est près de 5 millions de francs CFA qu'il dépense. Objectif recherché.
6: Que le village s'amuse. La fierté que les jeunes de ce village également trouvent leur compte. Qu'ils apprennent également à vivre ce que les autres vivent ailleurs. Et que finalement, peut-être on puisse avoir des talents qui naissent ici.
3: L'engouement pour le tournoi est aussi perceptible chez les femmes. À Auvergne, le tournoi de cette année va mobiliser en moyenne 3000 personnes sur une période de 2 mois. Emmanuel Jountap, de retour d'Auvergne, dans la région du centre, RFI.
0: Il est 4h43 à Yaoundé. 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
0: Encore une petite vingtaine de minutes à passer ensemble dans cette première édition d'Afrique Matin. À suivre les dossiers Afrique Économie consacrés au-dessous de l'industrie musicale sur le continent. Nous sommes en République démocratique du Congo ce mardi pour s'intéresser à la pratique répandue du Libanga qui fait débat. La chronique des matières premières ensuite, gros plan sur l'avenir agricole du Canada. C'est l'un des poids lourds mondiaux du secteur. Et puis dans une dizaine de minutes, le journal des territoires français de l'océan Indien. Mais tout de suite, le reportage Afrique du jour. Deuxième épisode de notre série de reportages consacrée à l'afrofuturisme ce mardi. Direction le Rwanda, où une maison d'édition fait émerger de nouveaux récits à travers des bandes dessinées. Et parmi ces BD, Kinyaga, une intrigue qui reprend les thèmes de l'indépendance énergétique et des nouvelles technologies. À Kigali, le reportage de Lucie Mouillot.
8: En 2100, une forêt de gratte-ciel domine l'horizon de Kigali. À l'origine du développement de la capitale, une mystérieuse énergie, explique l'illustrateur de Kinyaga, Trésor Douchimé.
9: Ce livre raconte l'histoire d'une jeune femme qui essaye de sauver son pays avec une énergie qui s'appelle l'impulsion Kinyaga. C'est une énergie qui vient des volcans des Virunga. Et dans ce futur, on a découvert que les Virunga abritent cette énergie qui sert à alimenter tout le pays.
8: Des dessins épurés aux couleurs ocre et pourpre pour illustrer l'image d'une station futuriste, un laboratoire ultra technologique dans lequel la jeune ingénieure doit se replonger dans un héritage passé pour résoudre des pannes inexpliquées.
9: C'est là que la majorité de l'action se passe. C'est une centrale qui est installée directement sur le volcan. J'ai voulu imaginer cette technologie autour de ce que nous avons déjà ici au Rwanda.
8: Un avertissement contre la surexploitation, mais aussi le rêve d'un Rwanda autosuffisant où les ressources naturelles du pays sont protégées et mises à profit.
9: On est dépendant de différents pays pour le pétrole, par exemple. Alors je voulais imaginer à quoi le Rwanda ressemblerait si on pouvait s'alimenter nous-mêmes en énergie. C'est un livre qui raconte comment investir sur soi-même plutôt que de dépendre des autres.
8: À l'origine de la série de bandes dessinées sur le thème de la réimagination, Imagine We Publishers, une maison d'édition rwandaise créée en 2015 par Dominique Ouassé Alonga, avec l'idée de promouvoir de nouveaux récits plus positifs dans un pays marqué par un passé douloureux.
10: À l'époque, il y avait plus de livres ou d'histoires sur le génocide contre les Tutsis de 94. Et au fait, il n'y avait pas plus de ça. Notre identité sociale, culturelle était plus basée sur un traumatisme qu'une espoir de joie et de productivité et tout. Donc moi, je me suis dit que le livre serait une avenue par laquelle on peut partager nos histoires et nos peines, mais aussi nos espoirs et nos joies.
8: Objectif pour la maison d'édition, porter des univers et personnages littéraires dans lesquels la jeunesse rwandaise pourra se reconnaître et s'identifier. Lucie Mouillot, Kigali, RFI.
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0: Et les principaux titres de ce mardi 25 août 2026, la menace des États-Unis adressée hier à tous les pays qui continueraient de soutenir l'Iran. Ils pourraient éventuellement se voir exclus du système dollar. Washington souhaite ainsi couper toutes les ressources économiques de la République islamique. C'est ce qu'a affirmé le secrétaire au Trésor Scott Bessent en présentant un nouveau train de sanctions contre Téhéran. Téhéran qui dit justement voir ici un aveu de défaite de la part de Washington. Pékin, de son côté, estime que les sanctions et la pression ne permettraient pas de résoudre le conflit. On y revient dans le journal de 6 heures dans une grosse dizaine de minutes. Les États-Unis qui ont par ailleurs retiré la Syrie de leur liste des pays accusés de soutenir le terrorisme. 47 ans après cette inscription, décision rapidement saluée comme historique par le gouverneur de la Banque centrale syrienne. Et puis, c'était son premier déplacement à l'étranger. À Kiev, le Premier ministre britannique Andy Burnham a réaffirmé et même renforcé le soutien de Londres à l'Ukraine. Le Royaume-Uni donnera notamment accès à des informations classifiées sur les composants du missile longue portée franco-britannique Scalp afin que Kiev puisse les produire localement. Et puis la fin de la visite du prince héritier saoudien Mohamed Ben Salman hier en France. Parmi les annonces, l'Arabie Saoudite déboursera quelques 6 milliards de dollars pour la création de 3 parcs d'attractions en région parisienne. Suite d'une autre série estivale sur RFI, celle consacrée au-dessous de l'industrie musicale sur le continent africain. La RDC aujourd'hui est cette pratique très critiquée, le libanga, mabanga au pluriel. En lingala, cela signifie pierre ou caillou et c'est le terme utilisé lorsqu'un artiste cite des noms dans ses chansons contre rémunération. Cette pratique ne fait pas l'unanimité mais assure de ressources importantes pour beaucoup d'artistes. Le dossier Afrique Économie signé Charlotte Cossé.
2: Dans l'histoire de la musique congolaise, l'historien Léon Tsambou fait remonter le phénomène aux périodes les plus anciennes.
11: C'est l'hérité du griot.
2: Dans les années 70, Mobutu en fait un usage de propagande et d'animation politique. Vient ensuite l'institutionnalisation de l'Atalaku, cet animateur flagorneur, avant de voir le phénomène prendre la forme que l'on connaît aujourd'hui, Léon Tsambou.
11: C'est en 1994 que vraiment on a constaté c'est une espèce de pollution dans des chansons, tout ça, dans des œuvres musicales congolaises. Et la goutte qui a fait déborder le vase, c'est la chanson magique de Koffi Olomide en 1994. Et plus tard viendra aussi la chanson à la queue le de Werrason avec Wenge Maison Mère, tout ça.
2: Ce dernier pousse encore plus loin le phénomène jusque sur les plateaux où il sort sa liste de mabanga.
12: La palmerée, Docteur Serge Hollande, mabanga, wow.
2: Contrairement à certains acteurs du secteur qui critiquent cette pratique, artiste vendu, disent certains, Baya Siamala, connu pour la création du Deezer africain, veut y voir du positif.
13: Si un libanga par exemple est vendu à $500 et qu'un titre compte une dizaine sur un album de 12 titres, par exemple, un artiste peut se retrouver avec $60,000. Mais en fait, ces $60,000, c'est pas pour se faire une belle vie. Ça peut être utilisé pour l'enregistrement, pour les clips, pour la promotion. Et finalement, le mécanisme permet à l'artiste d'avoir plus d'autonomie et réduit sa dépendance vis-à-vis d'un producteur traditionnel. Donc, c'est vraiment un modèle économique purement adapté au marché congolais.
2: Pour lui, le problème vient surtout du manque de structuration de l'industrie musicale congolaise.
13: Je pense que c'est surtout l'absence des producteurs qui a poussé certains artistes à se réfugier derrière la pratique des mabanga. Donc, moins il y a des producteurs, plus les artistes trouvent des solutions alternatives. Et ces solutions alternatives, c'est notamment d'aller vers des mécènes. Maintenant, pourquoi il n'y a pas de producteurs? Parce que l'industrie est encore embryonnaire. Si le secteur des droits d'auteur est plus organisé, plus structuré, cela va permettre aux producteurs de prendre le risque de miser sur les artistes. Si l'industrie est structurée avec la présence des producteurs, des éditeurs, etc., etc., sur toute la chaîne de valeur de l'industrie, tout sera tellement structuré que un producteur, lorsqu'il produit un artiste, il pourra lui dire, écoute, c'est des mabanga, non, on ne veut pas. Ça, c'est le cas d'exemple typique.
2: Pour ou contre les mabanga, le phénomène n'enraye pas la consommation et l'exportation de la musique congolaise.
0: Voilà un sujet signé Charlotte Cossé du service économie de Radio France Internationale. Toute la semaine, dans la chronique des matières premières, on se penche sur la santé des poids lourds de l'agriculture mondiale en se basant sur le rapport Déméter 2026. Rapport annuel qui s'intéresse aux dynamiques alimentaires mondiales. Après le Brésil, hier, coup de projecteur sur le Canada, qui figure parmi les premiers exportateurs de blé, d'avoine, de lentilles, de pois secs et de colza. Un pays qui n'a pas grand-chose à envier aux autres géants, mais qui s'inquiète tout de même pour son avenir. Marie-Pierre Olfan.
14: Les changements climatiques affectent les grandes plaines agricoles du pays. On parle de la région des prairies à cheval sur les provinces de l'Alberta, de la Saskatchewan et du Manitoba. Plus de 70% du blé qui y est produit est exporté, plus de 60% de l'avoine et plus de 30% de l'orge. Mais l'agriculture dans ces régions est essentiellement pluviale et donc directement affectée par les sécheresses. Elles sont beaucoup plus fréquentes et intenses depuis 25 ans et ont tendance à s'étendre. Les hivers sont plus courts et la saison de croissance des plantes s'est allongée de plus de 3 semaines depuis les années 1950. En réponse à la menace climatique, les pratiques agricoles tentent de s'adapter. Quand c'est possible, des systèmes d'irrigation sont mis en place, mais l'eau doit être partagée entre les provinces. Elle vient par ailleurs en partie de glaciers qui sont en train de fondre, donc la ressource elle-même est appelée à diminuer. Il est vivement conseillé aux agriculteurs du pays de préserver l'humidité des sols et de limiter l'érosion. Autre solution, le changement de culture, des producteurs se tournent ainsi vers la luzerne, plus adaptée à des conditions arides et qui contribue à enrichir le sol en azote. Parmi les alternatives figure aussi celle d'aller exploiter les terres plus au nord du pays, en Ontario et au Québec, dans la zone forestière baptisée la Grande Ceinture d'Argile, une région présentée comme un potentiel Eldorado agricole. Mais les freins restent nombreux. La déforestation de ces zones serait notamment difficilement compatible avec les impératifs de lutte contre le changement climatique.
0: La chronique des matières premières. Merci Marie-Pierre Olfan. À 5h54 ici à Paris, dans quelques minutes sur RFI, le retour de l'actualité internationale. Avant cela, on jette un œil à l'actualité des territoires français de l'océan Indien. Mayotte à la une, où faute de place pour les accueillir, près de 15 000 enfants seraient restés à la porte de leur école. Bonjour Benoît Ferrand.
15: Bonjour, c'est une situation qui n'est pas nouvelle, même si des efforts ont été entrepris depuis longtemps pour régulariser une situation difficilement tolérable dans un département français en 2026. Écoutez d'ailleurs à ce sujet le préfet de Mayotte, Frédéric Poiseau. Il est au micro d'Hakim Ali Saïd.
16: La rentrée, c'est le moment où on convoque la jeunesse avec l'espoir républicain, c'est-à-dire le mérite, être capable de, quelle que soit son origine, quelles que soient ses difficultés, quelles que soient ses capacités, c'est apprendre pour, par le mérite républicain, pouvoir grandir et puis espérer avoir une vie meilleure. Donc, à la question que pense le préfet quand la rentrée arrive et qu'on a des enfants qui sont dans la difficulté, pas scolarisés, c'est toujours quelque chose de difficile. C'est pour ça que, avec la rectrice, on mène un travail important d'identification pour qu'on puisse réduire ce nombre d'enfants. Il y a aussi évidemment des problèmes de nombre d'enfants qui sont liés à des causes qui sont tout à fait extérieures à l'école, où il faut qu'on maîtrise absolument nos flux pour pouvoir garantir aussi une école de qualité à destination de nos petits-enfants mahorais. Puis enfin, dire aussi que le premier effort qui nous a été demandé, là, c'était pouvoir reconvoquer les enfants à l'école et d'avoir des écoles.
17: Est-ce que pour Mayotte, avec toutes ces difficultés, est-ce qu'il ne faudrait pas un plan Marshall pour l'école?
16: Alors c'est quelque chose qui a été évoqué plusieurs fois. Moi, je me méfie des dispositions un peu plaquées comme ça, où on trouve des solutions qui sont parfois des fausses bonnes idées. En revanche, de travailler, de se rassembler pour qu'on puisse essayer de sortir de cette situation, ça a été l'objectif de la stratégie quinquennale qui a été posée jusqu'en 2031 au niveau national. Je pense que c'est des sujets sur lesquels reviendront d'ailleurs le Premier ministre qui sera là dans quelques jours.
15: Mayotte suite avec, là encore, une scène qui se renouvelle assez souvent dans le département 101, la rentrée scolaire qui a tourné court ce lundi dans une école de la commune de Kungu, une école maternelle censée accueillir aussi les élèves du cours élémentaire d'une école voisine, toujours en travaux. Mécontents, les parents d'élèves ont tout simplement bloqué l'accès à l'établissement. Écoutez le témoignage de cette maman, parents d'élèves bien sûr, recueilli par Oumadi Abdallah.
18: Les parents ont bloqué, les enseignants étaient au départ dans les locaux, puis ils ont été, on leur a demandé de partir. Étant donné que la commission de sécurité n'est pas passée, on ne sait pas si la commission de sécurité va valider l'ouverture du bâtiment ou pas. Les agents de la mairie hier soir sont venus faire le nettoyage, installer quelques tables, mais les tableaux sont encore au sol. Le matériel, en fait, l'installation n'est pas au complet. Les sanitaires, on n'a toujours pas de sanitaires pour les élèves. Et du coup, la situation n'a pas évolué. Les conditions d'accueil, on le répète, ne sont pas réunies. Tant que les conditions d'accueil ne sont pas réunies, les enfants ne pourront pas accéder à ces locaux. Nous, on ferme. Concrètement, notre fermeture, le blocage de l'école, c'est vraiment pour montrer qu'on est là, qu'on ne lâche pas l'affaire. Mais l'école en elle-même n'est pas en mesure aujourd'hui d'accueillir les enfants.
15: En bref, c'est un trésor qui aurait pu disparaître suite à la liquidation du journal de l'île de la Réunion en juillet 2024. Les archives photographiques du quotidien fondé en 1951 viennent d'être rachetées par le conseil départemental lors d'enchères publiques organisées samedi dernier. La collectivité a annoncé dans un communiqué que ces documents seraient désormais conservés aux archives départementales. Fin de cette édition. Bonne journée.
0: Merci Benoît Ferrand. Bonne journée à vous. Merci également à Sébastien Duhamel qui était à la rédaction en chef de cette première édition d'Afrique Matin. Merci à Lucas Gasnier qui était à la réalisation. J'en profite pour saluer Samir qui nous écoute sur YouTube, sur notre live YouTube depuis Malabo en Guinée équatoriale. Dans une minute sur RFI, le retour de l'actualité internationale.
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0: Il est 4h en temps universel et à Conakry. Merci d'écouter RFI. 6h à Paris, l'heure de votre journal Gaëtan Plené. Bonjour Gaëtan.
22: Bonjour Nemo, bonjour à tous.
0: Et cette question à la une, les Américains seraient-ils en train de se tirer une balle dans le pied?
22: C'est ce que croit le chercheur que vous entendrez dans un instant. Pour lui, les nouvelles sanctions américaines dévoilées hier contre les partenaires commerciaux de l'Iran vont surtout pénaliser l'économie américaine. Les économies françaises et saoudiennes, elles se rapprochent encore un petit peu plus. De nombreux accords et contrats ont été dévoilés hier en marge de la visite à Paris du prince héritier saoudien Mohamed Ben Salman. On y revient dans ce journal. On revient aussi sur l'effondrement d'une décharge à Conakry. Les habitants sont encore sous le choc. 31 personnes ont péri. On va vous parler de cette tornade qui a traversé une commune de l'Aude hier en fin de journée dans le sud de la France. Les images sont impressionnantes. La France ou le maire, la France insoumise de Saint-Denis est désormais visée par une enquête pour détournement de fonds publics. Et puis un sommet sur l'alimentation scolaire aujourd'hui au Honduras où c'est une vraie problématique. Pas de panique en Iran, car le gouvernement était prêt, affirme le ministre de l'économie, prêt à faire face aux nouvelles sanctions américaines. Et Téhéran a un plan sur 2 ans pour gérer ces événements, dit le ministre, qui promet, je cite, une nouvelle défaite aux États-Unis. Hier, le secrétaire américain au Trésor, Scott Bessent, a dévoilé un nouveau train de sanctions dites secondaires sur l'or, la technologie ou encore l'aviation. Mais ce n'est pas directement l'Iran qui est visé, même si l'objectif à terme, c'est d'affaiblir son économie. Là, l'idée, pour Washington plutôt de s'en prendre aux partenaires commerciaux de la République islamique et de les forcer à arrêter leurs échanges sous peine de se retrouver aussi isolés que Téhéran. Les États qui n'empêcheront pas le blanchiment d'argent au nom de l'Iran seront expulsés du système dollar, a notamment prévenu Scott Bessent, sans préciser quand les sanctions entreront en vigueur, ni quel pays pourrait être visé. La Chine, peut-être, sûrement, qui continue d'acheter du pétrole à l'Iran. Toujours est-il qu'avec cette méthode, c'est surtout l'économie américaine qui pourrait souffrir, nous dit Romuald Sciorra. Il est directeur de l'Observatoire politique et géostratégique des États-Unis de l'IRIS.
1: On peut se demander si les annonces de Trump iront jusqu'au bout et si elles porteront leurs fruits. Trump nous habitue à des annonces tonitruantes. Aujourd'hui, il menace carrément la Chine et l'Inde. Peut-il véritablement imposer des sanctions à ces pays? Oui, techniquement, il le peut. Mais les représailles économiques à l'encontre des États-Unis seront énormes. Est-ce que les nouvelles sanctions américaines pourraient avoir véritablement un impact sur l'Iran, qui est habitué à subir ce genre de sanctions depuis déjà de nombreuses années? Moyennement, dans tous les cas de figure, si ces sanctions pouvaient s'avérer fructueuses pour les Américains, on aurait peut-être dû commencer par ça. Bref, Trump a fait des annonces essentiellement pour complaire à l'opinion publique américaine à quelques semaines des élections de mi-mandat. Il est à douter qu'il ira jusqu'au bout. Il n'a aucune envie de se mettre à dos la Chine et de provoquer une nouvelle crise qui pourrait avoir des répercussions sur l'économie aux États-Unis.
22: Le directeur de l'Observatoire politique et géostratégique des États-Unis, à l'IRIS, Romuald Sciorra. Les sanctions et la pression américaine ne résoudront pas le conflit régional, a de son côté réagi la Chine avant même les annonces de Scott Bessent. Le ministre américain de la Défense, Pete Hegseth, prévient, lui, pression économique ne veut pas dire fin des frappes. Elles reprendront, dit-il, si Washington les juge nécessaires. À noter qu'une agence maritime britannique annonce qu'un pétrolier a été touché cette nuit par un projectile inconnu au large d'Oman. L'équipage va bien, mais le bateau est hors d'usage. Des bateaux régulièrement pris pour cible depuis le début de la guerre dans le détroit d'Ormuz, en partie bloqué par l'Iran qui réclame son contrôle. Et il faut d'ailleurs rétablir là-bas, à Ormuz, la navigation sans péage. Voilà ce que disent la France et l'Arabie Saoudite dans une déclaration conjointe publiée hier à Paris. Le prince héritier saoudien Mohamed Ben Salman était en visite. Alors au-delà de la situation régionale, c'était aussi l'occasion de signer de nombreux contrats et notamment un protocole d'accord pour créer 3 parcs d'attractions près de Paris. Ce sera financé par Riyad, Oriane Verdier.
4: L'Arabie Saoudite va investir 6 milliards d'euros pour la construction de 3 parcs d'attractions à Cergy-Pontoise. L'un d'eux pourrait être consacré à Dragon Ball. Le projet est né d'une discussion entre les dirigeants français et saoudiens en 2024, confie une conseillère d'Emmanuel Macron. Il se serait découvert une passion commune pour les mangas et en particulier donc Dragon Ball Z. Mais si l'Elysée raconte le projet de 2 visionnaires au loisir commun, d'autres dénoncent une nouvelle provocation. Voilà plusieurs années notamment que l'ONG Amnesty International accuse Emmanuel Macron de se faire l'architecte principal de la réhabilitation de Mohamed Ben Salman. Ce dernier est notamment accusé d'avoir commandité l'assassinat du journaliste et opposant Jamal Khashoggi. Les autorités saoudiennes maintiennent une répression sévère de la liberté d'expression avec un usage massif de la peine de mort. Ce lundi, Paris et Riyad ont également affiché leur entente sur le dossier iranien, appelant à une solution négociée. Ils ont appelé à la fin de la politique de colonisation israélienne et doivent co-organiser une conférence pour soutenir les forces armées libanaises.
22: Et parmi les accords signés hier, l'un vise à renforcer le partenariat de défense entre Paris et Riyad. L'Ukraine et le Royaume-Uni, de leur côté, ont signé un accord sur l'utilisation de l'intelligence artificielle dans les forces armées ukrainiennes. C'était hier à Kiev, en marge de la visite du Premier ministre britannique Andy Burnham, qui co-présidait une réunion des alliés de l'Ukraine, la coalition dite des volontaires. Londres a aussi promis à Kiev un accès à des informations classifiées sur les composants du missile de croisière franco-britannique SCALM, utilisé pour frapper la Russie afin que les Ukrainiens puissent les produire directement chez eux. En République démocratique du Congo, une mission du mécanisme chargée de vérifier le cessez-le-feu entre Kinshasa et la FCM-23 s'est déployée hier. à Minembwe dans le sud Kivu. C'était une première avec l'appui logistique de la MONUSCO, bien que les combats continuent entre les deux camps. L'émotion est toujours très vive en Guinée, deux jours après l'effondrement de la grande décharge de Conakry. 31 corps sans vie retrouvés, 22 autres personnes blessées, et puis il y a aussi des centaines de sinistrés et d'autres habitants des environs dans des zones à risque d'effondrement qui ont dû être évacués. Car l'urgence désormais, eh bien, c'est de sécuriser les environs de la décharge en attendant sa fermeture. Elle est prévue pour ces prochaines années. Tanguy Billon.
3: Après l'effondrement de la décharge de Dar es Salaam, des dizaines de rescapés se sont réfugiés chez des membres de leur famille ou chez des connaissances. Mais plus de 300 personnes, des sinistrés ou des personnes habitant dans des zones considérées comme à fort risque, ont dû être évacuées par les autorités. Elles ont trouvé refuge dans une école primaire de la commune de Dixine, à quelques kilomètres. Hier encore, sous la forte pluie, des pelleteuses poursuivaient les recherches. La pluie a contribué à déstabiliser cette montagne d'ordures, mais cela fait déjà des années que le gouvernement prévoit de fermer la décharge. Non seulement elle s'effondre régulièrement. En 2017, par exemple, 9 personnes avaient déjà perdu la vie dans les mêmes circonstances, mais elle est extrêmement polluante. Puisqu'il n'y a aucun autre moyen de détruire les déchets, des feux y sont régulièrement allumés et la fumée toxique empoisonne l'air dans tous les environs. En 2022, la Guinée lançait le projet de construction d'une nouvelle décharge dans la commune de Koya à la sortie de Conakry. Les travaux sont en cours. Son ouverture est attendue avec impatience car elle permettra la fermeture tant attendue de la décharge de Dar es Salaam.
22: Précision de Tanguy Billon. Lourd bilan en Haïti après une attaque de gangs armés dans la nuit de lundi à mardi. Ça s'est passé à Kenskoff, une commune dans les hauteurs de Port-au-Prince. Près de 40 personnes ont été tuées d'après un bilan du maire qui affirme que d'autres personnes sont portées disparues. Des recherches sont en cours. Il explique que les assaillants ont fait irruption dans un camp de réfugiés dans une église. Le gouvernement annonce l'envoi sur place de renforts. Et puis je rappelle qu'une force de répression des gangs soutenue par l'ONU est en préparation pour soutenir justement les autorités locales face à cette violence qui gangrène Haïti. RFI, il est 6h08 à Paris, même heure à Pomas dans l'Aude, dans le sud du pays. La commune a été frappée par une tornade hier en fin d'après-midi. 41 habitants blessés, 300 maisons endommagés. Le phénomène a été violent. Les images qui circulent sur les réseaux sociaux sont assez impressionnantes. Écoutez cette habitante encore sous le choc.
5: Le village est totalement dévasté. Beaucoup de gens ont tout perdu. La situation est vraiment chaotique. Je pense que sur les images, on voit des choses, mais on ne se rend pas compte. Tout est détruit. On n'a plus d'école. On n'a plus rien.
22: Des propos recueillis par nos confrères de BFM TV. Au Venezuela, deux mois après le double séisme qui a ravagé le pays, le bilan s'est alourdi. Le gouvernement par intérim parle désormais de plus de 6500 morts. Parmi eux, une centaine de migrants qui venaient de rentrer dans le pays après avoir été expulsés des États-Unis. Ils se trouvaient dans un bâtiment des services de renseignement lorsque la terre a tremblé. Leurs proches ont manifesté leur colère hier à Caracas. La malnutrition et la dénutrition des enfants en Amérique latine à l'ordre du jour d'un sommet mondial qui s'ouvre ce mardi au Honduras. Ça va durer 3 jours. Les participants, 19 pays d'Amérique latine et des Caraïbes, mais aussi l'Organisation des Nations Unies pour l'alimentation et l'agriculture, vont réfléchir ensemble pour proposer aux enfants une alimentation plus nutritive dans les cantines scolaires. Et c'est un vrai problème, notamment chez l'hôte de ce sommet, puisque selon l'UNICEF, près d'un enfant hondurien sur 5 souffre de dénutrition chronique. Reportage de Marie Griffon.
6: Dans cette école, les 30 enfants de 5 à 6 ans se rendent à la cantine pour déjeuner. Leslie Avares est la cuisinière.
23: Le déjeuner, ce sont des spaghettis et la boisson fraîche est à l'ananas.
6: Repas complet pour ces enfants qui vivent dans l'un des quartiers les plus pauvres de la capitale, Tegucigalpa, où le salaire des familles atteint à peine 6 dollars par jour. Teresa Rosales, la directrice de l'école.
24: Nous avons accueilli des enfants dénutris. Nous savons que les conditions de vie de chaque famille ne permettent pas de les nourrir.
6: Ici, un repas par jour, mais de nombreux établissements ne peuvent pas faire la même chose.
24: La difficulté dans de nombreux établissements scolaires, c'est qu'ils ne disposent pas, comme ici, de cuisine pour préparer les repas. Lorsqu'ils reçoivent les aliments par le gouvernement hondurien et par le Programme alimentaire mondial, la FAO, Tout leur est donné sous forme de produits secs, non cuisinés.
6: Autre enjeu abordé par le sommet, l'augmentation du diabète et de l'obésité des enfants. Pedro Ramos est médecin endocrinologue.
7: Il y a beaucoup de consommation de boissons sucrées, de soda, de chips, de sucreries, de desserts. Les gens disent, bon, je n'ai pas d'argent. Pourtant, à midi, ils achètent un soda. C'est le manque d'éducation alimentaire et d'orientation sur la nutrition qui provoque ces mauvaises habitudes.
6: En Amérique latine, 9% des enfants de moins de 5 ans sont en surpoids, un chiffre qui ne cesse d'augmenter depuis les années 2000. Marie Griffon, Tegucigalpa, RFI.
22: En France, après l'article du journal Le Canard enchaîné au début du mois, le maire de Saint-Denis, Bali Bagayoko, est désormais visé par une enquête pour détournement de fonds publics. Avant de devenir une figure de la France insoumise, il est accusé d'avoir cumulé deux fonctions à temps plein, l'une à l'hôtel de ville, l'autre à la RATP. Le parquet veut vérifier ces informations. Le principal intéressé, lui, se dit serein. Et les insoumis font bloc derrière lui, Victorien Vuillaume.
8: Ça dégonflera comme à chaque fois, explique un député insoumis qui voit là une nouvelle démonstration de la cabale politique orchestrée contre la France insoumise. Depuis la publication de l'article du Canard enchaîné, les insoumis sont sur cette même ligne. Bali Bagayoko n'a rien à se reprocher et c'est l'équipe perdante de la mairie de Saint-Denis qui essaie, je cite, de créer des histoires. Cette nouvelle affaire est en tout cas l'occasion de ressortir une certaine rengaine anti-système. Jean-Luc Mélenchon dénonce ainsi la casse et les suprémacistes médiatiques. Le député Aurélien Taché, lui, met en cause directement l'indépendance du parquet national financier qui prend cette décision alors que la présidentielle approche. Depuis le début, Bali Bagayoko dénonce des accusations absurdes. Un élu insoumis affirme, lui, ne craindre aucune conséquence pour la campagne de Jean-Luc Mélenchon en dynamique dans les sondages.
22: Victorien Vuillaume du service politique de RFI. Et puis, c'est le grand jour, enfin le deuxième grand jour pour Sophie Adnaud, l'astronaute française va une nouvelle fois s'aventurer en dehors de la Station Spatiale Internationale aujourd'hui, comme elle l'avait fait la semaine dernière. C'est d'ailleurs pour finir cette même mission qu'elle ressort. Ça commencera un petit peu après 12h30 en temps universel et ça devrait durer un petit peu plus de 6h30. Pour l'heure, il est 4h13 en temps universel.
9: Gaëtan Plenet.
22: Le retour de l'actualité africaine dans un gros quart d'heure. D'ici là, on est en Pologne et de plus en plus de touristes y sont, eux aussi. C'est un peu la destination de vacances qui monte en Europe. On va tenter de comprendre pourquoi le pays attire autant désormais. Le chanteur de reggae français Pierre-Paul Jacques sera notre invité culture, lui qui en est à son 15e album déjà. Et puis on va voir que la maladie d'Alzheimer, ça n'affecte pas seulement la mémoire. Ce sera dans notre conseil santé du jour. Mais d'abord, le portrait d'un revenant ce matin sur RFI, ancienne figure de l'autorité palestinienne, membre du Fatah et exilé depuis 15 ans. Il vit désormais aux Émirats Arabes Unis. Mohamed Darlan s'affiche à nouveau sur la scène politique palestinienne et certains y voient très clairement une possible ambition personnelle. C'est un dossier signé Rami El-Merari à Gaza et Frédéric Misselin à Jérusalem.
10: Pour appuyer la réapparition de Mohamed Darlan, sa biographie vient d'être publiée dans la Banque de Gaza. Elle a été tirée à 2000 exemplaires. L'éditeur, Samir Mansour, convient que le livre sort à point nommé.
11: Ce livre est très élogieux pour Mohamed Darlan et sa publication est très opportune. Personne d'autre que Mohamed Darlan ne peut diriger les affaires car c'est le seul fils de Gaza qui comprenne la situation aujourd'hui, le seul qui se soucie du peuple.
10: Coup de pub, en tout cas le livre n'est pas vendu mais distribué gratuitement à Gaza où la popularité de Mohamed Darlan est réelle. La biographie est signée Ahmed Youssef, un ancien cadre du Hamas qui dit s'être aujourd'hui éloigné du mouvement islamiste. Pourtant, Darlan a été au début des années 2000 un farouche opposant au mouvement armé. En 2007, le Hamas a déjà remporté les élections dans l'enclave et les violences interpalestiniennes font rage. À l'époque, Mohamed Darlan, membre du Fatah, est responsable de la sécurité à Gaza, comme le rappelle le politologue gazaoui Ahmad Al-Tanani.
25: Il avait l'image d'un homme ferme et déterminé. À cette époque, Mohamed Darlan était le principal adversaire du Hamas dans la bande de Gaza. C'est ce qu'il a conduit à quitter Gaza pour la Cisjordanie.
10: Puis c'est l'exil en raison de sa rivalité avec le président Mahmoud Abbas. Aujourd'hui, Mohamed Darlan parle avec absolument tout le monde, souligne le politologue.
25: Le courant de Mohamed Darlan et le Hamas sont en contact direct depuis des années, étant donné la situation à Gaza. Plusieurs sources indiquent que Mohamed Darlan joue un rôle de médiateur. Il entretient des relations ouvertes avec le régime égyptien, avec les Émirats arabes unis, et ces derniers jouissent d'une influence importante sur les Américains. Et puis il existe un canal de communication entre les Émirats arabes unis et le gouvernement israélien.
10: Le Jérusalem Post a même évoqué en mai une rencontre qui aurait eu lieu entre le chef des renseignements de l'État hébreu et Mohamed Darlan. Ce retour aux affaires est porté par une ambition personnelle, selon Ahmed Altanani.
25: Au cours des dernières années, il a tenté de se repositionner au sein du système palestinien. Dans ce contexte, son implication dans le dossier de la bande de Gaza a sans aucun doute constitué un tremplin. En plus, Mohamed Darlan est originaire de Gaza. C'est là qu'il exerce principalement son influence et qu'il s'impose.
10: Des élections législatives sont prévues en novembre prochain. Ce sera un test pour le courant de Mohamed Darlan, si elles ont bien lieu. Rami Almeghari dans la bande de Gaza, Frédéric Misselin, Jérusalem, RFI.
22: C'est l'une des destinations de vacances qui monte en Europe. La Pologne a plus de 20 millions de touristes étrangers l'an dernier, un record. Et là, l'été n'est pas encore fini là-bas, alors on n'a pas encore les chiffres de la saison, mais ça promet, ça pourrait se confirmer. Bonjour Adrien Sarlat.
2: Bonjour.
22: Correspondant de RFI à Varsovie. Alors c'est un petit peu surprenant, hein, si je dois être tout à fait honnête, et ce n'est pas faire offense aux Polonais, que de dire que la Pologne, ce n'est pas franchement la première destination qui vient à l'esprit quand on pense aux vacances d'été.
2: Oui, pour beaucoup, elle reste associée aux livres d'histoire et aux grandes tragédies du XXe siècle. Mais aujourd'hui, la Pologne, eh bien, c'est le pays d'Europe qui enregistre la croissance touristique la plus rapide, juste derrière Malte. Et les autorités ont même lancé cette semaine une nouvelle campagne de publicité internationale, incarnée par des ambassadeurs de la Pologne, comme le footballeur Robert Lewandowski, avec pour slogan « La Pologne, plus que ce à quoi vous vous attendez ».
22: Alors justement, comment on explique cet attrait, cet engouement pour la Pologne aujourd'hui ?
2: Eh bien, je crois que le plus simple, c'est de demander aux principaux intéressés que j'ai rencontrés dans la vieille ville de Varsovie. Écoutez.
12: C'est vrai que le budget, c'est un petit peu moins élevé que d'aller dans d'autres capitales européennes. Donc, c'est intéressant aussi.
13: C'est beaucoup plus beau que ce qu'on pensait. On imaginait un peu une ville soviétique. Et on se retrouve avec des bâtiments qui sont très divers.
14: On vient de manger pour la première fois des pierogis. C'est délicieux, délicieux. La nourriture a dépassé mes attentes, franchement.
2: Et puis, il y a aussi la propreté, la sécurité qui offre un grand contraste avec les destinations européennes classiques, victimes du surtourisme. Sans oublier qu'avec le réchauffement climatique, la belle saison se prolonge en Pologne et les vagues de chaleur y sont bien plus supportables que dans le sud de l'Europe.
22: Bon, le réchauffement climatique, évidemment, ce n'est pas une bonne nouvelle pour la planète, mais mis bout à bout, ça profite à l'économie du pays.
2: Oui, en vérité, les travaux de modernisation et tout le travail autour de l'attractivité de la Pologne ont été payants, puisque le tourisme contribue désormais à 5% du PIB polonais. C'est ce qu'explique Paweł Moras, le vice-président de l'Organisation polonaise du tourisme. Mais comme partout ailleurs, cette montée en attractivité, eh bien, elle a des effets secondaires. Écoutez.
16: Les Polonais préfèrent souvent passer leurs vacances d'été dans les pays d'Europe du Sud, autour de la Méditerranée, où l'hébergement et la restauration sont parfois légèrement moins chers ou comparables à ceux de la Pologne, avec la garantie d'une mer et d'un climat chaud, ce qui n'est pas toujours le cas en Pologne.
2: Les professionnels du secteur s'attendent à une bonne nouvelle cette année et espèrent à nouveau avoir battu le record de l'an passé avec des chiffres provisoires qui les laissent espérer 22 à 23 millions de touristes cumulés cette année.
22: Et ben on suivra ça. Merci Adrien Sarlat, correspondant de RFI à Varsovie. Quinzième album, Skabadeng, avec lequel il est en tournée cet été. L'infatigable Pierre-Paul Jacques est notre invité culture ce matin. Le chanteur français de reggae revient à ses premières amours avec ce disque produit par le Jamaïcain Clive Hunt. Un reggae fidèle aux origines sur lequel il raconte son quotidien, de ses déboires à ses petites joies aussi. Léa Boutin-Rivière a pu rencontrer Pierre-Paul Jacques à l'occasion du festival No Logo Bezadash, le plus grand festival de reggae en France.
17: Pierre-Paul Jacques, bonjour.
26: Bonjour.
17: Vous êtes en ce moment en tournée pour défendre l'album Skabadeng qui est sorti il y a quelques mois. Sur l'album précédent, La Retournigo, vous aviez expérimenté plus du côté électro-reggae, on va dire. Et là, vous êtes revenu à des racines peut-être plus roots.
23: Qu'est-ce qui vous a donné envie de revenir sur ce terrain-là?
0: C'est Clive Hunt, donc le producteur avec qui j'ai déjà fait beaucoup d'albums dans le passé, qui m'a appelé. Et moi, j'étais en train de faire des maquettes. Je savais pas trop ce que je faisais. Et puis, je lui ai envoyé. Et puis, on est parti là-dessus. Et c'est pour ça que cet album est très roots, parce que je suis parti là-bas, à Mixin Lab, à Kingston, pour le faire avec lui.
15: 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C'est ça ma vie.
0: Voilà pourquoi il est très différent de celui qui était avant, qui était plus disparate, on va dire, en artistiquement. Je pense que celui-là, c'est plus des chansons d'amour, finalement. Moi, c'est tout con, hein, c'est ce que je vis. Et puis avec allez, un an ou deux ans de décalage, le temps que j'écris les chansons et qu'on fasse le disque, etc. Donc, voilà.
15: 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Je vais jouer des coups, pousser tout le monde et passer.
23: Vous parliez là du fait que sur vos albums, vous parlez beaucoup de votre vie, et c'est vrai, mais sur Scabadang, il y a un titre un peu plus actuel qui est En tenue camouflée, où vous parlez d'environnement. Qu'est-ce qui vous a donné envie sur cet album-là de vous lancer sur quelque chose de peut-être plus politique?
0: Moi, je fais pas de politique, mais la seule politique que je fais, c'est les chansons que j'écris depuis le début. Carrément, ma première very first chanson qui s'appelait Sauver la nature, c'est vraiment un de mes thèmes. J'ai plus de thèmes comme ça que sur l'herbe, tu vois, alors que j'arrête pas de fumer. C'est pas que j'ai envie d'en parler parce que je me dis qu'il faut en parler pour être intéressant. C'est pas du tout ça. C'est vraiment ce que je pense et j'ai toujours été comme ça. C'est quelque chose qui me tient à cœur. Moi, je suis pas donneur de leçons et tout. D'ailleurs, je le dis aussi dans Tenue camouflée. Mais tu sais, le plus grand lyriciste, Bob Marley, lui, il a fait des chansons qui ont dépassé la chanson. Il a influencé, il a agi sur l'esprit des gens. Donc moi, je me compare pas du tout à lui, hein, attention. Mais si quelqu'un peut prendre un petit truc là-dedans, mais c'est déjà ça de gagner, quoi.
15: Bravo.

0: pour vous, l'écriture, la musique, qu'est-ce que ça représente en fait? Quelle place ça a pour vous?
1: J'imagine que c'est un exutoire, j'imagine, parce que j'en ai fait beaucoup, beaucoup, beaucoup. Donc j'ai plus vraiment une idée précise, mais ouais, en tout cas, j'ai toujours aimé faire ça et j'aime toujours faire ça. Après, comme je vieillis, je vais avoir 62 le mois prochain. C'est pas que j'ai tout dit, mais j'essaye de... Ça me prend plus de temps quand même pour faire les trucs, j'avoue. Mais j'aime toujours beaucoup ça, quoi.
0: Quand vous étiez jeune, vous avez été dans un groupe de punk, vous l'avez fondé même. Est-ce que vous trouvez des points communs ou un lien entre le punk et le reggae?
1: Bah bien sûr, bien sûr. Le fait d'être un peu à part et pas dans le sillon tracé, je pense que c'est ça, tu vois. Et puis c'est une histoire géographique aussi, c'est l'Angleterre. Le punk tel qu'on en parle, ouais, c'est l'Angleterre. Et donc en Angleterre, bah, y avait les émigrés de caribéens des îles anglaises. Et donc c'est ça qui a fait que, tu vois, nous les Français, on a suivi le truc en fait, tu vois. Mais j'aime toujours le punk rock, hein, de fou.
0: Pierre-Paul Jacques, merci.
1: Ben merci à toi.

0: Pierre-Paul Jacques, notre invité culture qui, après les festivals de l'été, sera sur scène à Strasbourg le 25 septembre, puis en octobre dans trois autres villes de l'Est de la France.
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0: Et ce matin, on parle de la maladie d'Alzheimer qui, contrairement à ce que l'on pourrait penser, n'affecte pas seulement la mémoire. Caroline Paré en parle avec son invité.
2: Professeur Philippe Amouyel, bonjour.
3: Bonjour.
2: Vous êtes professeur de santé publique au Centre Hospitalier Universitaire de Lille, directeur de la Fondation Alzheimer. Dans cette maladie Alzheimer, à côté des troubles de la mémoire, peuvent se présenter des atteintes cognitives. De quoi s'agit-il ?
3: Alors en fait, la mémoire n'est qu'un des aspects du fonctionnement de notre cerveau qu'on appelle le fonctionnement cognitif. Vous avez tout un tas de fonctionnements comme le comportement et les patients ne font pas que des troubles de mémoire. Ils peuvent rentrer dans la maladie par différents symptômes. Les troubles du comportement, c'est-à-dire quelqu'un qui était plutôt doux devient tout d'un coup agressif. Il y a aussi un trouble qui est très particulier qu'on appelle les troubles des fonctions exécutives. Les fonctions exécutives, c'est des fonctions que vous faites sans vous en rendre compte, qui sont des fonctions complexes. Par exemple, vous savez comment, avec votre smartphone, appeler vos amis, vos enfants. Tout d'un coup, quand vous avez un trouble de la fonction exécutive, vous avez un smartphone dans les mains, vous savez que c'est un smartphone, vous savez que ça sert à appeler vos enfants, mais vous êtes incapable de les appeler. Et ce genre de symptômes qui touchent différentes parties de la mémoire, notre mémoire est complexe, peuvent être des points d'entrée dans la maladie.
2: Quand on parle de traitements non médicamenteux d'Alzheimer, on parle de quoi ?
3: Alors, ce sont des traitements qui relèvent plus des phénomènes de comportement et des phénomènes d'accompagnement. Par exemple, on s'est rendu compte que l'apport culturel de type peinture, les chansons, la musicothérapie pouvaient avoir un effet. C'est ce qu'on appelle les thérapeutiques non médicamenteuses. Et actuellement, il y a une grande vague de développement, en particulier en France, pour essayer de les évaluer comme des médicaments, pour finalement voir le bénéfice, mieux les contrôler et mieux les appliquer.
2: Merci professeur Philippe Amouyel. Aujourd'hui dans Priorité Santé, parler de la maladie aux enfants, comment annoncer un diagnostic, comment expliquer une prise en charge, parfois complexe, pour que l'enfant adhère au traitement et aux changements si besoin dans sa vie quotidienne. On se retrouve à 9h10 et 1h10 temps universel, à toute heure bien sûr en podcast sur l'appli RFI Pure Radio.
0: À tout à l'heure, Caroline Paré, le retour de l'actualité africaine dans 4 minutes. Mais d'abord, comme tous les jours, un peu de musique, on vous fait découvrir notre playlist du mois. Une collaboration ce matin. D'un côté, Momo, multi-instrumentaliste brésilien, désormais installé à Londres. Et puis de l'autre, Marco Valle, brésilien, lui aussi, l'un des pionniers de la bossa nova et de la musique populaire dans son pays. Ils allient leur voix dans ce titre, Morena, sur RFI.

0: Morena, Momo et Marco Valle, c'est dans notre playlist du mois sur RFI. À retrouver sur RFI.fr, rubrique musique, ou d'ores et déjà sur votre plateforme d'écoute préférée. Merci d'être avec nous. L'actualité africaine revient dans une minute. À tout de suite.
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0: Il est 6h30 à Paris, merci d'écouter Radio France Internationale, 4h30 en temps universel. Le journal consacré à l'actualité africaine avec vous, Arthur Ponchelet, bonjour.
5: Bonjour Gaëtan et bonjour à vous qui nous écoutez.
0: Et faute d'accord, l'embargo sur les armes au Darfour doit expirer dans un petit peu moins de 3 semaines.
5: Et si on en parle ce matin, c'est que les États-Unis ont proposé de l'étendre à tout le Soudan. C'était hier lors d'une réunion du Conseil de sécurité de l'ONU. Une première mission de vérification du cessez-le-feu en RDC, déployée hier à Minembwe dans le sud Kivu. Premier test alors que Kinshasa accuse toujours la FCM-23 et son parrain rwandais d'exaction dans l'est du pays. La une, c'est aussi ce drame qui relance la polémique sur la sécurité à Madagascar. 2 adolescentes ont été retrouvées égorgées ce week-end. Et puis la Fédération béninoise de foot qui élit ses dirigeants aujourd'hui. Le journal des sports dans 10 minutes. Plus de 3 ans de conflits sanglants, des dizaines de milliers de morts, des millions de déplacés et aucune perspective de sortie de crise. La guerre au Soudan était donc hier au menu d'une nouvelle réunion du Conseil de sécurité des Nations Unies. Les États-Unis y ont proposé d'étendre à tout le pays l'embargo sur les armes instauré au Darfour il y a plus de 20 ans. Faute d'accord, il doit expirer le 12 septembre prochain, Tanguy Billon.
6: Prévenir la régionalisation de la guerre civile soudanaise, c'est la priorité du ministre danois des Affaires étrangères et président de la réunion du Conseil de sécurité, Lars Løkke Rasmussen.
7: Soyons clairs sur ce qui est en jeu. La guerre au Soudan n'est jamais restée confinée à ses propres frontières. Elle déstabilise les pays voisins et l'ensemble de la région. Elle attire les armes de l'étranger et les réseaux criminels.
6: Alors que le soutien aux belligérants des Émirats Arabes Unis et de l'Arabie Saoudite est documenté, le gouvernement américain avait présenté début juin la guerre au Soudan comme une guerre par procuration entre plusieurs pays, d'où la proposition d'instaurer un embargo sur les armes dans tout le Soudan, portée par le représentant des États-Unis, Massad Boulos.
8: Alors que de nombreux acteurs extérieurs fournissent un soutien militaire considérable et croissant aux deux parties belligérantes, le Conseil devrait prendre des mesures. D'autant plus que ce soutien extérieur risque d'entraîner des pays voisins dans le conflit soudanais. Nous pouvons renforcer les capacités du Conseil et veiller à ce que l'embargo sur les armes ainsi que le régime de sanctions reflètent les réalités actuelles du conflit. C'est pourquoi les États-Unis ont présenté une résolution solide avec en tête l'élargissement de l'embargo sur les armes à l'ensemble du territoire soudanais.
6: La Russie a mis en garde contre des mesures qui affecteraient les forces armées soudanaises du général Al-Burhan dont elle est partenaire. Elle pourrait bloquer cette proposition avec son droit de veto.
5: Et parmi les pays impliqués par procuration, comme l'affirme le gouvernement américain, les Émirats Arabes Unis sont accusés de soutenir les forces de soutien rapide du général Hemeti. On y revient avec notre invité ce matin, le chercheur Jean-Loup Saman. Premier extrait à écouter dans une dizaine de minutes. Des combats aussi au Soudan du Sud ces derniers mois. Là, ils ils opposent les forces fidèles au président.
6: En garde contre des mesures qui affecteraient les forces armées soudanaises du général Al-Burhan dont elle est partenaire. Elle pourrait bloquer cette proposition avec son droit de veto.
5: Et parmi les pays impliqués par procuration, comme l'affirme le gouvernement américain, les Émirats Arabes Unis sont accusés de soutenir les forces de soutien rapide du général Emeti. On y revient avec notre invité ce matin, le chercheur Jean-Loup Saman. Premier extrait à écouter dans une dizaine de minutes. Des combats aussi au Soudan du Sud ces derniers mois. Là, ils opposent les forces fidèles au président Salva Kiir, aux milices d'opposition du vice-président.

0: des ambassades, du gouvernement et des Nations Unies pour rappeler ce qu'elles considèrent comme un préalable non négociable, rendre justice aux victimes. Toussaint Alonga.
1: Il faut prendre l'histoire politique des nations. À Sierra Leone, il y a eu des atrocités graves, il y a eu un tribunal. Il faut un tribunal pour le Congo. Nous, on ne peut pas estimer, voir les négociations politiques effacer les crimes. Nous ne pouvons jamais accepter que les crimes soient oubliés sur les tapis de la diplomatie et les tables des négociations. Les négociations politiques, c'est leur affaire. Mais le criminel, lui, doit être poursuivi, jugé et condamné. Pour mettre fin à la spirale infernale des guerres, c'est les différentes atrocités rarement connues dans l'humanité. La solution, il n'y en a pas deux. L'unique solution, c'est un tribunal pénal international. La volonté politique doit être clairement définie en cette matière. Nous voulons bousculer le gouvernement à estimer que cette initiative doit être institutionnalisée au plus haut niveau en créant un tribunal pénal international. Ici, il n'y a pas une question de clivage politique.
0: L'ancien député congolais Toussaint Alonga au micro RFI de notre correspondant à Kinshasa, Pascal Moulegua. En Zambie, ce lundi était le dernier jour pour que l'opposition dépose un recours pour contester la récente victoire d'Hakainde Hichilema à la présidentielle. Le chef de l'État sortant avait été crédité de 60% des voix et devancé son principal opposant, Brian Mundubile, et ses 38%, lui qui depuis a trouvé refuge auprès d'une organisation internationale après un contexte post-électoral particulièrement tendu. Et hier donc, les autorités ont également ordonné aux tribunaux et à la plupart des institutions judiciaires de fermer leurs portes. Dans un communiqué publié en fin de journée, la police a confirmé des contrôles dans des institutions ciblées. C'est un événement sans précédent, s'alarme la société civile. Je vous propose d'écouter Linda Kassonde, avocate et défenseuse des droits humains.
2: La fermeture de toutes les cours de justice du pays sous la surveillance de la police et de l'armée n'a aucune place dans une démocratie constitutionnelle gouvernée par la séparation des pouvoirs et le respect de la loi. Nous constatons avec une vive inquiétude que cette fermeture coïncide précisément avec l'expiration du délai constitutionnel de 7 jours, durant lequel un candidat ou une personne s'estimant lésée peut saisir la Cour constitutionnelle pour contester le résultat de l'élection présidentielle. Le choix de ce moment ne peut être ignoré. Que ce soit délibéré ou non, cette fermeture a pour effet de priver les Zambiens de leur droit constitutionnel de voir cette contestation examinée et de soustraire la légitimité de l'ensemble du processus électoral à tout contrôle judiciaire.
0: Linda Kassonde, avocate et défenseuse des droits humains en Zambie, jointe par Lisa Fabian. En bref, les États-Unis qui veulent que le Conseil des Nations Unies élargisse l'embargo sur le Darfour à tout le Soudan. C'est ce qu'a fait savoir ce lundi le conseiller spécial de Donald Trump pour l'Afrique, Massad Boulos, pour éviter, dit-il, que le conflit qui dure depuis plus de 3 ans dans le pays ne s'élargisse et ne se régionalise. Un embargo mis en place en 2004 au Darfour et qui, sans nouvel accord, expirera le 12 septembre prochain. On y revient dans nos différentes éditions. Et puis au Soudan du Sud, les Nations Unies annoncent la mort de 2 casques bleus lors d'une embuscade dans l'état du Jonglei, dans le centre du pays. 2 casques bleus éthiopiens, précise la MINUS, la mission de l'ONU dans le pays, attaque menée par des individus non identifiés, 17 mêmes sources. Des opérations de déguerpissement particulièrement violentes dans un quartier du nord de Mogadiscio, la capitale somalienne, quartier Yakshid. Dimanche, des bulldozers ont détruit des maisons habitées, des avions de chasse ont survolé la zone et des soldats ont tiré dans la foule. Bilan, selon l'opposition, 4 personnes tuées, 12 d'autres blessées, alors que les habitants tentaient de résister. Correspondance régionale de Gaëlle Alex depuis Nairobi.
3: Nous ne pouvons plus tolérer cette injustice, s'indigne devant la presse somalienne l'ancien premier ministre Hassan Ali Khaire. Quand il s'agit de combattre Al-Shabaab, nos soldats prennent la fuite. Mais quand il faut tirer sur de pauvres civils, ils deviennent courageux, ajoute l'ancien président Cheikh Sharif. L'opposition dénonce une campagne gouvernementale d'accaparement des terres au profit de la spéculation immobilière. Les autorités somaliennes, quant à elles, assurent récupérer des terrains publics illégalement occupés pour des projets de développement. Selon la mairie de Mogadiscio, plus de 6000 bâtiments neufs ont d'ores et déjà été construits. Mais à quel prix? Selon la coalition des défenseurs des droits de l'homme somaliens, plus de 1500 familles vulnérables, majoritairement des déplacés, ont été expulsées de la capitale au premier trimestre 2026. Détruire les maisons des pauvres est une recette pour la révolution sociale, prévient sur X Abdi Wahab Cheikh Abdi Samad de l'Institut des études stratégiques de la Corne de l'Afrique. Selon les Nations Unies, environ 142 000 déplacés

0: Somaliens ont été expulsés depuis le début de 2025. La région de Banadir, où se trouve Mogadiscio, représente plus de 80% des cas recensés. Gaël Alex Nairobi, RFI.
1: Il est 8h39 à Mogadiscio. 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Relancer le tourisme local, c'est désormais l'une des priorités des autorités mauritaniennes. Le gouvernement a d'ailleurs donné ce mois-ci le coup d'envoi de la deuxième édition de la Charte nationale du tourisme. C'était à Kifa, dans l'est du pays. Et cela fait écho à l'appel du président Mohamed Ould El Razouani. Il faut passer ses vacances dans le pays pour faire vivre l'économie locale, dit-il. Et pour cette édition, la région de l'Assaba a été choisie, l'occasion de mettre en avant sa diversité culturelle, ses paysages et son patrimoine. RFI Nouakchott, Moussa Oumar Bari.
2: Sous le slogan « Mon pays, ma destination », la Mauritanie veut relancer son tourisme. Mais pour y arriver, il faut d'abord relever plusieurs défis, à commencer par celui des infrastructures. L'objectif du gouvernement est clair, faire du tourisme un levier de développement local. Abdallah Harmatallah, chargé de communication au ministère du Tourisme.
3: Pour valoriser le tourisme, relever les défis principaux. Désenclaver les sites touristiques à l'intérieur du pays. Encourager aussi l'investissement et la création des infrastructures touristiques.
2: En quelques jours de festivités, des sites comme Adrar ont fait le plein. Un bénéfice direct pour les populations, nous dit l'imam Moulay Oumar, vice-président de la Fédération du Tourisme.
4: À Adrar, il y avait plus de 3000 visiteurs. Il y a d'autres sites comme Walata et Tichit qui ont un patrimoine culturel très riche. Les recoupements que nous avons déjà, le tourisme emploie plus de 12 000 personnes. Les revenus du tourisme aussi touchent des populations qui sont difficilement accessibles par les structures de l'État.
2: La Mauritanie regorge d'atouts touristiques et la sécurité n'est plus vraiment un frein, affirme l'économiste Dr Abdellah Ewa. Selon lui, le blocage est désormais interne. Il regrette l'absence d'une feuille de route claire de l'État pour structurer et dynamiser ce secteur. Moussa Oumar Bari, Nouakchott.
1: Et puis la fin de ce journal au Cameroun, où ils sont de plus en plus nombreux, ces jeunes qui se ruent vers les tournois de football. Ils y défendent pendant les vacances scolaires les couleurs de leur village. Et notre correspondant Emmanuel Jultap est allé constater cet engouement au tournoi intitulé Oveng. Tout le village s'amuse à une trentaine de kilomètres de la capitale Yaoundé. Reportage.
5: Six villages prennent part au tournoi sur deux aires de jeu. Une pour le football et l'autre pour le handball. L'équipe de football du village Ntuisson vient de décrocher son ticket pour les demi-finales. Emmanuel Nkoumou, le capitaine, se dit honoré de défendre les couleurs du village.
6: Quand tu donnes une mission de représenter le village, il faut le faire avec un seul cœur. Il faut le faire avec la volonté, il faut le faire avec toute ton âme. Car c'est l'espoir, c'est le nom du village que nous sommes en train de porter.
5: Cette victoire, le village Ntuisson le doit aussi à un de ses fils, Boulou Belobo, mécène et président de Phoenix FC de Ntuisson.
7: Je leur permets de venir au village et de découvrir un peu comment ça se passe au village. C'est une espèce de retour pour nous au village.
5: Le tournoi au Oveng, tout le village s'amuse, en est à sa quatrième édition. Benjamin Foudaïfa est natif d'Oveng et promoteur. Pour cette année, c'est près de 5 millions de francs CFA qu'il dépense. Objectif recherché.
8: Que le village s'amuse, la fierté que les jeunes de ce village également trouvent leur compte. Qu'ils apprennent également à vivre ce que les autres vivent ailleurs et que finalement, peut-être on puisse avoir des talents qui naissent ici.
5: L'engouement pour le tournoi est aussi perceptible chez les femmes. À Oveng, le tournoi de cette année va mobiliser en moyenne 3000 personnes sur une période de 2 mois. Emmanuel Jountap, de retour d'Oveng, dans la région du centre, RFI.
1: Il est 6h43 à Yaoundé. Je vous repasse la main, Clotilde Dumay.
9: Merci beaucoup, Nemo. Puis on passe au sport. Et bonjour Baptiste Duc.
10: Bonjour Clotilde.
9: Du football d'abord, mauvaise opération pour la SEC Mimosa dans le tournoi de qualification à la Ligue des Champions Féminines.
10: Le club ivoirien s'est incliné 1-0 hier à Ouagadougou face à Ampem Darkoa. Les Ghanéennes ont frustré les jaunes et noirs qui ont manqué un penalty. En manque de repères offensifs, les Mimosas ne sont pas parvenus à égaliser ensuite. Siaka Traoré, l'entraîneur de la SEC, tire les enseignements de cette défaite. On l'écoute au micro de Molamine Sissavané.
11: On commence mal le tournoi, ça c'est pas passé comme on voulait. C'est nous, on a la première occasion, quoi. Le tournoi du match, c'est nous, on a. Parce qu'on a un penalty qu'on ne marque pas d'entrée de jeu. Et après, voilà, une mauvaise lecture, puis on prend un but. Après, on a des occasions, je pense qu'on n'a pas eu la réussite. Si on marque le penalty, c'est pas le même match, quoi. Il faut l'accepter, et puis il faut continuer de travailler sur les deux matchs qui restent, quoi. Et c'est pas encore fini, on a notre destin en main. Maintenant, il faut mettre la volonté, il faut mettre l'envie, il faut être discipliné, il faut aller chercher la victoire. faut jouer son va-tout, quoi. Voilà, il y a pas de calcul à faire. On a deux matchs et pour rester encore dans la course, faut avoir 6 points. On a mal démarré, mais j'espère qu'on va bien finir.
10: Et pour cela, il faudra gagner jeudi face aux Edo Queens du Nigeria qui n'ont pas fait dans le détail, elles, pour leur premier match. Victoire 7-0 contre la SGNN du Niger.
9: Toujours en football, un nouveau joueur congolais débarque en première ligue.
10: Un léopard chez les Black Cats, ça ne s'invente pas. Jules Aoka a signé hier soir pour 5 ans à Sunderland. Le jeune milieu défensif évoluait jusqu'ici à Anvers en Belgique. Jules Aoka a 20 ans. Il est international espoir en RDC. Il a d'ailleurs participé au fameux tournoi de Toulon cet été où les jeunes Congolais ont terminé à une très belle 4e place.
9: Et puis en basket, Baptiste, les relations se tendent entre l'équipe féminine du Sénégal et la fédération.
10: Les problèmes ont commencé la semaine dernière au Mexique, où les Lyonnes ont terminé dernière de leur groupe dans un tournoi de pré-qualification olympique. Elles pointent du doigt la fédération sénégalaise de basket pour les mauvaises conditions de voyage. L'instance, elle, assure avoir fait le nécessaire pour mettre l'équipe dans de bonnes dispositions. Les détails avec Baba Karfal.
12: Cet enregistrement sonore en Wolof de la pivot Madigensen est largement partagé sur les réseaux sociaux, des réseaux sociaux que d'autres membres de la sélection féminine de basket ont également utilisé pour écrire et décrire le calvaire qu'elles ont vécu au Mexique. Elles n'avaient pas de quoi manger parfois, selon elles. Leurs équipements arrivaient en retard, Madigensen dit qu'elles ont été obligées de s'acheter le nécessaire sur un marché de Mexico. La Fédération sénégalaise de basket dit leur avoir versé une aide selon le terme de son communiqué, une aide donc de $250. Les joueuses se plaignent aussi du retard dans le voyage retour après leur élimination. L'équipe rentre dispersée. Le président de la Fédération de basket, Babacar Ndiaye.
13: Il n'y a pas de retard. La date de retour initialement prévue, c'était le 24. Et l'autre partie qui n'a pas pu obtenir de place rapprochée rentrera à partir d'aujourd'hui. Les joueuses et les membres de l'encadrement qui sont sur place sont dans d'excellentes conditions. On ne peut pas dire que l'équipe est laissée en rade au Mexique.
12: Drôle d'ambiance sans doute au prochain rassemblement des Lyonnes. Babacar Fall, Dakar, RFI.
10: Le Sénégal qui ne fait pas partie des nations qualifiées au mondial en septembre, ce sera en Allemagne.
9: Baptiste Leduc pour les sports. Quelle est réellement la stratégie des Émirats Arabes Unis en Afrique? Une récente enquête du Financial Times décrit une tactique d'influence qualifiée d'impérialiste, mixant investissement dans les ports et les mines, mais aussi intérêts militaires, soutien à certains acteurs dans les conflits africains. Ce qui est clair a priori, c'est que les Émirats Arabes Unis font désormais partie des principaux acteurs sur le continent. Analyse avec Jean-Louis Saman, chercheur spécialiste des pays du Golfe au Middle East Institute de l'Université de Singapour. Il répond aux questions de Clotilde Hazard.
14: Jean-Louis Saman, bonjour.
15: Bonjour.
14: Le journal d'investigation anglais, le Financial Times, a enquêté sur les Émirats Arabes Unis en Afrique et sur leurs investissements très importants. En 10 ans, ils sont devenus le 4e investisseur sur le continent dans de nombreux secteurs, portuaires mais aussi sécuritaires. L'enquête parle d'une poussée impérialiste. Abu Dhabi a même réagi par le biais de son ministère des Affaires étrangères et refuse le terme d'impérialisme. Est-ce que selon vous, l'expression est justifiée ?
15: Alors l'expression impérialiste, elle est peut-être un petit peu trop forte parce que la relation entre les Émirats et les pays africains n'est bien évidemment pas celle que l'on pourrait qualifier entre un empire et ses États inféodés. Ce qui est intéressant dans l'enquête du Financial Times et plus généralement sur un certain nombre d'enquêtes sur les Émirats ces dernières années, c'est de voir comment, en l'espace d'une dizaine d'années, Abu Dhabi et Dubaï se sont positionnés sur le plan économique, sur le plan des infrastructures, mais aussi sur le plan stratégique, géopolitique, pour être un acteur de premier plan en Afrique. Et ça, ce sont des choses qui vont bien au-delà, disons, de l'aide au développement. Ça crée des relations de dépendance entre les pays africains et les Émirats. Et donc, on pourrait se poser la question, au même titre qu'avec la Chine ou les États-Unis, d'une économie prédatrice d'Abu Dhabi à l'égard des pays africains. Et donc, c'est plus en ce sens-là que je qualifierais la relation aujourd'hui entre les Émirats et les pays africains.
14: Oui, ils investissent dans de nombreux secteurs et en particulier portuaires. Pourquoi est-ce qu'ils investissent autant dans les ports ?
15: Il y a deux dynamiques, véritablement. Au tout début, je dirais qu'il y a 15-20 ans, c'était une dynamique qui était avant tout commerciale, qui venait de Dubaï. Il faut voir que Dubai Ports World est l'un des principaux acteurs internationaux en termes d'infrastructures portuaires. Et donc c'était une façon pour la compagnie, qui est une compagnie souveraine de Dubaï, de remporter des parts de marché et donc de tisser sa toile à travers le monde, et en particulier sur un continent africain où les infrastructures portuaires étaient encore très émergentes. Après, ce qu'on en a vu plus récemment, c'est une logique proprement militaire, et notamment dans la Corne de l'Afrique. Ça s'est dessiné durant la guerre au Yémen, où les Émiriens ont décidé de coupler leurs investissements commerciaux dans les infrastructures portuaires sur place, que ce soit en Érythrée, au Somaliland, avec une dimension militaire qui leur permettait de déployer leurs forces pour être ensuite envoyés vers le Yémen. Donc ça, c'est plus récent, mais ça montre d'une certaine façon comment la logique qui est initialement commerciale, elle est devenue au fil du temps stratégique au sens de politico-militaire.
14: L'enquête montre aussi que les Émirats sont impliqués dans le conflit au Soudan et soutiennent les forces de soutien rapide du général Emeti. L'implication des Émirats dans le conflit commence à être très documentée. Pourquoi les Émirats se sont autant impliqués dans le conflit ?
15: Pour Abu Dhabi, il s'agit non seulement, disons, de soutenir des militaires avec lesquels ils avaient tissé des liens au Yémen, mais aussi des militaires qu'ils considèrent être le rempart à ce qu'ils considèrent être la menace de l'islam politique qui serait derrière le gouvernement légitime à Khartoum. C'est un élément de dénominateur commun dans la politique émirienne en Afrique comme au Moyen-Orient, à savoir de soutenir ce qu'ils considèrent être les hommes forts et souvent des militaires contre des gouvernements ou des acteurs jugés trop proches de la mouvance des frères musulmans ou de l'islam politique.
14: Au milieu de ça, il y a aussi l'or. Dubaï est une plaque tournante de l'or africain. 30 milliards de dollars d'or artisanal non déclaré en provenance du continent sont exportés vers les Émirats. Que représente cet or pour le pays ? Est-ce que c'est au cœur de sa stratégie économique ?
15: Oui, et ça c'est là où on voit l'interpénétration entre les logiques géopolitiques, à savoir de soutenir les régimes militaires, notamment les forces de soutien rapide, avec une logique qui est beaucoup plus mercantile, voire de l'ordre de la prédation économique, avec le trafic d'or. Il faut mettre ça d'une certaine façon dans la perspective du rang des Émirats à l'échelle internationale sur le marché de l'or. On estime qu'aujourd'hui, entre, je crois, 20 et 30% du commerce de l'or passe par Dubaï. C'est un élément extrêmement important en termes, disons, de positionnement international, de diversification de l'économie, parce qu'il faut quand même se souvenir que Dubaï, contrairement à Abu Dhabi, n'a pas de rente énergétique. Donc tout cela, effectivement, contribue à, disons, faire de l'Afrique, et là, en l'occurrence, le Soudan parmi d'autres pays, une zone d'intérêt pour les acteurs émiriens.
14: Merci Jean-Loup Saman.
9: Un entretien avec Clotilde Hazard.
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9: Et dans l'actualité aussi ce mardi 25 août, la stratégie de l'Arabie Saoudite, cette fois avec 3 parcs d'attractions près de Paris financés par Riyad, 22 000 emplois promis. Le projet a officiellement été annoncé hier après une réunion entre le président français Emmanuel Macron et le prince héritier saoudien Mohamed Ben Salman, dont la venue à Paris, on le rappelle, a une nouvelle fois été critiquée en raison de son bilan en matière de droits de l'homme dans son pays. Un parc d'attractions pourrait notamment être dédié à l'univers du manga Dragon Ball Z. Plusieurs accords ont aussi été signés entre les deux pays, notamment pour renforcer le partenariat de défense et des contrats impliquant les entreprises françaises CMA, CGM et Alstom. La nouvelle menace de Washington contre l'Iran, le secrétaire américain du Trésor Scott Bessent a présenté de nouvelles sanctions visant les pays partenaires commerciaux de Téhéran sur l'or, les technologies, le transport maritime ou encore les actifs numériques. Des sanctions qui restent encore floues, dont l'entrée en vigueur n'a pas été précisée pour le moment. L'Iran évoque déjà une nouvelle défaite américaine et assure disposer d'un plan sur 2 ans pour contrer ses actions. Et puis un village en partie dévasté dans le sud-ouest de la France après le passage d'une tornade, 41 blessés, 300 maisons endommagées à Pomas dans le département de l'Aude qui était placé en vigilance orange aux orages. Qui seront les grandes puissances agricoles de demain sur la planète? On continue dans la chronique des matières premières de décortiquer le rapport Déméter 2026, rapport annuel sur les dynamiques alimentaires mondiales. Et après le Brésil, on s'intéresse au Canada. Là aussi, un acteur majeur des marchés mondiaux, puisque le pays fait partie des premiers exportateurs de blé, d'avoine, de lentilles ou encore de colza. Bonjour Marie-Pierre Olfand.
18: Bonjour.
9: Le Canada qui n'a rien à envier à d'autres géants de l'agriculture, mais qui s'inquiète tout de même pour son avenir.
18: Oui, car les changements climatiques affectent les grandes plaines agricoles du pays. On parle de la région des prairies, à cheval sur les provinces de l'Alberta, de la Saskatchewan et du Manitoba. Plus de 70% du blé qui y est produit est exporté, plus de 60% de l'avoine et plus de 30% de l'orge. Mais l'agriculture dans ces régions est essentiellement pluviale et donc directement affectée par les sécheresses. Elles sont beaucoup plus fréquentes et intenses depuis 25 ans et ont tendance à s'étendre. Les hivers sont plus courts et la saison de croissance des plantes s'est allongée de plus de 3 semaines depuis les années 1950.
9: Alors face à la menace climatique, les pratiques agricoles tentent de s'adapter.
18: Oui, quand c'est possible, des systèmes d'irrigation sont mis en place, mais l'eau doit être partagée entre les provinces et elle vient par ailleurs en partie de glaciers qui sont en train de fondre. Donc la ressource elle-même est appelée à diminuer. Il est vivement conseillé aux agriculteurs de préserver l'humidité des sols et de limiter l'érosion. Cela passe par la sélection de variétés résistantes à la sécheresse, la plantation de haies brise-vent également, qui permettent de conserver la neige plus longtemps là où elle est utile. Autre solution, le changement de culture, des producteurs se tournent ainsi vers la luzerne, plus adaptée à des conditions arides et qui contribue à enrichir le sol en azote.
9: Et puis une autre alternative, Marie-Pierre, qui pourrait être aussi d'aller exploiter des terres plus au nord du pays.
18: Effectivement, un des scénarios prospectifs à ce stade, c'est d'étendre l'agriculture en Ontario et au Québec, dans la zone forestière baptisée la Grande Ceinture d'Argile. Une région présentée comme un potentiel Eldorado agricole, mais les freins restent nombreux. La déforestation de ces zones serait notamment difficilement compatible avec les impératifs de lutte contre le changement climatique.
9: La chronique des matières premières avec Marie-Pierre Olfand. Allez, juste avant le journal international, un détour par Pékin, dans l'un des lieux les plus secrets de la Chine, à quelques pas de la cité interdite, Zhongnanhai. C'est là que se trouvent les bureaux des principaux dirigeants communistes. C'est une véritable forteresse politique, même si Donald Trump lui avait exceptionnellement été invité à franchir ces murs rouges. C'était lors de sa visite en Chine en mai dernier. On est avec notre correspondante Cléa Broders. D'abord, pour bien comprendre, Cléa, qu'est-ce que c'est Zhongnanhai ?
19: Alors, c'est le centre névralgique du pouvoir chinois, situé juste à l'ouest de la cité interdite et de la place Tiananmen. Son nom signifie « les mers du centre et du sud » en référence aux deux grands lacs du domaine. Le complexe abrite les principaux services du Parti communiste et du gouvernement. C'est là que travaillent Xi Jinping et les plus hauts dirigeants du pays. Et c'est vrai qu'on le compare à la Maison Blanche ou au Kremlin, mais Zhongnanhai est beaucoup plus fermé, le public n'y entre pas et les images de l'intérieur sont rarissimes.
9: Qu'est-ce qu'on trouve derrière ces hauts murs rouges ?
19: Eh bien, on y trouve la parfaite carte postale. D'abord, un ancien jardin impérial, des lacs, des pavillons, des corridors ombragés et des arbres centenaires. Et c'est cette image presque hors du temps, si vous voulez, qui a été montrée à Donald Trump lors de sa visite au mois de mai. Mais c'est vrai que derrière ce décor se trouve aussi une immense machine administrative avec des bâtiments beaucoup plus ordinaires, où travaillent les services du parti et du gouvernement. Zhongnanhai est donc à la fois un palais, un quartier de bureaux et une forteresse politique, un décor paisible où se prennent des décisions qui concernent près d'un cinquième de l'humanité.
9: Alors est-ce que ce lieu était déjà associé au pouvoir avant même l'arrivée des communistes ?
19: Oui, son histoire remonte à près de 1000 ans. Zhongnanhai a progressivement été intégré à la cité impériale, puis aménagé par les empereurs Ming et Qing. À la fin du 19e siècle, l'impératrice douanière Cixi y fait emprisonner son neveu, l'empereur Gongsu, après avoir brisé sa tentative de réformer l'empire. Mao Zedong s'y installe après la fondation de la République populaire en 1949 et il y travaille jusqu'à sa mort. Et c'est derrière ces murs qu'ont été décidées certaines des grandes orientations de la République populaire. Et c'est également là qu'il reçoit Richard Nixon en 1972. Le régime change, mais le pouvoir reste au même endroit, au cœur de l'ancienne capitale impériale.
9: Et pourquoi Zhongnanhai continue encore de fasciner aujourd'hui ?
19: Eh bien, parce que presque rien n'en sort. Le complexe ne se visite pas et les rares images diffusées sont soigneusement sélectionnées. Les décisions prises derrière ces murs ne deviennent publiques que lorsque le parti choisit de les annoncer. Et c'est vrai que pour les Chinois, Zhongnanhai, et c'est à la fois bien réel et presque mythique, sa grande porte donne sur l'une des principales avenues de Pékin. Au-dessus, on peut lire la devise de Mao « Servir le peuple ». Pourtant, le peuple reste à la porte.
9: Les explications de Claire Broders, correspondante à Pékin pour RFI, dans le cadre de notre série sur les lieux de pouvoir à travers le monde.
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9: Le journal international, bonjour Gaëtan Plenel.
24: Bonjour Clotilde, bonjour à tous.
9: Plus de 2 semaines que sa maison est assiégée par les colons israéliens.
24: Rencontre dès le début de ce journal avec un habitant de Kousra, en Cisjordanie occupée. Il nous raconte son quotidien reclus et en colère. L'Iran en colère aussi après les nouvelles sanctions américaines dévoilées hier. On sera à Téhéran. Puis en Pologne, auprès des Ukrainiens exilés. Leur quotidien à eux est de plus en plus difficile dans un climat de tension avec les nationalistes polonais. L'actualité, c'est aussi cette attaque très meurtrière des gangs armés en Haïti. Au moins 40 morts. Les États-Unis qui proposent d'étendre à tout le Soudan, l'embargo de l'ONU sur les armes. Et puis en France, c'est la rentrée pour le gouvernement et objectif budget 2027.
9: 3 maisons et leurs habitants, peut-être plutôt leurs détenus, parce que c'est un peu à ça que leur vie ressemble depuis plus de 2 semaines maintenant en Cisjordanie occupée.
24: À Kousra, où ces habitations sont assiégées par des colons israéliens, l'armée israélienne s'est déployée, mais les colons sont toujours là. Et les occupants de ces maisons n'ont pas le droit de sortir de chez eux. Bonjour Frédéric Misselin.
25: Bonjour.
24: Vous êtes notre envoyé spécial permanent à Jérusalem et vous avez pu aller rencontrer l'un de ses habitants, ce qui est très rare, les accès sont contrôlés de près. Alors cet habitant, il s'appelle Loï Ridi, il est palestinien et citoyen américain et il était aux États-Unis quand ça a commencé. Alors il est revenu à Kousra pour défendre sa propriété.
25: Oui, exactement. Et Loï Ridi vit dans sa maison comme dans une prison retranchée. Il ne peut pas sortir de chez lui et l'accès à sa propriété se fait uniquement sur autorisation de l'armée israélienne. C'est une zone militaire fermée. Il faut passer un checkpoint au bout d'une route poussiéreuse sur les collines de Kousra. Loï Ridi explique qu'il vit désormais entouré par des soldats israéliens et des colons extrémistes violents.
26: Il y a 2 vannes, caravanes, elles sont toujours là. Les colons continuent de les utiliser. Ils dorment dans ces vannes. Ils vont et viennent. Comme vous voyez là, il y a 3 colons qui marchent en face. Ah, et voilà qu'un véhicule de l'armée israélienne arrive. Voilà à quoi ressemble notre quotidien depuis mon arrivée ici.
25: Gaëtan, vous l'avez dit, Loï Ridi est un Palestinien citoyen américain. Il vit dans l'Ohio et il a pris l'avion il y a 10 jours pour venir défendre sa propriété menacée par les colons. Il est désormais bloqué et attend les ravitaillements.
26: Cela fait maintenant 16 jours que nous sommes assiégés et on continue de faire semblant de ne pas pouvoir expulser 3, 4, 5 ou 6 colons. En plus de cela, ils nous empêchent, nous les habitants, de nous déplacer librement et empêchent quiconque du village de venir nous rendre visite ou de nous apporter de la nourriture.
25: Loï a hissé le drapeau américain sur le toit de sa maison. Il demande la protection des États-Unis. Le siège s'éternise. 13 personnes sont prises au piège à Kousra. Youssef Hassan habite la maison voisine, elle aussi encerclée. Il rappelle que les colons ont déjà sévi dans la région.
0: Ce n'est pas du tout pareil quand on a un passeport américain. Je connais quelqu'un à Toubas qui n'avait pas de papiers américains, pas de pièces d'identité. Personne n'a rien fait pour lui. Ni l'armée, ni la police, personne n'a rien fait. Et finalement, malheureusement, il a dû quitter sa maison.
25: Loaï Ridi, lui, est déterminé à protéger sa maison et refuse de partir.
24: Merci Frédéric Misselin, en direct de Jérusalem et de retour de Qousran.
9: Quelque chose d'incroyable est arrivé, voilà ce que dit Benjamin Netanyahou.
24: Dans un entretien accordé à la chaîne israélienne à Channel 14, le Premier ministre l'affirme, l'Iran a tenté d'assassiner l'un de ses fils, alors il ne dit pas lequel, il ne dit pas non plus quand c'est arrivé, ni ce qui s'est précisément passé.
9: Côté américain non plus, on ne donne pas beaucoup de détails.
24: Mais qui va être concerné par les nouvelles sanctions annoncées hier et quand entreront-elles en vigueur, on l'ignore. Mais en tout cas, le secrétaire américain au Trésor Scott Bessent a expliqué comment Washington comptait asphyxier l'économie iranienne en s'en prenant aux pays qui commercent encore avec Téhéran. L'or, l'aviation, le transport maritime, voilà les victimes de ce nouveau train de sanctions. Égard aux États qui ne coopéreraient pas, ils partageront l'isolement de l'Iran, dit Scott Bessent, qui envisage notamment d'exclure ces pays du système dollar. Correspondance à Téhéran de Siavosh Ghazi.
2: Avec l'annonce de nouvelles sanctions les plus lourdes par les États-Unis contre l'Iran, la première conséquence a été une chute vertigineuse encore plus importante de la valeur de la monnaie iranienne. Le rial a encore perdu de sa valeur face au dollar et face à l'euro. Conséquence, il y aura une hausse des prix, notamment des produits de consommation courante, ce qui aura des effets bien évidemment sur la vie de tous les jours des Iraniens. Beaucoup de produits ont augmenté ces derniers jours, donc une première conséquence importante, mais l'Iran insiste sur le contrôle du détroit d'Ormuz en affirmant que si jamais des pays accompagnaient les États-Unis dans leur guerre économique contre l'Iran, il y aura des réactions militaires importantes, en particulier contre les Émirats Arabes Unis, mais dans le même temps, les négociations entre l'Iran et la partie pakistanaise qui avait joué les intermédiaires qui avait abouti au cessez-le-feu mettant fin à la guerre de 40 jours, ont continué. Les résultats ont été positifs, a déclaré le chef de l'état-major des forces armées pakistanaises qui était venu à Téhéran. Aujourd'hui, le ministre Oman des Affaires étrangères doit également venir à Téhéran pour poursuivre ces négociations.
24: À Siavosh Ghazi, à Téhéran, les sanctions américaines qui par contre continuent d'être levées pour la Syrie. Les États-Unis ont retiré hier Damas de leur liste des pays accusés de soutenir le terrorisme. La Syrie se débarrasse d'un lourd fardeau et s'engage sur la voie du développement et de la reconstruction, se réjouit ce matin son président Ahmed Al-Shara.
9: Dans l'actualité également, Gaëtan, 2 morts côté russe, 2 autres côté ukrainien.
24: En Russie, c'est une raffinerie de la région de Krasnodar qui a été visée par des drones ukrainiens, tandis qu'en Ukraine, les 2 personnes ont perdu la vie dans l'explosion d'une bombe guidée à Zaporijja.
9: L'Ukraine qui fêtait hier les 35 ans de son indépendance.
24: Un anniversaire en pleine guerre, fêté aussi par près d'un millier d'Ukrainiens qui se sont exilés en Pologne. Mais depuis le début de l'été, là-bas, une vague de haine anti-ukrainien monte, poussée par la droite nationaliste polonaise et la désinformation russe aussi qui fleurit sur les réseaux sociaux. Alors pour cette journée de l'indépendance, le face-à-face avec les nationalistes était inévitable. Reportage à Varsovie d'Adrien Sarla.
3: Slava Ukraine !
4: En s'éloignant du rassemblement, célébrant l'amitié polono-ukrainienne, Stanisława se fait rapidement encercler par des contre-manifestants, agacés par son drapeau ukrainien fièrement brandi.
6: Ma grand-mère a été tuée brutalement dans les Basses-Carpates par les nationalistes ukrainiens. Ça vous fait rire quand on parle de la tragédie qui s'est déroulée là-bas ?
7: Bien sûr que non, ça ne me fait pas rire. Mais je me demande pourquoi tant de gens comme vous continuent de vivre dans le passé. On devrait aller de l'avant, main dans la main avec l'Ukraine, contre Poutine.
4: La scène illustre parfaitement les tensions qui agitent le pays autour de la mémoire des massacres de Voligny perpétrés durant la Seconde Guerre mondiale. Le souvenir des 100 000 Polonais assassinés est ressassé à l'envi ces dernières semaines pour justifier une vague de haine et des actes d'agression visant les Ukrainiens.
7: La situation actuelle en Pologne ne me plaît pas du tout. Tous les jours, je lis qu'un enfant ou qu'un citoyen ukrainien s'est fait tabasser par ce genre de personnes. Et ça m'inquiète.
4: Cette année, les organisateurs de la fête de l'indépendance n'ont pu compter sur le soutien que de 2 sponsors pour financer l'événement, contre 20 les autres années. Les équipes de sécurité, elles, ont été renforcées par crainte de débordement ou de violence. Adrien Sarla, Varsovie, RFI.
9: C'est une nuit de terreur que raconte en Haïti le maire de Kenskov.
24: La commune dans les hauteurs de Pétionville a été la cible d'une attaque attribuée à des gangs armés. C'était dans la nuit de dimanche à lundi. Plus de 40 personnes ont été tuées selon les autorités locales. Leur corps était encore visible en pleine rue lorsque le jour s'est levé. À Port-au-Prince, Peterson Luxama.
1: À Kenskov, le sang des citoyens a une nouvelle fois coulé à flot. Les gangs ont semé la panique et plongé la population dans une profonde détresse. Cette dame, un morceau de tissu autour de la taille, ne peut retenir ses larmes devant le cadavre d'un membre de sa famille. Selon plusieurs témoignages, des maisons ont été pillées et incendiées au cours de l'attaque. Cet habitant sexagénaire, encore sous le choc, nous raconte comment il a réussi à échapper avec sa famille aux violences des gangs.
3: Moi, je ne sais même pas comment j'ai réussi à m'échapper. Quand j'ai entendu les tirs, je pensais que c'était la police, mais c'était les bandits. Nous avons escaladé un mur, puis nous avons couru pour nous cacher sous des tôles. Il y a beaucoup de morts. La file des personnes tuées s'est tendue haut jusqu'en bas.
1: Pour Marlène, la douleur est encore plus profonde. Elle a perdu son mari et son frère dans l'attaque. Assise avec ses 5 enfants autour d'elle, la voix en sanglots, elle raconte le drame, les yeux rivés sur le cadavre de son mari.
7: Ils ont pénétré de force dans la maison, enfoncé la porte et emmené mon mari. Les bandits lui ont dit « Marche, sinon nous vous tuons !» Malgré cela, il s'est battu avec les bandits. Mais ce matin, c'est son cadavre que je suis en train de regarder. Il me laisse avec 5 enfants. C'est lui qui subvenait à nos besoins.
1: C'est depuis le début de l'année 2025 que les groupes armés cherchent à renforcer leur emprise sur Kenskov. Les habitants restent confrontés à l'insécurité et vivent dans la peur. Peterson Luxama, Port-au-Prince, RFI.
9: La situation au Soudan, Gaëtan, au menu d'une nouvelle réunion du Conseil de sécurité des Nations Unies, c'était hier.
24: Et face au risque de régionalisation du conflit, les États-Unis ont proposé d'étendre à tout le pays l'embargo de l'ONU sur les armes instauré il y a un peu plus de 20 ans maintenant au Darfour, une province aujourd'hui contrôlée par les forces de soutien rapide. Washington propose, mais Moscou pourrait bloquer, Tanguy Bihan.
5: Prévenir la régionalisation de la guerre civile soudanaise, c'est la priorité du ministre danois des Affaires étrangères et président de la réunion du Conseil de sécurité, Lars Løkke Rasmussen.
8: Soyons clairs sur ce qui est en jeu. La guerre au Soudan n'est jamais restée confinée à ses propres frontières. Elle déstabilise les pays voisins et l'ensemble de la région. Elle attire les armes de l'étranger et les réseaux criminels.
5: Alors que le soutien aux belligérants des Émirats Arabes Unis et de l'Arabie Saoudite est documenté, le gouvernement américain avait présenté début juin la guerre au Soudan comme une guerre par procuration entre plusieurs pays, d'où la proposition d'instaurer un embargo sur les armes dans tout le Soudan, portée par le représentant des États-Unis, Massad Boulos.
11: Alors que de nombreux acteurs extérieurs fournissent un soutien militaire considérable et croissant aux deux parties belligérantes, le Conseil devrait prendre des mesures. D'autant plus que ce soutien extérieur risque d'entraîner des pays voisins dans le conflit soudanais. Nous pouvons renforcer les capacités du Conseil et veiller à ce que l'embargo sur les armes ainsi que le régime de sanctions reflètent les réalités actuelles du conflit. C'est pourquoi les États-Unis ont présenté une résolution solide avec en tête l'élargissement de l'embargo sur les armes à l'ensemble du territoire soudanais.
5: La Russie a mis en garde contre des mesures qui affecteraient les forces armées soudanaises du général Al-Burhan dont elle est partenaire. Elle pourrait bloquer cette proposition avec son droit de veto.
24: Précision signée Tanguy Bihan.
9: En France, c'est la rentrée pour Emmanuel Macron.
24: La dernière en tant que président, lui qui achèvera son deuxième mandat l'an prochain. Hier, il a réuni le Conseil des ministres à l'Élysée et le gouvernement le sait, le gros dossier de cette rentrée, c'est le budget. Ça s'annonce périlleux au Parlement, Raphaël Delvolvé.
12: Pour Emmanuel Macron, ce sera, je cite, un moment de vérité. Ce lundi, au Conseil des ministres de rentrée, le président appelait à la responsabilité face à ce qu'il appelle des tensions sur les finances publiques. Deux jours plus tôt, le Premier ministre avait écrit aux parlementaires, Sébastien Lecornu le rassure, ne pas vouloir passer en force, mais met aussi en garde contre la tentation d'attendre la présidentielle pour adopter un budget. Car si, sans surprise, des forces politiques comme la France insoumise voteront la censure, les autres formations chercheront, elles, à se désolidariser au maximum du pouvoir avant l'élection. Mais doivent-elles pour autant prendre le risque d'une nouvelle loi spéciale et donc d'endosser la responsabilité d'une dégradation des finances au moment où la France et ses 3 400 milliards d'euros de dettes empruntent plus cher que la Grèce et l'Espagne ? Le couple exécutif tente d'imposer ce dilemme aux candidats et à leurs partis qui, eux, attendent la copie du gouvernement dans laquelle Sébastien Lecornu promet à ce stade des économies structurelles, mais pas de coup de rabot aveugle.
10: Raphaël Delvolvé. Et puis rebelote pour Sophie Adnaud. L'astronaute française sortira une fois de plus de la Station Spatiale Internationale tout à l'heure pour finir sa mission. Après une première sortie la semaine dernière, l'idée c'est toujours de remplacer une antenne de communication de l'ISS. Début de la sortie un peu après 12h30 en temps universel.
9: Merci beaucoup Gaëtan Plenet. On passe au sport. Et on commence, Baptiste Leduc, avec du football et Chelsea qui ne manque pas sa première sortie en Premier League.
13: Les Blues ont remporté le derby du sud-ouest de Londres contre Fulham 3-2. C'est un vrai match entre voisins puisque les deux clubs viennent du même quartier de la capitale britannique. Début réussi donc pour Xabi Alonso, le nouvel entraîneur de Chelsea qui peut remercier son numéro 10, Cole Palmer. L'anglais a réalisé un grand match, buteur et passeur décisif. De quoi ravir ce joueur de 24 ans, d'ordinaire peu bavard. Cole Palmer avait le sourire après le match.
26: Depuis mon retour, je travaille très dur. Les blessures de l'an passé m'obligent cette année à redoubler d'efforts. Mais depuis qu'on a repris l'entraînement, je sens jour après jour que je vais mieux et que je suis de nouveau capable de performer. Je ne suis pas quelqu'un de très émotif. Je pense que dans la vie, il y a plus grave que ce qui m'est arrivé. Mais c'est vrai que pendant ma blessure, je suivais bien le protocole de récupération. Et résultat, aujourd'hui, je suis prêt.
13: Prochain rendez-vous pour les Blues, ce sera jeudi en Coupe de la Ligue contre Luton.
9: Toujours en football, mais cette fois-ci en Espagne. Les promus se sont neutralisés hier.
13: Un but partout entre Malaga et le Deportivo La Corogne, deux clubs historiques du football espagnol qui font leur retour dans l'élite cette saison. Pas de victoire, mais un nouveau but en revanche pour Pierre-Emerick Aubameyang. L'avant-centre gabonais a quitté Marseille pour La Corogne cet été. Et ça lui réussit pour le moment. Il a marqué deux buts en deux matchs de Liga, lui le joueur de 37 ans.
9: Et puis en cyclisme, des conditions météo apocalyptiques qui ont interrompu le Tour d'Espagne hier.
13: Et des images incroyables, celles des coureurs s'abritant pour se protéger d'un véritable déluge de grêle. La troisième étape qui se courait dans les Pyrénées françaises a été tout simplement annulée. Tadej Pogacar et tout le peloton de la Vuelta se sont inclinés face aux éléments. Paul Ourselin, coureur de la Cofidis, raconte cette scène insolite où les coureurs ont finalement trouvé refuge dans un hôtel des environs.
14: Sur le haut du col, il y a un hôtel qui nous a accueillis, ouais, on nous a dit d'aller avant, on s'est réfugié, tout le monde était là, les voitures étaient arrêtées, tous les coureurs étaient là, on a changé, et l'hôtel, très sympa, nous a donné les boissons chaudes, mais très gentil, parce que moi je pense que quand on voit débarquer toute une troupe comme ça, ça doit pas être évident à gérer, et puis, donc ouais, maintenant ça va, voilà, il y a rien de mal. Le fait que la course aille pas au bout et que ouais c'est sûr que pour les gens qui attendaient à l'arrivée ou pour la commune voilà qui paye pour avoir une arrivée de la Vuelta, c'est sûr que c'est chiant.
13: Une troisième étape annulée, le classement général reste donc inchangé. Pogacar est toujours maillot rouge, celui de leader du classement. Aujourd'hui, les coureurs seront en Andorre pour la quatrième étape, si la météo le veut bien. 104 km avec trois cols au programme.
9: Et Baptiste Leduc pour les sports. C'est l'un des plus grands ports de commerce au monde en dehors du continent asiatique. Jebel Ali, le port de Dubaï, sorti de sable il y a 50 ans. Bien, il subit son premier gros revers cette année avec la guerre au Moyen-Orient. C'est la suite de notre série sur les cités-états portuaires avec Claire Fage.
15: Le cher Rachid était un dirigeant visionnaire. Il a contribué à l'essor moderne de Dubaï.
16: Tous les ans, les écoliers de Dubaï rendent hommage à Cheikh Rachid, l'ancien émir de Dubaï. À la tête de l'émirat le moins bien doté en pétrole, il décide en 1976 de construire le plus grand port artificiel au monde. Un projet jugé insensé à l'époque, rappelle Yann Alix, expert des stratégies maritimes.
18: Le caractère absolument ubuesque dans la vision, c'est de se dire, on est en face à un port qui s'appelle Djibouti, qui sert déjà de hub et d'interconnexion à l'entrée-sortie Suez. Pourquoi aller traverser, passer Hormuz et finalement se retrouver dans une trappe? Et pourtant, il réussit malgré tout à penser que Dubaï doit être une place du négoce et du commerce, avec cette vision quand même très avant-gardiste de se dire « la logistique viendra se faire ici ».
16: Zéro droit de douane, zéro taxe pour attirer à Dubaï les entreprises de logistique du monde entier. Dès 2001, quand la Chine entre dans l'Organisation mondiale du commerce, Jebel Ali s'impose comme port majeur de transbordement de containers entre l'Asie, le Moyen-Orient et l'Europe.
18: Les navires les plus grands du monde sont sur la route Asie-Europe. Ils arrivent à Jebel Ali. Vous avez aussi des immenses parcs logistiques où on va pouvoir retraiter les les marchandises pour pouvoir les réexpédier. Ça va du t-shirt au iPhone, de la paire de lunettes à la machine-outil. Tout ce que l'on peut mettre dans un conteneur, c'est-à-dire à peu près toutes les marchandises qui sont à minima transformées.
16: Les Émiriens ont repris le contrôle d'un commerce maritime que les Britanniques leur avaient dérobé sous la colonisation jusqu'au 28 février 2026.
15: L'Iran, visé ce matin par des frappes israélo-américaines, et Téhéran qui riposte en visant les pays du Moyen-Orient. Le président américain...
16: Les Émirats arabes unis sont ciblés par les missiles et les drones iraniens. Le détroit d'Ormuz est bloqué par Téhéran. En 50 ans, constate Eve Barré, économiste des transports chez Coface, aucune crise n'avait fait aussi mal à l'économie portuaire de Dubaï.
0: En 2009, à cause de la crise financière, on avait une baisse de 7% du trafic. Entre 2015 et 2020, donc à cause du Covid et du blocus sur le Qatar, on est sur une baisse de 14% du trafic. Là, entre le 28 février et la fin juin, le nombre de bateaux à faire escale au port de Jebel Ali a été réduit de près de 90%.
16: Jebel Ali réussira-t-il à se réinventer ? Dubai Port World s'emploie à le connecter par le rail au canal de Suez et à un autre terminal à conteneurs à Fujairah, sur la côte est, afin d'éviter le détroit d'Ormuz.

0: Aujourd'hui, l'économie, signée Claire Fage. 8h19 à Paris, alors que la COP17 sur la désertification se poursuit à Oulan-Bator. Votre invitée ce mardi, Arnaud Pontus, c'est l'ambassadrice de France déléguée à l'environnement. C'est elle qui mène la délégation française à cette conférence mondiale.
1: Bonjour Barbara Pompili.
2: Bonjour.
1: Merci d'être avec nous en ligne d'Oulan-Bator. La COP17 sur la désertification est entrée dans sa deuxième semaine et les nouvelles qui nous sont parvenues jusque-là de Mongolie ne sont pas très encourageantes. Où en sont les discussions, Barbara Pompili?
2: Écoutez, nous sommes donc au début de la deuxième semaine de cette COP, qui est donc, comme dans toutes les COP, traditionnellement la semaine où les politiques entrent dans le jeu et dans la danse. Donc c'est le moment où justement les politiques viennent pour dénouer les problèmes qui sont apparus pendant les discussions. Mais je crois qu'il faut peut-être aussi expliquer ce que c'est que cette COP, parce que de ce que j'ai pu voir, il y a une grande méconnaissance sur les enjeux de cette COP désertification.
1: Si je peux vous rassurer, oui. Barbara Pompili, depuis une semaine sur RFI, on en parle tous les jours, on analyse et on écoute des reportages qui nous permettent de bien comprendre quels sont les enjeux. Mais je comprends que vous vouliez commencer par les enjeux de cette COP. Qu'est-ce que vous en attendez?
2: Ce qu'on en attend, c'est que cette COP soit le moment où on prend un certain nombre de décisions utiles pour l'avenir, et qu'on montre d'ailleurs par ce biais que le multilatéralisme peut apporter des solutions concrètes pour des pays qui sont en train de faire face à la désertification. Et donc, comme vous l'avez dit à vos auditeurs, la désertification, c'est un phénomène de dégradation des sols qui sont dus pour la plupart à l'intensification de l'agriculture et de l'élevage, ou encore l'expansion urbaine ou l'extraction minière. Et donc, quand je vous cite ça, je vous cite des sujets qui touchent tous les pays du monde. Tous les pays du monde, y compris les pays traditionnellement tempérés, comme la France. Et malheureusement, on a pu constater les dégâts que pouvait faire le changement climatique, la perte de biodiversité sur les sols, et comment la dégradation des sols pouvait avoir des conséquences gravissimes, y compris dans nos pays. Un sol dégradé, c'est un sol qui devient moins fertile, c'est un sol qui retient moins l'eau, c'est un sol qui produit moins de nourriture, qui stocke moins de carbone, et donc qui peut affecter énormément de gens. Aujourd'hui, on sait que la moitié de la population mondiale est déjà affectée par la désertification, dont la France. Donc je crois que sur ce sujet qui est assez méconnu, les discussions actuelles porte surtout sur le fait de bien faire interagir ce sujet avec les autres. Le but que nous avons, nous, la France, c'est de montrer que s'occuper des sols, c'est s'occuper de tout. S'occuper de notre économie, s'occuper de notre nourriture, s'occuper de notre énergie. Et donc, comment on fait pour et ça avec les autres COP qui s'occupent de climat, qui s'occupent de biodiversité, avec le sujet de l'eau, par exemple. On a besoin que tous ces sujets soient liés, et c'est un des points de blocage des discussions aujourd'hui.
1: Alors justement, effectivement, les États-Unis se sont opposés d'entrée de jeu, dès l'adoption de l'ordre du jour, au fait de lier et de faire des synergies entre les trois COP, climat, biodiversité, désertification. Ils se sont aussi opposés à l'égalité homme-femme, à la participation des peuples autochtones. Avec un interlocuteur pareil, avec un négociateur pareil, les États-Unis, est-ce qu'on peut aboutir à quelque chose?
2: Écoutez, on voit bien que les États-Unis, mais pas seulement, les États-Unis font des blocages sur beaucoup de sujets, mais on a aussi des blocages qui viennent d'autres pays, notamment comme la Russie, par exemple, qui empêche l'organe scientifique de travailler.
1: D'un mot, la Russie a contesté la présence des Ukrainiens au sein d'un des comités scientifiques de la Convention. C'est ce qui explique aussi l'un des blocages. Pour en revenir aux États-Unis, oui. Barbara Pompili, est-ce qu'on peut avancer avec les États-Unis tels qu'ils sont aujourd'hui?
2: Vous savez que aujourd'hui, dans cette COP, on travaille au consensus. Et on voit qu'on importe dans cette COP des sujets qui n'y sont pas directement liés. Et c'est tout le problème qu'ont aujourd'hui les instances environnementales et climatiques, c'est que viennent s'y greffer des sujets qui auparavant n'étaient pas des sujets qui étaient prioritaires dans l'ordre du jour. Donc aujourd'hui les États-Unis essayent de bloquer l'ordre du jour pour empêcher qu'on puisse parler de tel ou tel sujet. Mais les États-Unis aussi font face à la désertification. Les États-Unis aussi font face aux conséquences visibles de l'altération des sols. Et donc, ils ont aussi un intérêt stratégique à ne pas être ceux qui, à la fin, auront tout bloqué.
1: Donc les Américains sont là, les Américains sont bien à la table de négociation, Barbara Pompili. Au nom de la France, vous comptez leur dire, mais enfin soyez raisonnables, vous êtes concernés, il faut qu'on avance sur ces sujets ?
2: Exactement, exactement. On est sur des enjeux de souveraineté. Hein, les sécheresses, quand on fait face à des récoltes détruites, à des infrastructures endommagées, à des troupeaux décimés qui touchent tous les pays à différents degrés, on est sur des enjeux de souveraineté. Et donc, tous les pays ont intérêt à se montrer un peu constructifs, y compris les États-Unis. Les États-Unis, ils sont aussi, là, ils jouent un peu la négociation, hein, c'est-à-dire qu'on fait toujours monter des enchères avant de pouvoir faire bouger les choses. Donc nous, notre objectif, c'est effectivement, non seulement les États-Unis, mais aussi d'autres pays, de ramener tout le monde à quelque chose de raisonnable. On a aussi d'autres pays qui veulent utiliser cette COP pour rajouter plein de sujets. Essayons là d'être raisonnables et d'arriver à quelque chose de concret.
1: Barbara Pompili, arriver à quelque chose de concret, qu'est-ce que ça veut dire du point de vue de la France ?
2: On a plusieurs sujets qui nous intéressent beaucoup. On a d'abord le sujet de la sécheresse, hein, qui est un sujet qui touche en priorité, mais pas seulement, on l'a vu cet été, les pays africains et qui demandent à ce qu'on mette en place un cadre plus précis sur le sujet. On a besoin aussi, là, c'est un peu plus technique, mais d'avoir un cadre stratégique pour la Convention, tout simplement, c'est un peu le mode d'emploi du fonctionnement après 2030. Et puis, on a des projets sur la gestion foncière ou la préservation de la santé des sols. Tout ça, ce sont des sujets très concrets sur lesquels des initiatives sont déjà prises. Nous, ce qu'on veut, c'est entraîner le secteur privé. Il y a une initiative qui s'appelle Business for Land qui a été lancée à la dernière COP pour lequel il y a une forte demande de faire des business for land locaux. La France a été le premier pays à annoncer un hub français de business for land. Et donc concrètement, on a des entreprises qui viennent aider à mettre en place des politiques pour préserver les sols sur lesquels ils travaillent et les sols aussi dont ils se servent, hein, pour oui. Soit leur agricole, soit pour leur industrie. Donc on a des sujets là qui sont extrêmement concrets et il faut surtout qu'on ait bien en tête que la France, elle est également touchée par la désertification.
1: Barbara Pompili, pour préserver la santé des sols, il faudra peut-être promouvoir et certainement de nouveaux modèles agricoles et économiques. Est-ce que les gouvernements sont prêts à remettre en cause les modèles actuels ?
2: De toute façon, et c'est ce que Amina Mohamed a dit donc la secrétaire générale adjointe de l'ONU, elle a dit, beaucoup se demandent, est-ce qu'on a les moyens de mettre en place toutes les politiques nécessaires ? Et elle disait, en fait, il faut surtout se dire qu'on n'a pas les moyens de ne pas les mettre en place. Ouais. Donc il faut absolument que on revoie notre mode de gestion des sols, que ce soit sur l'agriculture, mais aussi l'artificialisation des sols.
1: Donc vous nous dites, oui, vous nous dites qu'il n'y a pas le choix en fait, qu'il faut aboutir parce qu'il n'y a pas le choix.
2: Exactement, il n'y a pas le choix. Et si on le fait tous ensemble, si on se donne les moyens de le faire tous ensemble, parce que tout ça nécessite aussi des financements, on y arrivera.
1: Barbara Pompili, la France a de grandes ambitions, elle a compris, de grandes attentes. Pourquoi est-ce que la ministre de la Transition écologique n'est pas venue alors ?
2: Oh bah écoutez, tout simplement parce que à un moment il y a des arbitrages à faire, que il y a eu de grosses crises cet été, comme vous l'avez noté en France.
1: Donc elle était plus utile à Paris qu'à Oulan-Bator.
2: Elle considérait que la priorité pour elle était de se tenir aux côtés des Français pour gérer la situation en France. Et puis, je crois qu'elle me fait confiance pour faire avancer les négociations ici à Ulaanbaatar.
1: Merci à vous, Barbara Pompili, d'avoir été en ligne avec nous ce matin. Et bonne journée à vous.
2: Bonne journée.
0: Alors, entretien avec Arnaud Pontus à retrouver sur notre site internet RFI.fr.
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3: h30 en temps universel et à Conakry. Merci d'écouter Radio France Internationale. L'actualité africaine avec vous, Néma Ampi, c'est deux jours après l'éboulement survenu dans une décharge de Conakry. L'urgence est maintenant à la sécurisation.
4: Le drame a fait au moins 31 morts selon les autorités, mais les recherches se poursuivent pour retrouver d'éventuelles autres victimes. Depuis, des centaines de sinistrés ont été déplacés. Vous entendrez ensuite Abdoulaye Maïga, le premier ministre malien, était à Alger ce lundi, de quoi réchauffer les relations entre les deux pays. Des questions sécuritaires au cœur des discussions et une invitation, celle d'Abdelmadjid Tebboune, le président algérien, à son homologue malien, Assimi Goïta. Le Mali, représenté par 15 députés, comme ses voisins burkinabés et nigériens, au sein du Parlement de la Confédération de l'Alliance des États du Sahel. Sa session inaugurale avait lieu hier à Niamey. Nous sommes ensuite au Sénégal, reportage auprès de Fidèle Tidiane qui prennent la route vers Tivaouane. C'est là-bas qu'auront lieu aujourd'hui les célébrations du Gamou, l'occasion de fêter la naissance du prophète Mohamed. Et puis la Fédération béninoise de football change de visage aujourd'hui. Une seule liste est présentée, celle menée par Marcelin Bocové. Nous serons à Cotonou.
3: Mais d'abord, donc, les recherches se poursuivent à Conakry après l'effondrement d'une immense décharge.
4: À Dar es Salaam, un amas de déchets qui a enseveli plusieurs habitations après de très fortes pluies dans la capitale guinéenne. Dernier bilan en date des autorités, au moins 31 morts et 22 blessés et des centaines de sinistrés évacués. Alors que l'heure est à la sécurisation des environs de la décharge, en attendant sa fermeture définitive prévue dans les prochaines années. Tanguy Bihan.
5: Après l'effondrement de la décharge de Dar es Salaam, des dizaines de rescapés se sont réfugiés chez des membres de leur famille ou chez des connaissances. Mais plus de 300 personnes, des sinistrés ou des personnes habitant dans des zones considérées comme à fort risque, ont dû être évacuées par les autorités. Elles ont trouvé refuge dans une école primaire de la commune de Dixin, à quelques kilomètres. Hier encore, sous la forte pluie, des pelleteuses poursuivaient les recherches. La pluie a contribué à déstabiliser cette montagne d'ordures, mais cela fait déjà des années que le gouvernement prévoit de fermer la décharge. Non seulement elle s'effondre régulièrement. En 2017, par exemple, 9 personnes avaient déjà perdu la vie dans les mêmes circonstances, mais elle est extrêmement polluante. Puisqu'il n'y a aucun autre moyen de détruire les déchets, des feux y sont régulièrement allumés et la fumée toxique empoisonne l'air dans tous les environs. En 2022, la Guinée lançait le projet de construction d'une nouvelle décharge dans la commune de Koya à la sortie de Conakry. Les travaux sont en cours. Son ouverture est attendue avec impatience car elle permettra la fermeture tant attendue de la décharge de Dar es Salaam.
4: Tanguy Bihan, la Guinée où le président Mamadi Doumbouya a radié hier 173 militaires des effectifs de l'armée pour désertion. Parmi eux, le commandant Michel Lama, ancien membre des forces spéciales, rendu célèbre pour son rôle dans le coup d'état du 5 septembre 2021, qui avait porté Mamadi Doumbouya au pouvoir.
3: Après plusieurs mois de crispation, les relations continuent de se réchauffer entre l'Algérie et le Mali.
4: Ce lundi, Abdoulaye Maïga, le premier ministre malien, était invité à Alger par son homologue Sifi Khrieb. Il a également rencontré le chef de l'État, Abdelmadjid Tebboune. Au cœur des discussions dans la capitale, des questions de défense et de coopération sécuritaire entre Bamako et Alger. À cette occasion, le président algérien a invité son homologue malien, Assimi Goïta, pour une visite officielle. La date n'a pas encore été fixée. Abdoulaye Maïga revient sur cette visite. Je vous propose d'écouter le premier ministre malien.
6: Son Excellence le Général Goïta a remercié son homologue, le Président Abdelmadjid Tebboune, pour l'invitation qu'il lui a adressée d'effectuer une visite officielle à Alger. Je voudrais ici faire mienne d'une affirmation de son Excellence le Président Abdelmadjid Tebboune, affirmation selon laquelle nous ne pouvons pas déménager. Quelque part, nous sommes condamnés à cheminer ensemble, condamnés à œuvrer dans le sens de la prospérité pour nos

0: 45 députés pour 15 par pays, donc. Et sa mise en place vient parachever l'architecture institutionnelle de la Confédération créée il y a près de 3 ans maintenant. Son rôle, émettre des avis et délibérer sur des questions relatives à l'AES. Écoutez Haruna Mahmoudou, président du Conseil consultatif de la refondation du Niger. C'est lui qui a ouvert cette session inaugurale dans la capitale.
1: La tenue de ces sessions constitue une étape majeure dans l'édification institutionnelle de la Confédération des États du Sahel. Après l'adoption de la charte de l'Iptako Gourma, puis la création de la Confédération, nos 3 États ont choisi de donner une traduction politique et institutionnelle à l'aspiration profonde de leur peuple. Vivre libre, uni, solidaire et maître de leur destin. La mise en place et l'opérationnalisation du Parlement confédéral vient ainsi parachever l'architecture institutionnelle de la Confédération. Cette institution contribuera à l'harmonisation progressive des législations des États membres dans les domaines relevant des compétences de la Confédération. Elle accompagnera également les autres organes confédéraux par la formulation d'avis et de recommandations.
0: Haruna Mahmoudou, président du Conseil consultatif de la refondation du Niger. Le Sénégal également à la une. Ce mardi, les Tidianes, fidèles de la plus grande confrérie musulmane du pays, y célèbrent le Gamou, jour qui marque la naissance du prophète Mohamed. Des milliers de pèlerins ont donc déjà afflué vers Tivaouane, ville sacrée située à 90 km de Dakar, la capitale où Pauline Le Troquier a rencontré un groupe de fidèles avant le départ.
2: Dans cet atelier de couture à Pikine, en banlieue de Dakar, c'est l'heure de récupérer les dernières commandes. Un groupe d'amis patiente autour d'un thé. À quelques heures du départ, Omar a déjà la tête à Tivaouane.
3: On va se retrouver dans une maison, on va partager à manger, on va partager à boire. On va aller au niveau de la mosquée, on va écouter la discours du imam pour nous rapprocher de notre foi. Ça nous donne une motivation de plus. Faire ce que nous enseigne dans le Coran.
2: Pour Amat aussi, le Gamou sert de boussole. En s'inspirant de la vie du prophète Mohamed, ce rendez-vous ressource, oriente et recentre les fidèles dans leur foi.
4: Ça nous fait plaisir et ça nous fait rapprocher de le prophète Mohamed et de Dieu. Surtout ça, quand je priais 2 fois à la journée, je vais faire pour prier 4 fois parce que je viens de Tivaouane.
2: Sorte de parenthèse spirituelle pour tous les musulmans du pays, pas seulement les Tidianes. Le Gamou est aussi un fort moment de cohésion sociale, une occasion de dépasser les tensions familiales et politiques. C'est ce qui rend ce moment si spécial pour Eladj.
5: Tirer ça au Gamou là, c'est l'occasion pour que, si par exemple moi et Omar ne se parlent pas, si le Gamou arrive, je retourne chez lui et lui dit hey, copain, oublions tout ça, excuse-moi, pardon, oh, le passé c'est le passé, hein, on retourne la vie normale. Tu sens que les cœurs sont purifiés.
2: Ce soir, des milliers de fidèles seront réunis autour d'un tiéré, le plat typique du Gamou, et veilleront le reste de la nuit accompagnés de prières. Pauline Troquier, Dakar, RFI.
0: L'actualité du continent en bref. Dans l'est de la RDC, une mission chargée de vérifier le cessez-le-feu entre l'armée et le groupe politico-armé AFC M23 a été déployée à Minembwe ce lundi dans la province du Sud Kivu. Une étape attendue depuis des mois et qui bénéficie du soutien logistique de la MONUSCO, la mission onusienne dans le pays. Vous lisez les détails à la une de notre site internet rfi.fr. La RDC encore et cette découverte macabre hier dans le groupement Tetouri dans le territoire de Mambasa. 16 corps de civils tués par les rebelles ADF ont été retrouvés. Tous avaient été massacrés lors d'incursions de ces rebelles islamistes dans plusieurs villages de la zone ces derniers jours.
6: Du sport, Nemo, dans ce journal avec le football béninois qui s'apprête à tourner une page de son histoire.
0: Oui, les dirigeants de club doivent ce mardi élire le successeur de Mathurin de Chacus à la tête de la fédération. Une seule liste leur sera présentée, celle conduite par Marcelin Bocové. Alors comment expliquer qu'il n'y ait qu'une seule candidature? Comment s'est-elle imposée? Élément de réponse avec Théophile Aza à Cotonou.
7: Une élection sans véritable suspense. À la Fédération béninoise de football, Marcelin Bocové est désormais le seul candidat à la présidence pour la mandature 2026-2030. Sa liste, baptisée Ensemble Visons Plus Haut, compte 21 membres. Sylvain Lorson comme premier vice-président, Pedro Aima au deuxième poste de vice-président, Imoru Bouraïman et Magloire Oké aussi à leur côté. Si elle est aujourd'hui la seule en lice, cette liste unique n'est pourtant pas née d'un processus sans concurrence. Bien au contraire, 3 candidatures avaient été annoncées au départ. L'une s'est retirée, 2 autres sont restées en course, celle de Marcelin Bocové et celle de Sylvain Lorson. Mais celles-ci ont ensuite été recalées par la commission électorale, notamment en raison de doublons dans leur composition.

0: Un délai de 48 heures leur a été accordé pour corriger leur dossier. Et c'est finalement pendant cette période que les adversaires ont choisi pour se rapprocher. Les deux camps ont alors fusionné leurs forces pour constituer une liste de consensus. C'est donc cette entente qui explique l'absence d'opposants ce mardi. Plus qu'un duel électoral, les délégués devront valider un compromis entre plusieurs sensibilités du football béninois. Reste maintenant la partie la plus difficile, transformer ce consensus en résultat. Théophile Aza, Cotonou, RFI.
1: Et puis le dossier de ce journal, on est dans le sud-ouest de la Centrafrique.
2: Préfecture de la Sangambaéré où les habitants vivent dans la peur depuis plusieurs années. En cause, des faits présumés de trafic d'organes, d'ossements humains et de sang, des tombes profanées, des ossements déterrés puis revendus. Il y a aussi eu ces disparitions inquiétantes rapportées lors de cérémonies funéraires ou dans des champs isolés, des pratiques associées à des croyances occultes et à la recherche d'argent. Aujourd'hui, agriculteurs et villageois hésitent à se rendre seuls dans les plantations ou à s'éloigner des zones habitées. Reportage de Rolf-Steve Domialeux dans la localité de Bayanga.
3: Dans cette ferme familiale, à proximité de Bayanga, Ruffin montre une tombe vandalisée, celle de son père. Les trafiquants ont brisé la dalle avant de récupérer plusieurs ossements.
4: On a découvert ça un matin en allant au champ. Ils ont cassé les bois du cercueil et ont pris tout ce qui était à l'intérieur. Ils ont pris tous les ossements de notre père. C'est un double deuil, car jusque-là, on n'arrive pas à retrouver leurs traces.
3: À Bayanga, selon les autorités locales, les enlèvements liés au trafic d'organes sont fréquents. Dans cette ville où 80% des habitants vivent de l'agriculture, la peur gagne les populations qui hésitent désormais à s'éloigner du village ou à se rendre seules dans les plantations. Roseline, une habitante de Bayanga.
5: Nous avons peur d'aller seuls dans les champs. Certains préfèrent attendre d'être accompagnés parce qu'on ne sait jamais ce qui peut arriver. Plusieurs habitants disparaissent sans laisser de traces, dans des circonstances difficiles à expliquer. Ça nous fait peur.
3: Derrière ces récits se mêlent plusieurs explications. Croyances occultes, recherche d'argent ou encore criminalité organisée.
5: Les forces de sécurité intérieure ne couvrent pas toute la localité. C'est pourquoi les bandits en profitent pour commettre leur forfait. Il y a de l'insécurité autour de la ville. Nous demandons que les autorités prennent cette situation au sérieux.
3: À Bayanga, une vingtaine de cas de disparition ou de tombes vandalisées ont déjà été recensés cette année par les autorités. Au moins 8 trafiquants ont été jugés et condamnés. Rolf-Steve Domialeux, de retour de Bayanga, RFI.
2: Et face à l'ampleur que prend le phénomène dans le sud-ouest de la Centrafrique, les autorités locales tentent de mettre en place des mesures pour y faire face. Je vous propose d'écouter Kevin Rodrigue Mborolo, secrétaire général de la sous-préfecture de Bayanga.
6: Le plus souvent, les autorités de ce phénomène sont assimilés tantôt à des sujets camerounais, des fois qui viennent dans la localité, et le plus souvent en complicité avec les fils du pays, des fois qu'ils organisent ce système de pratiques. Tantôt, c'est pour des commerces qu'ils organisent ce phénomène de trafic des êtres humains. On peut même assimiler ça à un sujet mystique pour mettre fin à ce phénomène. C'est un appel que nous pouvons lancer. Je crois que premièrement, à l'intention des acteurs judiciaires, c'est de chercher maintenant à mettre maintenant en application que quand un auteur de ce phénomène, une fois quand il est arrêté, automatiquement il devait être, n'est-ce pas, traduit devant la justice. Nous pouvons aussi lancer un appel à l'intention du gouvernement de renforcer nos systèmes de sécurité au niveau des frontières, doter nos forces de sécurité, de forces intérieures, afin qu'ils puissent, n'est-ce pas, mettre en place un système qui va nous permettre de réduire un peu ce phénomène. La sous-préfecture de Bayanga, enfin, frontière avec Congo et le Cameroun, la frontière est tellement première. Il faudrait que le gouvernement puisse, n'est-ce pas, mettre en place un système de suivi afin que ces éléments, n'est-ce pas, puissent être suivis de jour en jour.
2: Voilà, Kevin Rodrigue Mborolo, secrétaire général de la sous-préfecture de Bayanga en Centrafrique. Il était au micro de notre correspondant Rolf-Steve Domialeux. C'est lui qui signe le dossier de ce journal, Clotilde.
1: Merci beaucoup, Nemo Ampis. On vous retrouvera évidemment dans une heure sur notre antenne. Six heures 6h44 en temps universel. La revue de presse africaine, bonjour Frédéric Couteau.
7: Bonjour Clotilde, bonjour à tous.
1: Et à la une, l'épidémie d'Ebola en RDC est-elle hors de contrôle?
7: Question posée par le Point Afrique. En 3 mois, relate le journal, la flambée s'est étendue à 55 zones de santé dans 6 provinces. Elle a causé plus de 2500 décès sur 5200 cas confirmés, soit une mortalité d'environ 48%, à tel point que la semaine dernière, le directeur général de l'OMS, l'Organisation Mondiale de la Santé, a tiré la sonnette d'alarme, jugeant l'épidémie loin d'être maîtrisée. localisée. D'après l'OMS, cette flambée est la plus importante jamais enregistrée en RDC avec cette souche. Dans certaines zones touchées, le nombre de nouveaux cas double chaque semaine. Ebola se propage à une vitesse que nous n'avions encore jamais observée, avait déjà déclaré quelques jours plus tôt dans Le Monde Afrique le virologue congolais Jean-Jacques Muyembe, le co-découvreur du virus. Pourtant, relève Africa Rabia, site spécialisé sur l'Afrique centrale, après 16 vagues d'Ebola dans le pays, la RDC a accumulé une expérience considérable sur le virus.
1: Africa Rabia qui s'interroge, comment le Congo a-t-il pu se laisser dépasser à ce point?
7: Réponse du site, l'une des premières explications se trouve avant l'annonce officielle de l'épidémie le 15 mai dernier. Les enquêtes menées par les autorités sanitaires indiquent que le virus circulait déjà 2 à 3 mois avant que l'épidémie ne soit déclarée. Pendant ce long laps de temps, le virus a donc largement circulé et plusieurs chaînes de transmission ont eu le temps de s'établir. Autre difficulté, pointe Africa Rabia, la souche Bondibugyo du virus, différente de la souche Zaïre, n'est pas documentée et il n'existe aujourd'hui pas de vaccin homologué pour Bondibugyo, même si des essais thérapeutiques encourageants sont en cours. Autre explication, relève encore le site, le système de santé congolais est largement défaillant et manque cruellement de moyens. La surveillance épidémiologique s'est dégradée et le retrait de l'aide humanitaire américaine notamment a contribué à le fragiliser.
1: Et puis, Africa Rabia souligne aussi qu'il y a le conflit dans l'est de la RDC.
7: Oui, l'épicentre de l'épidémie se trouve dans une région ravagée par 30 ans d'une guerre sans fin. En Ituri, au nord et au sud Kivu, les populations fuient les combats et les déplacements sont permanents. Des mouvements de population qui, bien sûr, complexifient l'identification et la traçabilité des personnes contact. Enfin, l'autre obstacle à une riposte efficace au virus est moins visible. Il s'agit de la confiance. Ebola provoque la peur. Les personnels de santé doivent combattre simultanément le virus et les rumeurs, la désinformation, la méfiance et parfois les attaques contre les centres de santé ou les équipes chargées des enterrements sécurisés compliquent la riposte. Résultat, constate l'observateur Palga au Burkina Faso, tous les voyants sont au rouge, des voyants symptomatiques d'une riposte à la fois inefficace et non efficiente et qui se projette au-delà de la RDC. C'est toute la région de l'Afrique centrale, voire tout le continent qui devrait être sur le qui-vive.
1: Alors il y a tout de même, Frédéric, un signe d'espoir. C'est ce que note le journal de Kinshasa.
7: L'OMS a en effet annoncé un déploiement massif de vaccins, 70 000 doses du célèbre vaccin Ervebo. Le vaccin qui avait permis d'éteindre les feux de l'épidémie de 2018-2020 en RDC ont été acheminés d'urgence. Alors cette arme arrive-t-elle trop tard, s'interroge le média congolais. Qui plus est, il y a un hic et de taille, souligne-t-il. L'Ervebo n'est pas homologué contre la souche qui sévit actuellement, le Bondibugyo, donc cousin génétique du virus Zaïre. En attendant des traitements ciblés, la RDC mise donc sur l'Ervebo pour freiner l'hécatombe. Ce déploiement massif, bien qu'incertain sur le plan scientifique, est un signal fort, s'exclame encore le journal de Kinshasa. Face à l'urgence absolue, il faut parfois jouer le tout pour le tout. La communauté internationale retient son souffle, espérant que ces 70 000 doses écriront le premier chapitre de la victoire contre ce nouveau fléau.
1: Frédéric Couteau, on vous retrouve dans une demi-heure pour la revue de presse internationale avec à la une l'offensive économique contre l'Iran.
7: Oui, l'option militaire fait du surplace. Alors les Américains changent de stratégie, l'asphyxie économique du régime de Téhéran et la presse s'interroge, est-ce que ça va marcher?
1: Réponse donc dans un petit quart d'heure, une demi-heure même, à tout à l'heure.
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1: L'actualité ce mardi 25 août, c'est aussi la réplique du Canada attendue aujourd'hui. Ottawa qui doit répondre au nouveau droit de douane de 50% annoncé par les Américains sur l'acier et les voitures. Ces taxes doivent entrer en vigueur le 1er janvier 2027. Voilà ce qu'a annoncé Donald Trump quelques jours après la rupture des négociations avec le Premier ministre canadien Mark Carney. Washington et ses menaces aussi vis-à-vis de l'économie iranienne et de ses partenaires commerciaux. Ils partageront l'isolement de l'Iran, prévient le secrétaire américain du Trésor, Scott Bessent, qui a évoqué des sanctions, notamment sur l'or et le transport maritime, sans entrer dans les détails. Eux sont attendus à New York, en tennis, à quelques jours de l'US Open. La légende suisse, Roger Federer, va participer à un match d'exhibition sur le célèbre court Arthur Ashe, sur lequel il a remporté 5 titres. L'Espagnol Carlos Alcaraz va aussi effectuer son grand retour. Ce sera aux côtés de l'Américaine Serena Williams dans le cadre du tournoi de double mixte. Et puis elle doit terminer sa mission. Sophie Adnot va ressortir de la Station Spatiale Internationale. Deuxième sortie extravéhiculaire, donc dans le vide spatial pour l'astronaute française qui doit toujours remplacer une antenne de communication. Elle n'avait pas eu le temps de terminer cette mission la semaine dernière à cause de boulons restés coincés. Ils font désormais partie des principaux acteurs économiques et stratégiques sur le continent africain, les Émirats Arabes Unis. Une récente enquête du Financial Times décrit même une tactique d'influence qualifiée d'impérialiste qui mixe des investissements dans les ports et les mines, mais aussi des intérêts militaires, un soutien à certains acteurs dans les conflits africains. Alors, quelle est réellement la stratégie des Émirats en Afrique? Bien, analyse avec Jean-Loup Saman, chercheur spécialiste des pays du Golfe au Middle East Institute de l'Université de Singapour. Il répond aux questions de Clotilde Hazard.
8: Jean-Loup Saman, bonjour.
10: Bonjour.
8: Le journal d'investigation anglais, le Financial Times, a enquêté sur les Émirats Arabes Unis en Afrique et sur leurs investissements très importants. En 10 ans, ils sont devenus le 4e investisseur sur le continent dans de nombreux secteurs, portuaires mais aussi sécuritaires. L'enquête parle d'une poussée impérialiste. Abu Dhabi a même réagi par le biais de son ministère des Affaires étrangères et refuse le terme d'impérialisme. Est-ce que selon vous, l'expression est justifiée ?
10: Alors l'expression impérialiste, elle est peut-être un petit peu trop forte parce que la relation entre les Émirats et les pays africains n'est bien évidemment pas celle que l'on pourrait qualifier entre un empire et ses États inféodés. Ce qui est intéressant dans l'enquête du Financial Times et plus généralement sur un certain nombre d'enquêtes sur les Émirats ces dernières années, c'est de voir comment, en l'espace d'une dizaine d'années, Abu Dhabi et Dubaï se sont positionnés sur le plan économique, sur le plan des infrastructures, mais aussi sur le plan stratégique, géopolitique, pour être un acteur de premier plan en Afrique. Et ça, ce sont des choses qui vont bien au-delà, disons, de l'aide au développement. Ça crée des relations de dépendance entre les pays africains et les Émirats. Et donc, on pourrait se poser la question, au même titre qu'avec la Chine ou les États-Unis, d'une économie prédatrice d'Abu Dhabi à l'égard des pays africains. Et donc, c'est plus en ce sens-là que je qualifierais la relation aujourd'hui entre les Émirats et les pays africains.
8: Oui, ils investissent dans de nombreux secteurs et en particulier portuaires. Pourquoi est-ce qu'ils investissent autant dans les ports ?
10: Il y a deux dynamiques, véritablement. Au tout début, je dirais qu'il y a 15-20 ans, c'était une dynamique qui était avant tout commerciale, qui venait de Dubaï. Il faut voir que Dubai Ports World est l'un des principaux acteurs internationaux en termes d'infrastructures portuaires. Et donc c'était une façon pour la compagnie, qui est une compagnie souveraine de Dubaï, de remporter des parts de marché et donc de tisser sa toile à travers le monde, et en particulier sur un continent africain où les infrastructures portuaires étaient encore très émergentes. Après, ce qu'on en a vu plus récemment, c'est une logique proprement militaire, et notamment dans la Corne de l'Afrique. Ça s'est dessiné durant la guerre au Yémen, où les Émiriens ont décidé de coupler leurs investissements commerciaux dans les infrastructures portuaires sur place, que ce soit en Érythrée, au Somaliland, avec une dimension militaire qui leur permettait de déployer leurs forces pour être ensuite envoyés vers le Yémen. Donc ça, c'est plus récent, mais ça montre d'une certaine façon comment la logique qui est initialement commerciale, elle est devenue au fil du temps stratégique au sens de politico-militaire.
8: L'enquête montre aussi que les Émirats sont impliqués dans le conflit au Soudan et soutiennent les forces de soutien rapide du général Emeti. L'implication des Émirats dans le conflit commence à être très documentée. Pourquoi les Émirats se sont autant impliqués dans le conflit ?
10: Pour Abu Dhabi, il s'agit non seulement, disons, de soutenir des militaires avec lesquels ils avaient tissé des liens au Yémen, mais aussi des militaires qu'ils considèrent être le rempart à ce qu'ils considèrent être la menace de l'islam politique qui serait derrière le gouvernement légitime à Khartoum. C'est un élément de dénominateur commun dans la politique émirienne en Afrique comme au Moyen-Orient, à savoir de soutenir ce qu'ils considèrent être les hommes forts et souvent des militaires contre des gouvernements ou des acteurs jugés trop proches de la mouvance des frères musulmans ou de l'islam politique.
8: Au milieu de ça, il y a aussi l'or. Dubaï est une plaque tournante de l'or africain. 30 milliards de dollars d'or artisanal non déclaré en provenance du continent sont exportés vers les Émirats. Que représente cet or pour le pays ? Est-ce que c'est au cœur de sa stratégie économique ?
10: Oui, et ça c'est là où on voit l'interpénétration entre les logiques géopolitiques, à savoir de soutenir les régimes militaires, notamment les forces de soutien rapide, avec une logique qui est beaucoup plus mercantile, voire de l'ordre de la prédation économique, avec le trafic d'or. Il faut mettre ça d'une certaine façon dans la perspective du rang des Émirats à l'échelle internationale sur le marché de l'or. On estime qu'aujourd'hui, entre, je crois, 20 et 30% du commerce de l'or passe par Dubaï. C'est un élément extrêmement important en termes, disons, de positionnement international, de diversification de l'économie, parce qu'il faut quand même se souvenir que Dubaï, contrairement à Abu Dhabi, n'a pas de rente énergétique. Donc tout cela, effectivement, contribue à, disons, faire de l'Afrique, et là, en l'occurrence, le Soudan parmi d'autres pays, une zone d'intérêt pour les acteurs émiriens.
8: Merci Jean-Louis Saman.
1: Entretien avec Clotilde Hazard. Allez, juste avant le journal, on retrouve Maman qui nous dit ce matin que le mérite républicain, bah, c'est un acquis social indépassable au Gondwana.
11: Oui, un très très démocratique république, on ne naît pas tous égaux. Certains ont des diplômes, d'autres ont un parent bien placé. Et disons-nous la vérité, ce parent offre beaucoup plus de débouchés que les diplômes. Hein. Parce qu'au Gondwana, quand on te dit de bien travailler à l'école, c'est surtout pour que tu analyses et synthétises bien les dossiers que le neveu du ministre va signer à ta place plus tard. C'est ça, le mérite républicain. C'est un concept merveilleux qu'on retrouve sous toutes les latitudes et qu'on range soigneusement dans les discours officiels entre bonne gouvernance et tolérance zéro pour la corruption, juste à côté du tiroir qui ne s'ouvre jamais. Vous le savez, on l'a déjà assez dit et répété dans cette chronique. Au Gondwana, quand on dit que tu es bac plus 5, ça ne parle pas de tes années d'études après le bac. Hein. Non. Bac plus 5 veut dire que tu as plus de 5 parents bien placés qui peuvent te pistonner pour monter dans l'ascenseur social du mérite républicain. C'est pour ça qu'en très très démocratique république, on ne dit pas que tu as été recruté. Non, on dit que tu as été positionné. C'est plus élégant, ça fait moins piston et ça fait plus stratégie familiale, nationale. Parce que oui, ici, au Gondwana, le népotisme n'est pas un problème. C'est un programme connu sous son acronyme PAC, P-A-C. Attention, ce n'est pas la politique agricole commune. Hein. Non, PAC, c'est parents, amis et connaissances. Prenez par exemple un ministère au Gondwana. Officiellement, c'est une institution publique, le ministère. Officieusement, c'est une réunion de famille avec budget. Papa est ministre, beau-frère directeur de cabinet, cousin, conseiller spécial de papa, et le chauffeur, bon, lui au moins c'est un professionnel, mais seulement parce qu'il conduit depuis très longtemps et connaît les secrets de tout le monde. Quand le jeune diplômé, major de promo, sûr de lui et de son CV, arrive et tape à la porte pour, pense-t-il, occuper le poste qui lui revient de droit, on lui dit patience, mon fils, le travail paye. Ce qu'il ne sait pas, c'est que Gondwana, le travail paye sur tous les autres. Parce que quand toi tu travailles, eh ben quelqu'un d'autre encaisse. C'est ce qu'on appelle la solidarité républicaine. Au Gondwana, la méritocratie, c'est comme le wifi dans les administrations publiques. On en parle beaucoup, tout le monde a le mot de passe, mais personne ne l'a vraiment vu marcher. Et pourtant, malgré les délestages et les coupures de courant, eh ben les jeunes croient dur comme fer en l'ascenseur social. Ils révisent, passent des concours et s'accrochent. Mais le jour des résultats, surprise, premier, le fils du directeur, deuxième, la nièce de président fondateur, troisième, un candidat inconnu qui sera plus tard disqualifié pour excès de compétences. Oui, parce que au Gondwana, être trop compétent, c'est suspect. Ça veut dire que tu n'as pas de réseau. Et si tu n'as pas de réseau, c'est que tu n'as rien compris au système PAC. À demain.
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2: Le journal international avec vous, Julien Coquelin.
4: Et à la une de l'actualité, une nouvelle défaite américaine promise par Téhéran, la réaction iranienne aux sanctions économiques annoncées hier par les États-Unis. Washington veut asphyxier le régime iranien qui se prépare de son côté à poursuivre l'affrontement. Les tenants de la ligne dure sont désormais à la tête de l'appareil de sécurité de Téhéran. On en parle dans un instant dans notre dossier du jour. À la une également, la guerre commerciale qui se poursuit entre les États-Unis et le Canada, des surtaxes de 50% sur le secteur automobile annoncé par Donald Trump. Après déjà une première salve de droits de douane samedi, le miel canadien fait partie des produits concernés au grand désespoir de la filière. Dans ce journal aussi, la colère en Somalie après l'intervention sanglante de la police dans le cadre d'une opération d'expulsion à Mogadiscio. Au Honduras, un sommet sud-américain sur la malnutrition chez les enfants et puis la COP17 désertification et la question de l'eau à l'ordre du jour aujourd'hui à Oulan-Bator.
2: Qu'ils se le tiennent pour dit, les partenaires commerciaux de l'Iran sommés de rentrer dans le rang.
4: Par le secrétaire américain au Trésor, Scott Bessent, qui présentait ce lundi une nouvelle série de sanctions à l'encontre de l'Iran, et plus particulièrement concernant les pays et les entités qui continuent de commercer avec Téhéran. Scott Bessent promet de couper toutes les ressources économiques du régime iranien et de le conduire à l'asphyxie. Il menace aussi d'isolement les États et les entités qui seraient tentées de contourner ces sanctions et va même jusqu'à envisager leur exclusion du système financier du dollar. L'Iran balaye d'un revers de main ce qu'il qualifie d'aveu de faiblesse et prédit une nouvelle défaite américaine. Le pays dit disposer d'un plan sur 2 ans pour contourner ces mesures. À quelques jours de ces 6 mois, la guerre États-Unis-Iran prend donc une couleur de plus en plus économique, mais les deux pays maintiennent aussi la pression militaire. Bonjour Guilhem Deltaï.
5: Bonjour Julien.
4: Dans notre dossier du jour, on analyse l'évolution de la stratégie iranienne qui se voit notamment dans l'organigramme de l'appareil sécuritaire de Téhéran. Le guide suprême a nommé il y a 2 semaines plusieurs responsables, dont le chef des gardiens de la révolution et le secrétaire du Conseil suprême de sécurité nationale. Et ce sont les tenants de la fermeté qui en sortent renforcés, Guilhem.
5: Oui, ce sont des figures connues des gardiens de la révolution qui ont été nommées, des figures à la fois expérimentées et loyales. Et ces nominations marquent un changement d'équilibre au sein du pouvoir, note Kevan Gafeiti, enseignant à Sciences Po Paris.
6: On a des autorités politique concurrente. Je dirais de manière très schématique, vous avez tant les religieux, les civils que les militaires, j'entends le gardien de la révolution. Par le passé, vous aviez une sorte de composition avec ces 3 corps pour constituer l'orchestre de la République islamique. Mais maintenant, il y a bien un instrument qui est bien plus lourd, bien plus bruyant, vraiment celui des gardiens de la révolution.
4: Guilhem, est-ce que ce changement d'équilibre se traduit par un changement de stratégie dans le conflit avec les États-Unis ?
5: Alors, si vous vous souvenez, en février, les Iraniens avaient attendu d'être attaqués par Israël et les États-Unis pour lancer des frappes à leur tour. Leurs opérations étaient présentées alors comme des représailles. Mais lorsqu'il a procédé à ses récentes nominations, le guide suprême a demandé aux nouveaux responsables de se préparer à mener des opérations offensives de grande envergure. L'approche iranienne a bien changé, indique Kevan Gafeiti.
6: On est face à un Iran, je pense, qui a découvert sa propre résistance et donc sa propre force. Et de ce fait, il l'use. À savoir, on peut être beaucoup plus offensif, on n'est plus dans de la défense, on est en train de faire des dommages à l'ennemi américain.
4: Alors Guilhem, est-ce que cela signifie qu'il n'y a plus de place pour la diplomatie dans la stratégie iranienne aujourd'hui ?
5: Alors non, le dialogue n'est pas rompu avec le Pakistan, pays médiateur avec les États-Unis, car Téhéran a besoin tout de même de parvenir à un accord, juge Kevan Gafeiti.
6: L'Iran joue la montre. Mais à la fin, l'Iran a vraiment besoin et envie d'avoir un accord. Ne serait-ce que pour avoir une levée même partielle des sanctions économiques. Parce que même après les élections de mi-mandat, Donald Trump pourrait continuer de mettre la pression à l'Iran. Donc en réalité, l'Iran va chercher quand même une voie plus pérenne pour sortir de cette confrontation, donc la négociation.
5: Et en Iran, des voix plaident ouvertement pour une solution diplomatique rapide alors que l'impact économique du conflit est de plus en plus lourd. Mardi dernier, l'ancien président Mohamed Khatami a ainsi plaidé pour que l'Iran n'enterre pas l'accord cadre signé avec les États-Unis en juin. Il l'a qualifié d'opportunité sans précédent.
4: Guilhem Deltaï pour notre dossier du jour. Merci beaucoup. Et en attendant, le spectre de la guerre ne s'éloigne pas pour autant sur le terrain. Quelques heures après l'annonce des sanctions économiques américaines contre l'Iran, l'agence maritime britannique a rapporté cette nuit dans le détroit d'Ormuz une frappe par un projectile inconnu sur un navire pétrolier qui naviguait au large d'Oman.
2: Dans la région, la Syrie, elle se débarrasse d'un lourd fardeau.
4: Les mots du président syrien Ahmed al-Shara en réaction à cette autre annonce américaine hier. Les États-Unis ont retiré la Syrie de leur liste des pays accusés de soutenir le terrorisme. Damas y était inscrit depuis 47 ans et c'était encore aujourd'hui un frein à l'investissement. Un peu moins de 2 ans après la chute de Bachar al-Assad, le chef de la diplomatie syrienne a salué dans la foulée une étape historique.
2: De l'autre côté de l'Atlantique, la guerre commerciale continue, bel et bien cette fois-ci entre les États-Unis et le Canada.
4: Donald Trump poursuit sa surenchère après les droits de douane de 50% entrés en vigueur samedi sur des milliards de dollars de produits canadiens. Après l'annonce par Ottawa de surtaxes réciproques au dollar près, le président américain menace désormais de taxer à 50%. Là aussi, les voitures produites au Canada et vendues aux États-Unis, les pièces automobiles et l'acier seraient aussi concernés à partir du 1er janvier 2027. Jusqu'où ira l'escalade commerciale entre les deux voisins? Elle est déjà lourde de conséquences pour certains secteurs comme celui du miel canadien qui s'est retrouvé samedi dans la liste des produits concernés. Depuis, c'est la consternation dans la filière, Nafi Alibert.
3: Je peux même pas m'imaginer la logique de ça.
7: Incompréhension totale pour Robert Sévigny, qui dirige une des plus grandes entreprises apicoles du Québec.
3: Mais pourquoi le miel, pas le sirop d'érable? Je sais pas. Tout ce que je peux vous dire, c'est que ça va avoir un effet dévastateur, là. Ça, c'est clair.
7: Un coup dur pour ce secteur qui écoule plus de la moitié de ses exportations aux États-Unis. D'autant plus, ajoute-t-il, que la guerre commerciale pèse déjà sur la filière, pourtant jusque-là relativement épargnée.
3: On a dû licencier des gens.
7: Pour conserver ce qui reste et leur savoir-faire, l'entreprise absorbe une partie du choc, quitte à rogner sur ses marges.
3: Je suis chanceux parce qu'on avait des sous-côtés, on était prêts à faire ça. C'est quelque chose. J'aimerais pas être dans les souliers d'un apiculteur aujourd'hui là, qui a travaillé fort.
7: En particulier, les apiculteurs de l'Ouest canadien, où se concentre l'essentiel de la production de miel, Simon Lalonde y exploite 4000 ruches.
8: C'est 50% de droits de douane. Pour nous, c'est une frontière fermée à 100%. Le prix du miel est déjà au plus bas depuis des années. Impossible de le réduire davantage pour compenser.
7: Pour l'heure, les apiculteurs stockent, cherchent de nouveaux débouchés et attendent surtout la suite de ce bras de fer commercial, notamment la riposte canadienne annoncée pour le 8 septembre. Nafi Alibert, Montréal, RFI.
4: Et après les menaces de Donald Trump sur le secteur automobile canadien, Ottawa annonce qu'il donnera sa réponse aujourd'hui. Côté mexicain, la présidente Claudia Sheinbaum assure que l'affrontement entre les deux pays n'aura aucune conséquence sur les discussions en cours entre Mexico et Washington.
2: En Somalie, Julien, des scènes de chaos ce week-end à Mogadiscio.
4: Des bulldozers qui détruisent des maisons habitées, des soldats qui tirent dans la foule, des avions de chasse dans les airs. Dans le quartier de Yerkshid, dans le nord de la capitale, une campagne d'expulsion durait déjà depuis plusieurs jours lorsqu'elle s'est heurtée dimanche à la résistance de la population. Riposte brutale des forces de sécurité qui, selon l'opposition, auraient tué 4 personnes et blessé une douzaine d'autres, Gaël Lalex.
9: Nous ne pouvons plus tolérer cette injustice. S'indigne devant la presse somalienne l'ancien premier ministre Hassan Ali Khaere. Quand il s'agit de combattre Al-Shabaab, nos soldats prennent la fuite. Mais quand il faut tirer sur de pauvres civils, ils deviennent courageux, ajoute l'ancien président Cheikh Sharif. L'opposition dénonce une campagne gouvernementale d'accaparement des terres au profit de la spéculation immobilière. Les autorités somaliennes, quant à elles, assurent récupérer des terrains publics illégalement occupés pour des projets de développement. Selon la mairie de Mogadiscio, plus de 6000 bâtiments neufs ont d'ores et déjà été construits. Mais à quel prix? Selon la coalition des défenseurs des droits de l'homme somalien, plus de 1500 familles vulnérables, majoritairement des déplacés, ont été expulsées de la capitale au premier trimestre 2026. Détruire les maisons des pauvres est une recette pour la révolution sociale, prévient sur X Abdi Wahab Cheikh Abdi Samad de l'Institut des études stratégiques de la Corne de l'Afrique. Selon les Nations Unies, environ 142 000 déplacés somaliens ont été expulsés depuis le début de 2025. La région de Banadir, où se trouve Mogadiscio, représente plus de 80% des cas recensés. Gaël Alex Nairobi, RFI.
2: 7h09 en temps universel. La malnutrition et la dénutrition des enfants en Amérique latine, c'est à l'ordre du jour d'un sommet mondial qui s'ouvre aujourd'hui au Honduras.
4: 19 pays d'Amérique latine et des Caraïbes réunis pendant 3 jours aux côtés de la FAO, l'Organisation des Nations Unies pour l'alimentation et l'agriculture, et pour évoquer notamment l'avenir des repas servis dans les écoles, du Brésil à la Colombie en passant par le Chili, la Bolivie, le Costa Rica. Comment proposer aux enfants une alimentation plus nutritive? La question se pose tout particulièrement au Honduras, le pays hôte, où selon l'UNICEF, près d'un enfant sur 5 de moins de 5 ans souffre de dénutrition chronique. Reportage Marie Griffon.
10: Dans cette école, les 30 enfants de 5 à 6 ans se rendent à la cantine pour déjeuner. Leslie Avares est la cuisinière.
11: Le déjeuner, ce sont des spaghettis et la boisson fraîche est à l'ananas.
10: Repas complet pour ces enfants qui vivent dans l'un des quartiers les plus pauvres de la capitale, Tegucigalpa, où le salaire des familles atteint à peine 6 dollars par jour. Teresa Rosales, la directrice de l'école.
12: Nous avons accueilli des enfants dénutris. Nous savons que les conditions de vie de chaque famille ne permettent pas de les nourrir.
10: Ici, un repas par jour, mais de nombreux établissements ne peuvent pas faire la même chose.
12: La difficulté dans de nombreux établissements scolaires, c'est qu'ils ne disposent pas, comme ici, de cuisine pour préparer les repas. Lorsqu'ils reçoivent les aliments par le gouvernement hondurien et par le Programme alimentaire mondial, la FAO, tout leur est donné sous forme de produits secs, non cuisinés.
10: Autre enjeu abordé par le sommet, l'augmentation du diabète et de l'obésité des enfants. Pedro Ramos est médecin endocrinologue.
13: Il y a beaucoup de consommation de boissons sucrées, de sodas, de chips, de sucreries, de desserts. Les gens disent, bon, je n'ai pas d'argent. Pourtant, à midi, ils achètent un soda. C'est le manque d'éducation alimentaire et d'orientation sur la nutrition qui provoque ces mauvaises habitudes.
10: En Amérique latine, 9% des enfants de moins de 5 ans sont en surpoids, un chiffre qui ne cesse d'augmenter depuis les années 2000. Marie Griffon, Tegucigalpa, RFI.
2: L'autre sommet à la une, Julien, c'est évidemment la COP17 sur la désertification.
4: Après une semaine de discussions techniques sans grandes avancées, à Oulan-Bator en Mongolie, les négociations sont entrées hier dans leur phase politique. Les ministres des différents pays membres débattent jusqu'à vendredi de sujets cruciaux pour l'avenir de la Terre. Après le financement de la restauration des sols lundi, c'est la gestion de l'eau qui est à l'honneur aujourd'hui, alors que d'ici 2050, les 3/4 de la population mondiale pourraient être exposés aux effets de la sécheresse. Il faut trouver des moyens de préserver les ressources et d'améliorer leur utilisation. Sur quel point peut-on avancer? Tour d'horizon avec le professeur Serine Faye de l'université Cheikh Anta Diop à Dakar. Il est spécialiste des eaux souterraines.
14: Jusqu'à présent, la quantification donc de l'eau de renouvellement, l'eau de recharge des nappes, ça fait un grand défaut que les gestionnaires de l'eau ne connaissent pas. De deux, dans beaucoup de nos pays, il n'y a pas d'évaluation, donc de prélèvement sur les ressources en eau souterraine. Ce qui fait que on ne sait pas, en fait, quel est le bilan hydrique des ressources en eau pour pouvoir donc les gérer. Il faut un traitement de l'eau et surtout les eaux usées. Comment faire pour renouveler, traiter ces eaux usées et les recycler pour le rechargement donc des nappes, puisque c'est quelque chose qui fait défaut surtout dans donc, les zones désertiques. Mais en plus, un grand challenge qu'on a au niveau de ces pays désertiques, c'est comment mettre en valeur les ressources en eau fossiles. Vous voyez que dans beaucoup de ces pays, il y a des nappes profondes qui sont à 200, 300 mètres, des fois même jusqu'à 500 mètres, hein, qui contiennent d'énormes ressources en eau qui ne sont pas valorisées.
4: Et la COP17 sur la désertification qu'on évoquait tout à l'heure avec notre invitée, l'ambassadrice de France déléguée à l'environnement, Barbara Pompili, en ligne d'Oulan-Bator avec Arnaud Pontus. Entretien à retrouver sur RFI.fr. L'eau qui manque sur Terre et qui se réchauffe en mer, les océans mondiaux ont enregistré samedi un nouveau record de température avec une moyenne de 21,1 degrés. L'annonce de l'Observatoire européen Copernicus qui évoque les effets du phénomène El Niño et du réchauffement climatique causée par l'activité humaine.
2: Et puis elle va pousser de nouveau la porte vers le grand vide. Sophie Adno sort de nouveau dans l'espace aujourd'hui.
4: À bord de la Station Spatiale Internationale depuis plus de 6 mois, l'astronaute française réalise donc aujourd'hui sa deuxième sortie extravéhiculaire en tout juste une semaine. Il s'agit tout simplement d'achever la mission entamée mardi dernier, Baptiste Coulomb.
15: Une seconde sortie pour terminer le travail, car celle de la semaine dernière avait donné du fil à retordre à Sophie Adno et à son collègue américain à Neil Mennon. Certes, le duo était parvenu à remplir le premier objectif de la mission, retirer une antenne de communication défectueuse, mais au prix d'un retard considérable. Le binôme avait buté sur des connecteurs et des boulons récalcitrants. Conséquence, plus assez de temps et sans doute aussi d'oxygène dans l'escaphandre pour installer l'antenne de rechange. Un contretemps qui rappelle la difficulté de ces opérations de maintenance dans le vide spatial, y compris après des heures d'entraînement sur Terre, en piscine où les gestes sont répétés et même chorégraphiés. Cette complication, anticipée par la NASA, offre à Sophie Adnault l'opportunité de sortir une seconde fois en 7 jours, de quoi s'habituer un peu plus à cet environnement dans lequel la Française semblait très à son aise la semaine dernière, quelques minutes seulement après être sortie de la station.
4: Baptiste Coulon, 9h15 à Paris, pas besoin de scaphandre, pas de grand saut dans l'inconnu, vous continuez votre matinée avec Clotilde Dumême.
2: Oui, tranquillement, les pieds sur terre, merci Julien Coquelroem. Et on poursuit avec la revue de presse internationale Frédéric Couteau et à la une, l'offensive économique contre l'Iran.
16: Après 6 mois de bombardements intermittents en Iran, ponctués de vains efforts pour négocier un accord global avec le régime, changement de stratégie, s'exclame le Washington Post, l'asphyxie économique, plutôt que de miser sur une percée militaire, ce qui nécessiterait probablement l'envoi de troupes américaines au sol en Iran. L'administration Trump a donc décidé de faire pression sur les mollahs en les coupant du reste du monde. Toutefois, il y a plusieurs hic, souligne le quotidien américain. Tout d'abord, l'attitude de la Chine qui achète beaucoup de pétrole iranien. Le président chinois Xi Jinping est attendu à Washington le mois prochain pour un sommet s'il ne s'engage pas concrètement à limiter ses achats de pétrole iranien. La menace de Trump d'asphyxier l'économie iranienne sera vaine. Qui plus est, pointe encore le Washington Post, les sanctions économiques n'ont pas forcément un grand impact en matière de changement de régime. Leur application intégrale est difficile à mettre en œuvre et l'Iran est passé maître dans l'art de les contourner, une stratégie qu'il a perfectionnée depuis des décennies.
2: Alors certes, relève Le Monde à Paris, la pression économique sur l'Iran, c'est une stratégie moins risquée et moins coûteuse, mais sa finalité demeure confuse.
16: Oui, cette option semble choisie par défaut, souligne Charles Litchfield, interrogé par le journal, expert au cercle de réflexion Atlantic Council. Cette administration a une capacité à affermir sa foi dans la dernière mesure trouvée, affirme-t-il. Un truc ne marche pas, alors on passe à autre chose, dans l'autoconviction. À son retour au pouvoir, Donald Trump doutait pourtant de l'efficacité des sanctions prises contre la Russie sous Joe Biden. Le Monde pointe aussi le fait que cette même souplesse ne permet pas d'écarter, dans un avenir plus ou moins lointain, un retour à l'option militaire, surtout si l'Iran, acculé économiquement, choisissait d'accentuer le coût de cette pression pour les États-Unis en provoquant de nouvelles disruptions sur le marché de l'énergie.
2: En tout cas, Frédéric poursuit le quotidien français. Donald Trump a affiché sa confiance habituelle.
16: Les Iraniens n'ont pas d'argent, ils n'ont pas de marine, ils n'ont pas de force aérienne, ils ne paient pas leurs soldats, ils ne paient pas leur police, ils ont une inflation de 350%, donc on va juste voir ce qui se passe. Selon le Fonds monétaire international, l'inflation en Iran, en effet, devrait s'élever à près de 70% pour 2026, un chiffre en soi hors norme, souligne Le Monde, qui indique l'ampleur du choc subi par la société iranienne avec une monnaie nationale en plein effondrement, mais il n'existe aucun exemple récent, souligne le journal, d'un régime répressif tombant sous le coup de pressions économiques.
2: Pour sa part, le Wall Street Journal estime que cette stratégie d'asphyxie économique de l'Iran peut porter ses fruits.
16: Oui, le quotidien financier américain en veut pour preuve l'inquiétude du moins affichée des responsables politiques iraniens. Vendredi, le président Massoud Pezeshkian a insisté, relate le journal, la guerre doit bien finir par se terminer, tout en reconnaissant les difficultés économiques de l'Iran. La veille, Mohammad Bakher Khalibaf, le président du Parlement et principal négociateur iranien, avait déclaré « Quel que soit notre puissance militaire, si la population souffre de la faim et que nous manquions de liquidité, de croissance économique et de production nationale, alors nous ne pourrons pas survivre. »
2: En tout cas, l'OTAN à Genève est plutôt circonspect.
16: Oui, l'OTAN qui estime que les Américains sont aussi sur l'accord de raid. « Quoi que fasse l'administration Trump, la réalité est la suivante », affirme le quotidien suisse. « Depuis le début de la guerre en Iran, Donald Trump et les Américains sont dans une moins bonne position économique et politique qu'il y a 6 mois. L'essence est plus chère. Les stocks de munitions sont en chute libre et Téhéran exerce un contrôle sur le détroit d'Ormuz qui n'existait pas auparavant. Les chances que cette situation s'améliore de manière significative d'ici le début du mois de novembre, période cruciale électorale aux États-Unis, ces chances semblent quasiment inexistantes.
2: La revue de presse de Frédéric Couteau. Encore au moins 5 morts dans la bande de Gaza selon les autorités locales après des attaques israéliennes en ce début de semaine. Depuis le cessez-le-feu en octobre 2025, les offensives de l'État hébreu sur l'enclave palestinienne ont tué près de 1300 personnes. Et l'avenir du plan de paix pour Gaza reste toujours incertain, bloqué pour l'instant par Israël, et ce malgré les efforts américains pour envisager un désarmement du Hamas et un retrait israélien de Gaza. Effort mené en partie aussi avec un homme qui fait office de médiateur. Il s'appelle Mohamed Dahlan, ancienne figure de l'autorité palestinienne, membre du Fatah mais ennemi de Mahmoud Abbas. Il vit désormais aux Émirats Arabes Unis et il tente donc de dialoguer avec les différents interlocuteurs pour faire avancer ce plan de paix pour Gaza. Dossier signé Rami El-Megari et Frédéric Misselin.
17: Pour appuyer la réapparition de Mohamed Dahlan, sa biographie vient d'être publiée dans la bande de Gaza. Elle a été tirée à 2000 exemplaires. L'éditeur, Samir Mansour, convient que le livre sort à point nommé.
18: Ce livre est très élogieux pour Mohamed Dahlan et sa publication est très opportune. Personne d'autre que Mohamed Dahlan ne peut diriger les affaires car c'est le seul fils de Gaza qui comprenne la situation aujourd'hui, le seul qui se soucie du peuple.
17: Coup de pub, en tout cas le livre n'est pas vendu mais distribué gratuitement à Gaza où la popularité de Mohamed Dahlan est réelle. La biographie est signée Ahmed Youssef, un ancien cadre du Hamas qui dit s'être aujourd'hui éloigné du mouvement islamiste. Pourtant, Dahlan a été au début des années 2000 un farouche opposant au mouvement armé. En 2007, le Hamas a déjà remporté les élections dans l'enclave et les violences interpalestiniennes font rage. À l'époque, Mohamed Dahlan, membre du Fatah, est responsable de la sécurité à Gaza, comme le rappelle le politologue gazaoui Ahmad Al-Tanani.
19: Il avait l'image d'un homme ferme et déterminé. À cette époque, Mohamed Dahlan était le principal adversaire du Hamas dans la bande de Gaza. C'est ce qu'il a conduit à quitter Gaza pour la Cisjordanie.
17: Puis c'est l'exil en raison de sa rivalité avec le président Mahmoud Abbas. Aujourd'hui, Mohamed Dahlan parle avec absolument tout le monde, souligne le politologue.
19: Le courant de Mohamed Dahlan et le Hamas sont en contact direct depuis des années, étant donné la situation à Gaza. Plusieurs sources indiquent que Mohamed Dahlan joue un rôle de médiateur. Il entretient des relations ouvertes avec le régime égyptien, avec les Émirats Arabes Unis, et ces derniers jouissent d'une influence importante sur les Américains. Et puis il existe un canal de communication entre les Émirats Arabes Unis et le gouvernement israélien.
17: Le Jérusalem Post a même évoqué en mai une rencontre qui aurait eu lieu entre le chef des renseignements de l'État hébreu et Mohamed Dahlan. Ce retour aux affaires est porté par une ambition personnelle, selon Ahmed Al-Tanani.
19: Au cours des dernières années, il a tenté de se repositionner au sein du système palestinien. Dans ce contexte, son implication dans le dossier de la bande de Gaza a sans aucun doute constitué un tremplin. En plus, Mohamed Dahlan est originaire de Gaza. C'est là qu'il exerce principalement son influence et qu'il s'impose.
17: Des élections législatives sont prévues en novembre prochain. Ce sera un test pour le courant de Mohamed Dahlan, si elles ont bien lieu. Rami El-Megari dans la bande de Gaza, Frédéric Misselin, Jérusalem, RFI.
2: Jérusalem, il est 10h22. Une heure de moins à Paris et à Varsovie. On part justement visiter la Pologne. Parce que c'est ce que font de plus en plus de touristes, figurez-vous. Ils étaient plus de 20 millions l'an dernier à découvrir le pays. C'est un record. Et ça fait même de la Pologne l'une des destinations tendance en Europe. On est avec notre correspondant en direct de Varsovie. Bonjour Adrien Sarla.
20: Bonjour.
2: Et pourtant, la Pologne, c'est pas forcément le premier pays auquel on pense pour des vacances d'été.
20: Oui, alors pour beaucoup, elle reste associée aux livres d'histoire et aux grandes tragédies du XXe siècle. Mais aujourd'hui, la Pologne, c'est le pays d'Europe qui enregistre la croissance touristique la plus rapide, juste derrière Malte. Et les autorités ont même lancé cette semaine une nouvelle campagne de publicité internationale incarnée par des ambassadeurs de la Pologne, comme le footballeur Robert Lewandowski, avec pour slogan « La Pologne, plus que ce à quoi vous vous attendez ».
2: Alors justement, qu'est-ce qui va au-delà des attentes des touristes qui créent un certain engouement quand on va en Pologne?
20: Je crois que le plus simple, c'est de demander aux principaux intéressés que j'ai rencontrés dans la vieille ville de Varsovie. Écoutez.
21: C'est vrai que le budget, c'est un petit peu moins élevé que d'aller dans d'autres capitales européennes, donc c'est intéressant aussi.
22: C'est beaucoup plus beau que ce qu'on pensait. On imaginait un peu une ville soviétique. Et on se retrouve avec des bâtiments qui sont très divers.
23: On vient de manger pour la première fois des pierogies. C'est délicieux, délicieux. La nourriture a dépassé mes attentes, franchement.
20: Alors en plus de ça, il y a la propreté et la sécurité qui offrent un grand contraste avec les grandes destinations européennes classiques victimes du surtourisme. Sans oublier que avec le réchauffement climatique, eh bien la belle saison se prolonge en Pologne et les vagues de chaleur y sont bien plus supportables que dans le sud de l'Europe.
2: Alors cet engouement, Adrien, on imagine que ça a des conséquences positives sur l'économie du pays.
20: Oui, les travaux de modernisation et d'attractivité autour de l'attractivité de la Pologne ont été payants puisque le tourisme contribue désormais à 5% du PIB polonais. C'est ce qu'explique Paweł Moras, le vice-président de l'Organisation polonaise du tourisme. Mais comme partout ailleurs, eh bien, cette montée en attractivité a des effets secondaires pour les habitants.
0: Les Polonais préfèrent souvent passer leurs vacances d'été dans les pays d'Europe du Sud, autour de la Méditerranée, où l'hébergement et la restauration sont parfois légèrement moins chers ou comparables à ceux de la Pologne, avec la garantie d'une mer et d'un climat chaud, ce qui n'est pas toujours le cas en Pologne.
20: Les professionnels du secteur s'attendent à une bonne nouvelle cette année et espèrent avoir battu le record de l'an passé avec des chiffres provisoires qui les laissent espérer 22 à 23 millions de touristes cumulés sur 2026.
2: Adrien Sarla, correspondant de RFI à Varsovie, merci beaucoup. Pologne qui n'a pas été épargnée, hein, comme le reste de l'Europe, par un été particulièrement rude, chaleur, incendie, sécheresse. Ce sont des conséquences du changement climatique provoqué par l'activité humaine et en partie d'ailleurs par l'utilisation de gaz naturel puisqu'il est principalement composé de méthane, c'est donc une énergie fossile. Et pourtant, depuis des décennies, les grandes compagnies entretiennent l'idée que ce gaz naturel serait plutôt une énergie propre, voire même une solution climatique. Alors c'est la question de l'environnement du jour, Jeanne Richard. Comment est né ce mythe ? Une organisation américaine, le Center for Climate Integrity, le Centre pour l'intégrité climatique, a mené l'enquête.
1: Et leurs chercheurs ont épluché des centaines de documents, recueilli des témoignages. Ils se sont rendus compte que dès les années 1960, le secteur savait que lors de l'extraction du gaz, d'énormes quantités de méthane s'échappaient dans l'atmosphère. Rebecca Leber est l'une de ces chercheurs.
5: Au cours des années qui ont suivi, le secteur du gaz a dû faire face à une prise de conscience croissante des enjeux environnementaux dans l'opinion publique et à la concurrence du secteur de l'électricité, au point que le secteur du gaz a craint de perdre des clients. L'American Gas Association a alors lancé une vaste campagne publicitaire présentant le gaz comme une énergie propre pour aujourd'hui et pour demain.
2: Au-delà de cette campagne de publicité, le lobby gazier s'est aussi attaqué à la science.
1: Oui, dans les années 70 et 80, la recherche commence à accumuler des preuves montrant que le méthane est un puissant gaz à effet de serre et donc un problème pour le climat. Rebecca Leber.
5: La réaction de l'industrie a parfois consisté à remettre en cause ces données scientifiques et à semer le doute sur ces résultats. Et lorsque l'Agence américaine de la protection de l'environnement a lancé une étude pour examiner l'impact du secteur, les compagnies pétrogazières ont influencé les résultats et nettement sous-évalué l'ampleur des émissions de méthane.
1: Cette campagne d'influence a des retombées. Encore aujourd'hui, le gaz naturel est présenté comme une énergie propre, une énergie de transition. Résultat, l'Union européenne l'a inscrit dans sa taxonomie verte, sa liste de produits et activités économiques bas carbone. Le Sénégal, qui a découvert des gisements ces dernières années, a lui mis le gaz au cœur de sa stratégie de transition énergétique. Il y est considéré, je cite, comme une énergie plus accessible, plus propre et plus compétitive. Pourtant, on sait désormais que le méthane est un gaz à effet de serre 80 fois plus puissant que le CO2 sur 20 ans. Chaque année, nous continuons à en émettre toujours plus dans l'atmosphère. Aujourd'hui, ce sont les États-Unis, le premier producteur de gaz naturel au monde, devant la Russie et l'Iran.
2: Ça rappelle un peu, hein, Jeanne, le cas du tabac, finalement, avec là aussi une industrie qui a tenté de nier les effets néfastes des cigarettes sur la santé et aussi d'influencer la science.
1: Et si cela vous y fait penser, ce n'est pas pour rien.
5: L'un des cabinets de relations publiques avec lesquels l'American Gas Association a collaboré a également travaillé avec des fabricants de tabac dans le cadre de sa campagne sur les cigarettes et la santé publique. Il ne s'agit donc pas seulement d'une histoire comparable, on parle bien des mêmes tactiques et des mêmes personnes.
1: Les auteurs de cette enquête veulent maintenant demander des comptes au lobby gazier, qu'il arrête ses pratiques d'influence et réduise son impact sur la planète.
2: Question d'environnement avec Jeanne Richard. Restez avec nous sur RFI dans un instant, l'actualité africaine, et puis ensuite, après le journal, la suite de nos séries sur la science-fiction africaine et puis sur l'industrie musicale africaine. Ce sera dans une dizaine de minutes maintenant. Restez avec nous.
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2: Il est 7h30 en temps universel. 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Le journal Afrique, c'est avec vous, Némant Pis.
24: Des jeunes poussés à la migration en raison de la situation économique et sociale de leur pays. C'est ce que dénoncent en Tunisie de nombreuses organisations de la société civile après un nouveau drame survenu ce week-end dans le sud du pays. 14 morts. Un rapprochement était nécessaire, particulièrement d'un point de vue sécuritaire. L'analyse d'un journaliste algérien après la visite hier à Alger du premier ministre malien Abdoulaye Maïga. La bataille de l'intelligence artificielle sur le continent africain. Les entreprises chinoises déjà implantés dans plusieurs pays, l'Ouganda, le Kenya, le Nigeria, alors que les États-Unis poussent leurs partenaires à choisir leur camp entre les deux géants. Et puis dans une dizaine de minutes, juste après ce journal, un point complet sur l'actualité sportive, ce sera avec Baptiste Leduc. On vous en a parlé ces derniers jours sur RFI, ce naufrage d'une pirogue en bois au large de Zarzis dans le sud-est de la Tunisie. À son bord, 15 candidats tunisiens à la migration. Seul un d'entre eux a pu être secouru. Un drame qui a suscité une profonde émotion dans le pays. De tensions et d'échauffourées également à Ben Guerdane, ville dont étaient originaires plusieurs des passagers. Alors que sur les réseaux sociaux, nombre d'internautes rattachent ce nouvel épisode à la crise économique et sociale que traverse le pays. RFI Tunis, Lilia Blaise.
25: Le drame de Ben Guerdane en dit long sur l'état de cette région frontalière, célébrée en 2016 pour avoir résisté à une attaque djihadiste, mais très marginalisée sur le plan socio-économique, selon Romdane Benhamor, militant de la société civile et expert sur la question migratoire.
26: Donc il n'y a pas un marché d'offres d'emploi. Donc c'est qu'à pousser ces jeunes-là à se le baser pour gagner leur vie dans le commerce frontalier, le contrebande à Ben Guerdane. L'État et les autorités libyennes ont fait des restrictions contre cette forme de commerce sans que l'État tunisien a recouru à des alternatives, ce qui a créé cette tension de quitter Ben Guerdane et de quitter la Tunisie.
25: L'actualité du naufrage résonne aussi auprès de la diaspora tunisienne de l'autre côté de la Méditerranée, la destination que visaient ces jeunes disparus en mer. Ella Ben Youssef est vice-présidente du parti politique tunisien État Catol et s'exprime depuis la France.
27: Il y a parfois des coïncidences qui sont d'une violence terrible. Presque le même jour, nous pleurons nos jeunes de Ben Guerdane et nous célébrons en même temps nos jeunes médaillés aux Jeux méditerranéens. Et c'est cette image qui me bouleverse. La même Méditerranée qui honore certains de nos jeunes devient le tombeau d'autres. Pourtant, ce ne sont pas deux jeunesses différentes. Ce sont les enfants du même pays, avec les mêmes rêves et le même droit à un avenir.
25: Hier, la coordinatrice résidente des Nations Unies en Tunisie, Rana Taha, a exprimé ses condoléances aux familles des victimes. Pas de réaction officielle pour le moment du côté des autorités tunisiennes. Lilia Blaise, Tunis, RFI.
24: Retour à présent sur la visite du premier ministre malien en Algérie ce lundi. Abdoulaye Maïga s'y est rendu sur invitation de son homologue Sifi Khrieb, puis en a profité pour s'entretenir avec le président Abdelmadjid Tebboune. Au cœur des discussions, la coopération sécuritaire entre les deux pays, notamment dans le nord du Mali. De quoi réchauffer des relations crispées entre Bamako et Alger depuis plusieurs mois. Un rapprochement nécessaire, selon Akram Khalief, journaliste algérien et expert sur les questions de défense.
4: Le Mali aujourd'hui demande un peu de stabilité. On a vu que la solution de la force qui est sur la table depuis maintenant plus de 15 années ne nous donne pas de solution. L'Algérie a été le seul acteur de la région à proposer un processus politique compris pour résoudre cette crise. Et il semble que Bamako soit aujourd'hui contrainte à revenir à de meilleures intentions. Aujourd'hui, la capitale malienne est sous blocus depuis de nombreux mois. Le nord est quasiment isolé du reste du pays. Il y a des difficultés pour acheminer l'essence, la nourriture dans les différents endroits du Mali. Donc je pense que Bamako se retrouve contrainte de trouver des solutions autres que des solutions traditionnelles de violence, de guerre, et voir peut-être dans les propositions de l'Algérie des solutions à cette crise sécuritaire.
24: Akram Khalief, joint par Sofiane Amazian, et sachez que le président algérien Abdelmadjid Tebboune a invité son homologue malien Assimi Goïta. On ne connaît toutefois pas encore la date de cette

0: Dateurs amoureux qui ne recherchent pas forcément l'appât du gain, quoique de temps en temps ils se servent aussi de la carte bleue de leur pseudo-conjointe, pseudo-amoureuse, puisqu'ils ne sont en aucun cas sincères. Et puis le monde des brouteurs au Ghana, en Côte d'Ivoire, dans d'autres pays aussi, où là on est vraiment dans des logiques financières très très déterminées. Vous nous appelez au 33 611 80 Dassane, à Dakar.
1: Bonjour à tous les auditeurs de 8 milliards de voisins, ici Hassan, à Dakar. Ça fait à peine 2 ans, j'ai sauvé un ami dans une situation de chantage amoureux. L'arnaqueur s'est fait passer par une fille et appelle à mon ami pour lui demander s'il peut faire l'appel vidéo nu. Pendant l'appel vidéo, l'arnaqueur a enregistré la vidéo. Après l'appel vidéo, l'arnaqueur lui a envoyé la vidéo. Automatiquement, l'arnaqueur lui a appelé pour dire « Maintenant, j'ai ta vidéo, il faut m'envoyer 250 000 francs. Sinon, je vais publier ta vidéo dans tous les réseaux sociaux. » J'ai dit à mon ami, il faut bloquer l'arnaqueur sur toutes les applications dont l'arnaqueur peut vous voir ou entendre.
0: Merci pour ce message posté de Dakar par Hassan. Floribert est également en ligne avec nous de Kinshasa. En quelques mots, Floribert, vous aussi, vous avez un ami qui a été contacté sur Facebook et qui a fait l'objet d'un chantage à la vidéo à caractère sexuel, Floribert ?
2: Évidemment, mon Emmanuel, mon ami, certainement, il a été victime aussi d'un arnaque sur Facebook.
0: Je suis désolée, Floribert, on vous entend très très mal, la ligne est mauvaise de Kinshasa. Je suis désolée, mais je vais lire votre message, hein, Floribert. Effectivement, chantage à caractère sexuel, bien connu aussi comme système, comme manipulation de la part des brouteurs. L'arnaqueur a demandé au départ $50. Votre ami a payé. Lorsqu'il a payé, l'arnaqueur a demandé $200 comme refus de son avis qui avait été publié. Il a publié une première vidéo, donc mesure de rétorsion. Et puis finalement, la vidéo a été supprimé et il a renforcé la sécurité de son compte et ça s'est arrêté là. Ces chantages à la vidéo à caractère sexuel, ça fait aussi partie de la panoplie des brouteurs, Valentina.
3: Tout à fait. C'est donc l'activité de ce qu'on appelle les brouteurs pervers. Et donc dans les livres que j'ai publiés, à la fin, il y a effectivement différents formats, donc des procédures pour acter ces gens de arnaque pervers, justement avec le chantage de la vidéo. Il y a une procédure où effectivement c'est exactement ce que les auditeurs viennent de dire. Et en fait, dans les villes que j'étudiais, donc Accra et Abidjan, il y a des quartiers qui sont vraiment spécialisés dans ce genre d'arnaque spécifiquement, qui est un peu plus, comment dire, dangereux du côté du brouteur, parce que c'est un peu plus démontrable que l'arnaque légalement, enfin là, a eu lieu, plutôt qu'un romance qui est un peu plus subtil, c'est moins flagrant, mais bien sûr, ça fait partie de leur palette.
0: Le terrain de jeu est tellement vaste. On va voir dans certains cas, dans certains pays, ces arnaques amoureuses font partie intégrante de la criminalité organisée. C'est le cas de la Colombie.
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0: Direction la Colombie maintenant pour parler des arnaques amoureuses. À Medellin, la capitale économique, les applications de rencontres comme Tinder ou Bumble sont devenues le terrain de chasse de gangs organisés qui s'en servent pour piéger, pour dépouiller leurs victimes. Bonjour Najat Benrabah.
6: Bonjour, bonjour à tous et à toutes.
0: Vous êtes correspondante pour RFI à Medellin. Ce phénomène a un nom, c'est le drug and rub. De quoi s'agit-il exactement ?
6: Oui, c'est ça, le drug and rub, c'est en fait une arnaque qui commence comme un peu une histoire romantique, un profil séduisant sur une application de rencontre, un premier rendez-vous dans un appartement ou un hôtel en général, et la victime se réveille dépouillée quand elle se réveille. La méthode est vraiment très rodée, un faux profil, un faux rendez-vous arrangé, un verre pour la victime avec de la burundanga. Alors, la burundanga, c'est quoi ? C'est ce qu'on appelle ici la scopolamine. C'est une substance qui provoque un état de soumission totale et parfois même une amnésie complète. La victime ne se souvient alors de rien. Et quand elle reprend conscience, eh bien, son téléphone, son passeport, ses économies, tout a disparu. Dans les cas les plus graves, elle ne se réveille pas du tout, car des concentrations en fait très excessives, eh bien, avec ce mélange, on paralyse les voies respiratoires et ça s'avère mortel, surtout quand il est combiné à de l'alcool. D'après les autorités, en 2024, 251 des 311

0: cas enregistrés dans la région d'Antioquia se sont produits spécifiquement à Medellín. Et Medellín n'est pas la seule ville concernée, bien sûr. Rien qu'à Bogota, par exemple, d'après la mairie l'an dernier, 37 personnes ont été arrêtées pour vol via des applications de rencontres.
1: Vous parlez, Najat Benrabah, de cas mortels. Est-ce qu'on a des exemples concrets de ce type d'arnaque amoureuse via les applications de rencontres?
0: Oui, malheureusement, les cas s'accumulent. Je vais vous en donner juste deux, par exemple. Un, en 2022, le corps d'un citoyen américain a été retrouvé deux jours après un rendez-vous Tinder à Medellín. Sa famille a dû même financer son rapatriement via une collecte en ligne. Et en 2023, c'était un autre aussi américain, un spécialiste de la communication de 55 ans, qui a été retrouvé mort dans son Airbnb avec plus de 20 coups de couteau. Et ce ne sont pas du tout des cas isolés. À Medellín, il y a aussi une petite particularité. La communauté LGBTQ+, est très touchée, notamment celle qui utilise l'application Grindr, qui est une application de rencontre la plus utilisée finalement dans l'univers gay. Et les victimes sont souvent des étrangers, des touristes, qui ne connaissent pas les codes locaux et qui parfois, et même souvent, n'osent même pas porter plainte.
1: Et derrière ces crimes, il y a des réseaux organisés en Colombie ?
0: Tout à fait. Des gangs organisés, parmi lesquels des bandes criminelles comme le groupe qu'on connaît ici sous le nom de Las Mamacitas ou le groupe La Marina. On parle de véritables équipes. Pourquoi ? Bien parce que il y a une personne qui crée un faux profil, une autre qui va gérer les rendez-vous et une troisième qui va s'occuper de la revente de tous les objets qui vont être volés. Et le même procédé est utilisé dans tout le pays, Medellín, Bogota, Cartagena, Santa Marta. Ces gangs soutiraient d'abord des informations personnelles pour mieux cibler leurs victimes, ensuite les séquestres, voire les forces à effectuer des virements bancaires. Et selon un avocat même spécialisé des crimes ici avec les étrangers à Medellín, eh bien, il explique que 90% des cas ne sont jamais signalés à la police. Les victimes ont trop souvent honte ou même elles craignent des complications finalement administratives en Colombie parce qu'ils sont dans un pays étranger.
1: Ouais. La romance sentimentale, la honte, on retrouve quand même beaucoup de points communs avec ce dont on discutait en studio. Mais Najat Benrabah, face à cette situation, est-ce que les autorités et les plateformes réagissent ?
0: Alors oui, il y a des signaux, on va dire, encourageants, mais ça reste très insuffisant. Tinder, par exemple, a accepté de former la police colombienne à l'utilisation de son portail qu'elle appelle le signalement des crimes. C'est une première dans la région et c'est à souligner. Mais bon, le problème de fond, c'est que la charge de sécurité, elle repose toujours et encore sur l'utilisateur. Les applications ne vérifient pas l'identité de leurs membres. N'importe qui peut créer un profil avec une photo volée. Alors, les conseils officiels se résument souvent à « méfiez-vous, ne donnez pas votre adresse, dites à quelqu'un où vous allez ». C'est nécessaire, mais ça ne s'attaque pas du tout à la racine du problème. Et ce qui est spécifique à Medellín, c'est la violence physique qui accompagne ces arnaques. La ville attire beaucoup de touristes étrangers et c'est cette combinaison, tourisme en hausse, crime organisé bien implanté et impunité quasi totale qui en fait un terrain particulièrement fertile pour ces réseaux.
1: Merci infiniment Najat Benrabah, en ligne, en direct de Medellín, en Colombie. Valentina Perry, vous souhaitez réagir à ce que vous venez d'entendre parce que dans le cas des brouteurs, ça va rarement jusqu'à la violence physique.
2: Oui, voilà, justement, en écoutant ces témoignages, j'avais justement cette réflexion. Il n'y a pas des violences à part psychologiques, donc quelque part, voilà, c'est un peu, plus soft que ce qu'on vient d'écouter. Tout est virtuel dans les relations avec les brouteurs. J'ai des cas de victimes qui ont voulu rencontrer le brouteur et qui ont réussi et qui parfois l'ont même épousé. C'est des cas hyper rares où effectivement il y a une révélation du brouteur qui révèle vraiment son identité.
1: La fameuse histoire de Marie-Jo, française de 82 ans, qui vit avec son brouteur ivoirien de 28 ans.
2: Exactement, ouais. Qui est partie vivre en Côte d'Ivoire. Ça, c'est à la suite
1: et
2: de la révélation
1: de son identité. Effectivement, et évidemment, au grand dam de sa famille, restée en France.
2: C'est ça. Il y a toujours les héritiers, en tout cas les fils et les enfants qui sont souvent contre ce genre de relations.
1: Mais sur la responsabilité des plateformes, des applications, Lisiane Larbani, par exemple, si on compare avec Airbnb, les identités sont automatiquement vérifiées par la plateforme de location de vacances, hein, et de logement. Comment se fait-il qu'il y a un débat auprès de ces applications sur l'identité des personnes? Parce que pour l'instant, aucune obligation.
3: Il n'y a aucune obligation, mais c'est aussi, est-ce que ce serait aujourd'hui nécessaire de devoir... absolument montrer son identité, montrer ses papiers d'identité pour prouver qu'on est de bonne foi. En fait, ça touche aux libertés individuelles. Est-ce qu'on doit vraiment présenter une pièce d'identité avant d'avoir un rendez-vous avec quelqu'un? Donc ça touche même à des questions très philosophiques. Moi, je crois pas. Je pense que on peut tout à fait être malhonnête en montrant sa vraie identité. Mais aujourd'hui, il y a des outils qui sont proposés. Je sais que Tinder permet la vérification d'identité. C'est un peu comme sur BlaBlaCar. Vous avez un petit badge comme quoi votre pièce d'identité a été contrôlée, vérifiée, mais ça reste encore une fois, une forme de leurre parce que ça donne des moyens aux utilisatrices d'être rassurées en voyant ah voilà, la personne a bien mis sa pièce d'identité, c'est donc lui, mais finalement que sait-on de ses véritables intentions?
1: Un message d'Evelyne qui est juriste à Abidjan concernant finalement une forme d'impunité pour les brouteurs. Les législations des pays d'origine des brouteurs ne sont pas assez dures. Selon moi, les parents et proches des brouteurs devraient être arrêtés pour présomption de recel, car ils savent très bien que l'argent que leur refile leur rejeton, sans emploi ou activité commerciale informelle, provient du broutage. Alors, quelle est la réalité de la répression dans ces pays, que ce soit le Ghana, la Côte d'Ivoire ou d'autres?
2: Alors, ça dépend des périodes. Il y a des périodes où, effectivement, la police est très active et peut faire des arrestations même assez spectaculaires. Donc, avec des groupes, on séquestre les ordinateurs et tout le matériel informatique. Et puis, parfois, il y a des périodes où, voilà, on ferme un peu les yeux et on fait continuer donc l'activité. Mais c'est vrai que dernièrement, comme je l'appelais tout à l'heure, l'âge d'or du broutage est un peu terminé. C'était plutôt les années 2000-2010-15. Et aujourd'hui, tout le monde fait attention justement parce que parfois, les gouvernements sont actifs dans la répression. Après, c'est vrai que c'est une économie qui nourrit aussi parfois les policiers eux-mêmes. Donc, il y a tout un réseau qui va au-delà en fait des brouteurs eux-mêmes, de la communauté en tant que telle, et qui touche voilà les personnes qui les banquiers, ceux qui font les transactions économiques, les policiers, etc.
1: Et en France, Lysiane Larbani, qu'en est-il? Quel type de répression? Que peuvent espérer les victimes qui ont été totalement flouées, arnaquées sentimentalement, qui sont souvent très détruites psychologiquement après des romances qui ont duré des mois? Certaines portent plainte pour abus de confiance? Sur quelle base juridique il peut y avoir des condamnations?
3: Mais en fait, c'est très compliqué pour l'heure pour ces femmes victimes de porter plainte. Enfin, déjà, on arrive au commissariat, on dit voilà, j'ai passé 2 ans avec un homme qui m'a totalement menti sur son identité, ses intentions. Je veux porter plainte. Et souvent, la personne en face va dire mais pour quel motif? Est-ce que il vous a volé de l'argent? Parfois, il m'a pris un peu de l'argent, mais j'ai pas de preuve, j'ai pas de virement bancaire, ou alors je lui ai donné volontairement cet argent qu'il ne m'a pas rendu. Déjà, c'est un peu compliqué. L'abus de confiance dans le droit pénal ne peut pas caractérisé seul. Il doit s'accompagner d'une escroquerie. Donc, si vous n'avez pas de plainte pour escroquerie, vous pouvez pas porter plainte pour abus de confiance. Donc, ça, c'est encore très compliqué. En fait, ces femmes-là, elles pataugent en pleine zone grise parce qu'elles ont été arnaquées, mais pas tellement sur le plan du droit. Elles ont été abusées, mais pas tellement sur le plan du droit non plus. Donc, c'est très compliqué aujourd'hui.
1: Et pourtant, vous le dites et vous le répétez beaucoup dans votre enquête, c'est un phénomène de société et c'est une violence exercée sur les femmes systémique. Pourquoi? C'est quand même pas si courant non plus.
3: Bah, moi, je pense que c'est très courant en fait de tomber sur quelqu'un qui va vous manipuler, mentir, qui va vous mentir sur ses véritables intentions. C'est quelque chose de systémique parce que aujourd'hui, les hommes qui font ça s'appuient sur les injonctions qui sont faites aux femmes dans notre société telle qu'elle est, le fait, voilà, ce qu'on en a parlé tout à l'heure, de se marier, de faire des enfants, de fonder une famille, ils vont capitaliser réellement aussi sur toutes les injonctions biologiques parce qu'il y a à partir d'un certain âge, très compliqué d'avoir des enfants quand on est une femme. Donc, les femmes dont je parle dans mon livre, elles ont entre 35, 45, 50 ans et donc ces hommes-là, ils vont vraiment s'appuyer sur des normes de genre et c'est en ça que c'est
1: une forme aussi d'injonction à la crédulité pour ces femmes. Si elles veulent réussir leur vie, il faut bien qu'elles fassent confiance.
3: Ouais, ouais. Oui, aussi, c'est aussi ce qu'on nous dit depuis qu'on est toutes petites finalement.
1: Alors il y a quand même, vous le disiez, Valentina Perry, l'âge d'or des brouteurs est un peu passé, mais il y a quand même l'intelligence artificielle là qui arrive en force. Il est désormais possible d'apparaître en ligne pour discuter avec une future victime, avec un faux visage. Moi, j'ai vu ça sur les réseaux sociaux. Donc, c'est un deepfake qui est généré par l'intelligence artificielle. Et d'ailleurs, sur ces réseaux sociaux, on vous dit, pour vérifier si c'est le cas, vous demandez à votre interlocuteur de passer sa main devant son visage. Et dans ce cas, ça désactive les filtres et son vrai visage va apparaître. Donc, il va forcément refuser. Et s'il refuse de passer sa main devant son visage, devant la caméra, eh ben forcément c'est louche. Mais vous voyez où on va en arriver quand même, Valentina Perry.
2: Oui, tout à fait. C'est exactement ça. D'ailleurs, la chose que je suggère quand on a un suspect d'être victime des arnaques, c'est justement de faire cet appel vidéo. Parce que la plupart des arnaqueurs l'évitent à tous les coups avec toutes sortes d'excuses qui peuvent durer même des mois et des mois.
1: Des petits messages à la place des messages écrits.
2: Voilà, ou problème de connexion, toutes sortes d'excuses. L'intelligence artificielle est très utilisée déjà pour la traduction des textes, c'est-à-dire que le bruteur ivoirien, même s'il ne connaît pas l'allemand ou d'autres langues, aujourd'hui arnaque vraiment tous les membres de toute l'Europe et d'autres pays. Et effectivement, ils peuvent aujourd'hui construire des faux profils complètement inventés plutôt que usurper des identités comme c'était le cas avant.
1: Donc voilà, ça sera le mot de la fin. Méfiance donc, mais la honte doit tout de même changer de camp et aller vraiment du côté des arnaqueurs. Merci à toutes les deux pour toutes ces enquêtes et ces détails. Lisiane Larbani, vous publiez Les imposteurs de l'amour, déjouer la manipulation sur les applis de rencontre aux éditions Jean-Claude Lattès. Valentina Perry, vous avez publié Le brouteur galant, manuel de l'arnaqueur sentimental aux éditions UV en 2024. Merci beaucoup à toutes les deux d'être venues. À suivre, non pas à suivre d'ailleurs, on n'a plus le temps, mais on le passera la prochaine fois, c'est sur le monde des enfants. Mais par contre, bien sûr, on ne va pas supprimer notre pause musicale des artistes kényans. À ne pas manquer parce qu'ils sont en sélection sur la playlist RFI. Saharu et Trio Moy chez 8 milliards de voisins.

0: 8 milliards de voisins, c'est fini pour aujourd'hui, mais on se retrouve demain avec toute l'équipe, Juliette Brault, Delphine Cachin, Maël Guyot, Inès Emprin, Pauline Berthélémy. Vous nous retrouvez aussi sur nos réseaux sociaux et demain, rediffusion de notre émission face aux élèves perturbateurs, quelles solutions pour les enseignants ?
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0: Il est 13h ici à Paris, 7h à Port-au-Prince. Bonjour à tous.
3: Karine Bellichat.
0: À la une, le maire de Kenskov en Haïti décrit une nuit de terreur. Plus de 40 personnes ont été tuées lors d'une attaque menée par des gangs. Les recherches se poursuivent car des habitants sont toujours portés disparus. Certaines personnes auraient été enlevées. Le gouvernement annonce l'envoi de renforts mais est toujours bien impuissant face à la violence des groupes armés. Pas question pour Ottawa de rester les bras croisés après les nouveaux droits de douane imposés par Washington. Le Canada va riposter. Des annonces sont attendues cet après-midi. L'enjeu est important car les États-Unis sont de très loin leur premier partenaire commercial, mais d'autres débouchés sont en train d'être explorés. Et être en 2026 une dirigeante politique signifie encore être la cible de critiques permanentes sur son physique. La première ministre danoise, Mette Frederiksen, a décidé de republier l'un des nombreux messages qu'elle reçoit, lui conseillant une opération esthétique alors qu'elle se trouvait en Ukraine en guerre. Kenskov était autrefois une commune haïtienne paisible située dans les hauteurs de Pétionville. Aujourd'hui, la violence règne en permanence. Dans la nuit de dimanche à lundi, une nouvelle attaque attribuée aux gangs armés a fait plus de 40 morts. Jusqu'au lendemain matin, des corps étaient encore visibles dans plusieurs rues de la commune. Une nouvelle offensive qui plonge Kenskov dans la consternation. Les habitants dénoncent une nouvelle fois l'impuissance des autorités. Reportage de Peterson Luxama.
5: À Kenskov, le sang des citoyens a une nouvelle fois coulé à flot. Les gangs ont semé la panique et plongé la population dans une profonde détresse. Cette dame, un morceau de tissu autour de la taille, ne peut retenir ses larmes devant le cadavre d'un membre de sa famille. Selon plusieurs témoignages, des maisons ont été pillées et incendiées au cours de l'attaque. Cet habitant sexagénaire, encore sous le choc, nous raconte comment il a réussi à échapper avec sa famille aux violences des gangs.
6: Moi, je ne sais même pas comment j'ai réussi à m'échapper. Quand j'ai entendu les tirs, je pensais que c'était la police, mais c'était les bandits. Nous avons escaladé un mur, puis nous avons couru pour nous cacher sous des tôles. Il y a beaucoup de morts. La file des personnes tuées s'est tendue haut jusqu'en bas.
5: Pour Marlène, la douleur est encore plus profonde. Elle a perdu son mari et son frère dans l'attaque. Assise avec ses 5 enfants autour d'elle, la voix en sanglots, elle raconte le drame, les yeux rivés sur le cadavre de son mari.
7: Ils ont pénétré de force dans la maison, enfoncé la porte et emmené mon mari. Les bandits lui ont dit « Marche, sinon nous vous tuons !» Malgré cela, il s'est battu avec les bandits. Mais ce matin, c'est son cadavre que je suis en train de regarder. Il me laisse avec 5 enfants. C'est lui qui subvenait à nos besoins.
5: C'est depuis le début de l'année 2025 que les groupes armés cherchent à renforcer leur emprise sur Kenskov. Les habitants restent confrontés à l'insécurité et vivent dans la peur. Peterson Luxama, Port-au-Prince, RFI.
0: Pas question pour Pékin de céder aux injonctions américaines. La Chine prévient qu'elle défendra fermement ses intérêts, estimant une nouvelle fois que les pressions de Washington sont contre-productives. L'administration Trump étant bien décidée à asphyxier économiquement l'Iran, le ministre des Finances Scott Bessent a présenté hier un nouveau train de sanctions en ce sens, menaçant les pays qui continueraient de soutenir Téhéran. Mais Pékin est le premier partenaire commercial du régime iranien et sans son appui, les mesures américaines risque de ne pas suffire pour faire plier Téhéran. Autre pays dans la ligne de mire des États-Unis, le Canada, qui a bien décidé de ne pas se laisser faire. Dans quelques heures, Ottawa va répondre au nouveau droit de douane de 50% annoncé lundi par Donald Trump sur environ 20 milliards de dollars de produits canadiens. Le président américain estimant que le Canada dépouille les États-Unis depuis des années. Les relations entre les deux pays voisins n'ont jamais été aussi tendues dans l'histoire récente. Et le Canada est à la recherche de nouveaux débouchés pour réduire son extrême dépendance vis-à-vis des États-Unis. Jeanne Bartoli, bonjour.
8: Bonjour Karine et bonjour à tous.
0: C'est un pari, on vous entend Jeanne, d'ores et déjà réussi pour ce qui est de l'aluminium.
8: Exactement, l'aluminium canadien visé depuis plus d'un an par des tarifs douaniers de 50% imposés par Donald Trump en 2024. 94% des exportations canadiennes d'aluminium étaient destinées au marché américain. C'est dire, Karine, le degré de dépendance de la filière. Eh bien, en l'espace d'un an et demi, le Canada est parvenu à faire progresser fortement ses exportations hors des États-Unis. Selon l'Institut statistique canadien, les exportations d'aluminium brut ont quasiment doublé d'avril à juin de cette année. Principal nouveau débouché, l'Europe, avec des exportations en hausse de 276% l'an dernier. C'est loin d'être fini, car le vieux continent fait face à un déficit d'aluminium dans le sillage de la guerre en Iran. La France ou encore l'Allemagne, où se trouvent des usines de construction et d'assemblage d'avions, sont des marchés particulièrement porteurs. Alors certes, la situation reste difficile pour l'aluminium canadien transformé, avec des chaînes de production conçues spécifiquement pour le marché américain, mais le volontarisme du Premier ministre canadien Mark Carney, qui multiplie les déplacements à l'international à la recherche de nouveaux débouchés, commence clairement à porter ses fruits.
0: Jeanne Bartoli. Deux Ukrainiens ont été tués par une bombe guidée à Zaporijjia, dans le sud-est, pendant que Kiev a mené une attaque contre une raffinerie russe près de la mer Noire, dans le but de perturber l'approvisionnement du front en carburant. Plus que jamais, les frappes en profondeur se multiplient de part et d'autre, et c'est une bataille que veut gagner le président Zelensky. Message une nouvelle fois martelé à ses alliés européens réunis hier. Kiev a besoin de beaucoup plus d'argent pour accroître sa production de drones et construire à terme sur son sol des missiles intercepteurs. Paris promet d'ailleurs à l'Ukraine de lui fournir davantage de ses engins pour parer les attaques russes. L'armée française parie par ailleurs sur l'Afrique et particulièrement sur le Maroc. Rabat a commandé en 2025 près de 500 millions d'euros d'armement à la France, un investissement record sur les 10 dernières années. Enseignement du rapport annuel du ministère des Armées. Bonjour Sofiane Amazian.
9: Bonjour Karine, bonjour à tous.
0: C'est un rebond des commandes militaires après plusieurs années de faible investissement, notamment grâce à l'acquisition de 10 nouveaux hélicoptères.
9: Oui, 10 hélicoptères Caracal, fabriqués par Airbus et commandés vraisemblablement en fin d'année dernière pour remplacer les engins de type Puma en service depuis près de 40 ans. Cet investissement massif explique quasiment à lui seul les 532,1 millions d'euros de prise de commandes militaires à la France en 2025, un record pour le Maroc sur les 10 dernières années et surtout une multiplication par 40 par rapport à l'année précédente. En matière de livraison de matériel, cette fois la France a exporté pour plus de 83 millions d'euros vers le royaume chérifien en 2025, ce qui porte le total à 905 millions d'euros de matériel acheté entre 2016 et 2025. Le rapport précise les commandes marocaines sur l'année précédente, 8 lanceurs de missiles et 2 canons de type 20 mm dans la catégorie des mitrailleuses dites lourdes. Toujours selon le rapport, 42 licences d'exportation pour une valeur de 1,7 milliard d'euros ont également été délivrées au Maroc en 2025. Celles-ci comprennent notamment des armes légères, des munitions, des agences chimiques. Et surtout, une licence concernant des systèmes de conduite de tir et de surveillance pour près de 970 millions d'euros.
0: Sofiane Amazian. La première ministre danoise, excédée par des commentaires sur son physique, a décidé de contre-attaquer. De retour d'Ukraine, Mette Frederiksen a reçu un message sur son compte Instagram d'un chirurgien plastique lui conseillant d'enlever une tache sur son nez. Elle a décidé de le reposter et de répondre, Muriel Paradon.
10: La dernière chose que j'ai entendue quand nous avons quitté Kiev, c'était les sirènes d'alerte. La guerre continue en Europe, écrit Mette Frederiksen sur son compte Instagram. L'un des premiers messages que j'ai reçus à mon retour au Danemark, c'est ça. Et elle reposte le message de ce chirurgien esthétique, répare ce petit point sur ton nez. La première ministre danoise se dit excédée et répond qu'elle vit bien avec son corps, celui d'une femme approchant les 50 ans. « Si vous voulez m'écrire, ajoute-t-elle, et vous êtes les bienvenus, j'espère que vous utiliserez votre temps pour parler de quelque chose de plus significatif que mon nez. » Ce n'est pas la première fois que Mette Frederiksen est attaquée sur son physique. Elle rappelle les nombreux messages qu'elle a reçus concernant ses dents moches, ses cheveux, son nez. Les femmes sont rares en politique et ont tendance à être plus critiquées sur leur apparence que les hommes. Elles ne sont que deux à diriger un gouvernement parmi les 27 pays de l'Union européenne, dont Mette Frederiksen, qui en est à son troisième mandat.
0: Une autre femme à la une qui, elle, fait du bricolage dans l'espace. Sophie Adno va s'aventurer une deuxième fois à l'extérieur de la Station Spatiale Internationale pour terminer sa mission. La sortie dans l'espace de l'astronaute française doit permettre de remplacer une antenne de communication, une mission qui devrait durer plus de 6 heures. Sa première sortie n'avait pas permis de remplacer cette antenne. Les deux astronautes avaient été retardés par des boulons et des connecteurs récalcitrants. Ingénieure de formation et ancienne pilote d'essai, Sophie Adenau est devenue en février la deuxième Française de l'histoire à effectuer un vol dans l'espace après Claudie Aigneret.
1: Le magazine que vous allez suivre est une rediffusion. 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
11: Mais où sont passés les oiseaux ? Dans le monde, près des deux tiers de leurs espèces déclinent, alerte l'Union internationale pour la conservation de la nature. En Europe, environ 13% des oiseaux sont menacés. En France, un tiers des espèces nicheuses qui font leur nid dans le pays, contrairement aux migrateurs, connaissent un fort déclin. Dans les milieux urbains, comme dans les milieux agricoles. Pour preuve, le symbole de notre petit voisin à plumes, le chant, disparaît. Alors que retrouver un printemps bruyant devient une urgence, quelle est l'étendue de ce crépuscule des oiseaux ? Quelles en sont les causes ? Et surtout, comment éviter d'aggraver la situation ? Printemps silencieux, mais où sont passés les oiseaux ? Un grand reportage de Juliette Pietraszewski.
12: Alors, nous sommes arrivés au parc Montsouris, dans le sud de Paris. Et on a rendez-vous avec Dominique Veuillet. Dominique est une citoyenne française. Et elle a accepté de nous parler de son ressenti, son éco-anxiété par rapport au déclin des oiseaux. Bonjour, vous allez bien ?
13: Je vais bien.
12: Merci d'avoir accepté notre interview.
13: Avec plaisir.
12: Dominique a 66 ans.
13: Que je suis arrivée dans l'appartement que j'occupe actuellement en 2000, c'est facile à retenir. Et j'avais mis une mangeoire pour voir qui voulait bien venir. Et la majorité des oiseaux, c'était des moineaux. Et en l'an 2020, il n'y en a pas un qui est venu. Et ça m'a fait vraiment un choc. J'ai compris là qu'il y avait vraiment un gros problème. J'ai aussi vécu à la campagne dans mon enfance. Et donc, je retourne dans une maison familiale. Et là aussi, j'ai vu des changements. C'est une maison dans le Val d'Oise qui est entre les champs et la forêt. Et donc, j'ai été habituée à voir les oiseaux, à les écouter, à les observer. Et là aussi, j'ai constaté vraiment une baisse de la diversité.
14: Une baisse de la diversité des espèces d'oiseaux et avec elle une baisse globale de la biodiversité. Dominique le sait, le dérèglement climatique est l'une des causes du déclin des oiseaux, mais elle n'est pas la seule. Ce constat, les scientifiques le font aussi, chiffre à l'appui.
12: Bonjour, vous êtes notre fontaine ?
15: Oui.
12: Enchantée.
15: Si ça vous va, on va aller dehors. Hein.
12: Ouais.
14: Benoît Fontaine est biologiste de la conservation au Muséum d'Histoire Naturelle à Paris.
15: En moyenne, depuis 2001, les oiseaux spécialistes des milieux agricoles, ils ont décliné 30% en moyenne. Les oiseaux spécialistes des milieux forestiers, ils ont un déclin de à peu près 9%. Chaque année, les déclins sont plus prononcés, donc c'est vraiment, on est en train de vivre une crise écologique majeure. qui est assez silencieuse en fait.
14: De retour sur un banc devant son ordinateur, Benoît Fontaine regarde attentivement des graphiques. Il nous détaille les raisons du déclin des oiseaux.
15: Les oiseaux, comme le reste de la biodiversité, ils sont soumis à beaucoup de pression due aux activités humaines. Mais si on parle des oiseaux communs en Europe occidentale, je parle des mésanges, des fauvettes, des hirondelles, des rossignols, des rouges-gorges. Quand on regarde les grandes causes de déclin, la chasse, c'est pas un problème pour la plupart des oiseaux, sauf pour des espèces particulières qui sont déjà menacées et qu'on continue à chasser en dépit du bon sens. Et donc, il y a eu une étude qui a essayé de regarder ça de façon synthétique et qui a regardé les 4 grandes causes possibles. La première qu'ils ont regardé, c'est l'artificialisation. En gros, le fait de construire des villes, des routes, des parkings. Le changement de couvert forestier, l'intensification de l'agriculture. Et la dernière cause qui a été regardée, c'est le réchauffement climatique. Et donc, en faisant une analyse à l'échelle de l'Europe sur plusieurs décennies, on constate que le premier facteur de très loin, c'est l'intensification de l'agriculture, avant tous les autres.
12: Est-ce que ça implique du coup l'utilisation massive de pesticides ?
15: Bien sûr. L'intensification de l'agriculture, elle est mesurée notamment par l'utilisation massive de pesticides. Et c'est vraiment la première cause de déclin des oiseaux en Europe.
14: Les pesticides sont donc l'une des causes majeures du déclin des oiseaux. Début avril, près de 119 associations ont défilé dans les rues de Paris pour alerter sur ce sujet. Cette manifestation, qui a lieu tous les ans, s'appelle la Marche pour un printemps bruyant.
16: Donc on observe sur le terrain les maladies, malheureusement, qui augmentent chez les jeunes personnes, des cancers, mais aussi des pathologies hormonales ou neurologiques.
14: Louis-Adrien Delarue est médecin généraliste en Charente, représentant de l'association de l'AMLP, Alerte Médicale sur les pesticides et les perturbateurs endocriniens.
16: Alors sur l'affiche, il est noté « Rachel Carson avait raison, stop pesticides ». Donc Rachel Carson, pionnière de la lutte contre les pesticides. Alors Rachel Carson, c'est la scientifique américaine, la biologiste américaine, qui a publié un ouvrage majeur qui a été diffusé dans le monde entier, qui s'appelle « Printemps silencieux », Silent Spring, et qui a été la première lanceuse d'alerte sur la question de la santé environnementale et de la pollution, en particulier des pesticides, qui impactent les corps biologiques, la faune, la flore, mais aussi les êtres humains, et c'est la première qui fait des liens, en fait. Et donc, du coup, elle fait ce printemps silencieux parce que elle n'entendait plus les oiseaux pépier.
14: La MLP, tout comme les autres organisations qui manifestent, regarde de près les décisions des autorités françaises et européennes sur les pesticides. La loi du plomb, adoptée en juillet 2025 en France en matière d'utilisation des pesticides, a provoqué une levée de boucliers massive.
16: En fait, les minoritaires là-dedans tiennent le pouvoir pour l'instant. Les minoritaires, c'est des porte-voix de l'industrie qui peuvent être des politiques, sénateurs, députés, comme on l'a vu avec la loi du plomb, mais aussi une poignée de dirigeants, de syndicats agro-industriels qui ont des discours qui trompent les gens, qui fabriquent de l'ignorance. Et nous, en tant que médecins et scientifiques, on est là pour, avec les victimes, avec d'autres paysans, pour dire non, la science, on a des données depuis 60 ans ou 70 ans, et en fait, c'est plus possible aujourd'hui que des groupes minoritaires maintiennent ce pouvoir pour créer en fait ce que j'appelle une usine chimique à ciel ouvert, ce sont les champs.
14: Les champs, une usine chimique à ciel ouvert qui fait fuir les oiseaux et participe à leur déclin. Les effets désastreux des pesticides peuvent d'ailleurs se traduire par une intoxication chez les oiseaux après l'ingestion de graines. Face à ce constat et pour retrouver un printemps bruyant, des solutions sont mises en place par divers acteurs et notamment des agriculteurs qui ouvrent leurs portes à la LPO, la Ligue pour la protection des oiseaux. Objectif, faire diagnostiquer leur terrain. Dans une voiture, direction les Yvelines, Léa Bonneville est chargée d'études agriculture et biodiversité pour la LPO.
17: Là, on est en voiture ce matin, là. Il est 7h50 et on part sur deux diagnostics d'exploitation, donc d'exploitation agricole, là, pour engager des parcelles en mesures agro-environnementales et climatiques. Donc c'est des mesures favorables à la biodiversité. Donc il faut qu'on aille faire les diagnostics des parcelles pour savoir si on peut les engager, si ça a un intérêt pour la biodiversité et si ils sont d'accord avec ça aussi, quoi. On va quand même leur demander leur avis.
12: La biodiversité en général et plus spécifiquement aussi les oiseaux, parce que vous travaillez pour la LPO.
17: C'est plus même un rapace nocturne, donc la chevêche d'Athéna, pour lequel on essaye de mettre en place des mesures. Mais en fait, à partir du moment où on arrive à mettre en place des mesures qui lui sont propres, on va aussi entraîner avec nous tout un cortège de biodiversité et d'auxiliaires de culture.
18: Vous Ça va. On fait quoi? Papier d'abord ou on va voir?
14: Jérôme Petit travaille dans les Yvelines, en agriculture raisonnée. Il nous emmène sur une de ses parcelles dédiées à la biodiversité.
18: Voilà. Donc là, j'ai le projet en septembre de ragrandir une troisième fois les prés pour les chevaux. Voilà. Et ça fera une parcelle de 12 prés sur 9 hectares.
17: Bah, tout ça, ça fait des espaces de prairies et c'est toujours intéressant pour la biodiversité. Hein. Ce sont les chevêches, elles vont venir plutôt ici. Ça leur fait un espace de chasse. C'est pâturé, donc forcément pour elles voient bien les rongeurs.
18: J'ai pas de rongeurs.
17: De nuisibles. Il n'y a pas de musaraignes, il n'y a rien. Alors, de ça.
18: Des campagnols, on en trouve dans les nids. Hein.
17: Donc ça fait une zone vraiment de transition entre la zone cultivée et la zone boisée. Et ça, c'est assez intéressant pour vraiment pas mal d'espèces. Et là, on le voit quand on marche, en fait, il y a des traces de présence de plein de choses.
14: C'est une des solutions pour justement essayer de remédier au déclin des oiseaux en milieu rural.
17: L'avantage, c'est qu'on a des fleurs en fait sur ces parcelles-là, donc on a des insectes, on essaye de les faire venir. Et si on a des insectes, on aide aussi les populations d'oiseaux insectivores, par définition. Après, c'est pas une solution miracle non plus, mais ça fait quand même partie des choses qui sont possibles à faire pour la biodiversité.
14: Parmi les autres solutions mises en place par certains agriculteurs, il y a aussi les nichoirs. Toujours dans les Yvelines, nous retrouvons Fabien Lequadic, agriculteur bio. Les pesticides, il n'en utilise pas du tout, et les oiseaux, c'est une passion, à commencer par les pigeons.
19: Là, c'est pas les horaires, d'habitude, ils partent à fond, mais c'est le matin.
14: Et cet agriculteur colombophile fait attention à toutes les espèces d'oiseaux qu'il peut observer de chez lui.
20: Là, c'est beau, hein. Rien que pour voir ça, faut perdre 2 heures. Les pigeons qui volent entre deux buses variables. Bah, c'est vrai que quand il y a la présence de haies, on voit qu'il y a quand même beaucoup plus de passereaux, de petits oiseaux qui arrivent à se protéger, à se cacher dans les haies et à nicher. On a des grandes parcelles qui n'ont plus de haies, hein. C'est le cas ici, donc c'est un peu compliqué pour eux. De pas trop faucher, de pas trop broyer, on a quand même une diversité d'espèces de graminées et de fleurs qui favorisent les espèces d'oiseaux, et on voit beaucoup d'oiseaux arriver sur ces parcelles. J'ai un bâtiment agricole qui a moins d'un an et il y a un couple de chevêches qui est dedans, donc c'est plutôt intéressant. Donc on va y installer un nid.
17: Ça s'y prête, hein. On est vraiment sur une exploitation ici qui est hyper favorable à la chevêche. C'est beaucoup de prairies pâturées, il y a encore pas mal d'arbres. Et là, le fait qu'elle cherche à s'installer dans le hangar à paille, on va essayer de faire en sorte qu'elle se mette pas dans le foin et qu'elle aille plutôt dans le nichoir, quoi. Donc, voir ce que ça donne. Alors, si on l'a pas complètement effrayé. Mais...
14: Fabien et Léa sont en train de regarder où est-ce qu'ils vont mettre le nichoir.
17: L'idéal, c'est entre 2 et 5 mètres, ça n'a rien. Ouais, c'est ça. Après, on peut même le poser sur la poutre s'il déborde.
18: Même sur
17: celle-là, on peut le poser du moment qu'il déborde. Ouais, du moment qu'il y a le tube antifouine, elle n'arrivera pas trop à redescendre. Juste, on se met pas contre ça.
18: Ok.
17: Ouais.
18: On se met pas contre.
17: Bah, non, sinon, parce que voilà, le problème, on parle beaucoup de la fouine, parce que la fouine, c'est le prédateur de la chevêche dans les nichoirs comme ça.
14: Et la chevêche, elle est en déclin plus que certaines espèces.
17: Alors, elle a un statut particulier en Île-de-France, c'est qu'elle remonte. Donc ça fait partie des bonnes nouvelles de l'Île-de-France. Donc c'est que tout ce qui est fait par les assos, de manière générale, fonctionne. Donc ça fait plaisir, quoi.
14: Quelle solution, par exemple?
17: On peut pas se contenter des nichoirs. Les nichoirs, c'est une bonne solution, mais si on va pas aller sur les parcelles agricoles pour essayer de limiter l'usage des produits phytosanitaires, de leur faire des terrains de chasse, parce qu'en fait c'est ça dont il s'agit avec les prairies. Si on fait pas ça aussi, ça suffira pas. Hein. Et la plantation de haies, mais là, on vise à 30 ans. C'est pas pour demain, hein, là.
14: C'est dans vos plans aussi d'implanter davantage de haies?
20: Ouais, de refaire des parcelles à peu près de 4 hectares. J'ai des grandes parcelles. Et on voudrait recouper sur des parcelles de 4 hectares.
14: Des nichoirs sont aussi installés dans les villes par la Ligue pour la protection des oiseaux, notamment pour les moineaux domestiques. Leur population a chuté de 73% de 2003 à 2016 selon la LPO, mais dernièrement leur nombre observé dans la capitale se stabilise. Nous avons rendez-vous avec Elsa Caudron, en banlieue parisienne, chargée de mission nature en ville et aménagement du territoire à la LPO.
2: Nous sommes à Orly, donc entre le quartier des navigateurs, des aviateurs et la résidence à Notera.
17: On y va ?
2: Oui, allez, c'est parti.
21: Ah, c'est super. Alors, j'en ai pas encore. 100% sûr, hein.
14: Nous commençons notre visite à la grande mosquée d'Orly, où des nichoirs sont installés depuis plus d'un an. C'est Farid, son vice-président, qui nous accueille.
17: Là, on est dans la cour de la mosquée. Farid, vous avez l'habitude de voir des moineaux ici ?
21: Oui, oui. Les moineaux font partie intégrante du quartier, de l'environnement. Donc, c'est, on va dire, un voisin avec lequel on cohabite au quotidien. Et lorsque Elsa et PO nous avaient proposé d'accrocher des nichoirs sur nos façades, ça faisait sens également avec notre éthique et notre quotidien de préservation de la vie, de préservation de la biodiversité, du respect du vivant, dont les oiseaux font entièrement partie. Donc ça, c'était important pour nous. Ça permettait aussi de continuer à intégrer notre mosquée dans le quartier, dans l'environnement, à travers des actions comme celle-ci.
2: Alors, je sais pas. Pour l'instant, on les voit pas rentrer, donc on va les observer encore. Donc là, ils sont posés, ils sont deux, à s'être posés au-dessus des nichoirs. Alors, c'est vrai que la compensation, c'est pas sûr à 100%. On essaye au mieux de créer des conditions pour eux.
17: Est-ce que c'est une solution parmi d'autres pour essayer justement de contrer le déclin des oiseaux dans les espaces urbanisés ?
2: Alors, c'est une solution qui est essentielle, mais pas suffisante. C'est-à-dire que, comme on l'a vu, on a besoin aussi de végétation en ville, etc. Et ce qu'il faudrait, c'est que tous les immeubles soient favorables aux moineaux et à d'autres espèces qu'on appelle inféodées au bâti. C'est-à-dire que le moineau, depuis l'Antiquité, il vit aux côtés des humains. Donc il a complètement façonné sa façon d'être pour les constructions humaines. Et comme l'architecture change, qu'il y a de moins en moins de cavités, que les immeubles sont de plus en plus hermétiques, aussi pour des raisons d'isolation par exemple, eh bien en fait il faut compenser cette perte d'habitat pseudo-naturel par le fait de mettre des nichoirs intégrés, de conscientiser cette action-là pour pouvoir maintenir cette espèce.
14: À proximité, le quartier résidentiel à Notera a lui aussi aménagé des nichoirs, pas seulement pour les moineaux, et notamment dans les façades.
2: Donc tout en haut, ce sont pour les martinets, puisque c'est une espèce qui niche très très haut. Et en fait, ils reviennent chaque année exactement au même nichoir. Donc c'est pour ça que c'est important de remettre les nichoirs au même endroit où il y avait les cavités naturelles qu'il y avait dans le bâtiment avant.
14: Aux côtés d'Elsa Caudron, Amandine Rio, directrice renouvellement urbain à la mairie d'Orly.
22: On a aussi la chance, dans ces grands ensembles, de manière générale, qu'ils soient sociaux ou privés, d'avoir aussi une présence du végétal et d'arbres qui ont été plantés depuis très longtemps et qu'on tente au maximum de préserver et qui font aussi la richesse de ces espaces pour les hommes et aussi pour la faune dans son ensemble.
14: Et les résultats se font sentir, raconte Jilali, qui s'occupe notamment des travaux de jardinage dans la résidence.
17: Est-ce que vous avez l'impression, depuis qu'on a installé les nichoirs ici, de voir davantage d'oiseaux ?
23: Alors moi, c'est l'impression que j'ai. Ça donne un air de campagne dans la ville. Je trouve que c'est une belle initiative de ramener les oiseaux au cœur de la ville. Voilà.
14: Une tâche difficile alors que plusieurs sources de pollution mettent à mal le retour des oiseaux. La pollution lumineuse est l'une d'entre elles.
24: En fait, la pollution lumineuse, elle va avoir un impact assez important sur la faune nocturne en règle générale.
14: Hugo de Vergès est bénévole à la LPO. Il coordonne le suivi des rapaces à Paris. Il s'intéresse notamment au retour de la chouette hulotte au cimetière du Père-Lachaise.
24: Et effectivement, la chouette hulotte est une espèce strictement nocturne. Et là, dans le Père-Lachaise, on a la chance de ne pas avoir cette pollution lumineuse.
14: À ses côtés, Benoît Gallo, conservateur du cimetière du Père-Lachaise.
25: Je l'avais vue une fois, elle était pourchassée par des corneilles, donc je me doutais, mais après, c'est sans l'aide de la LPO, moi, j'aurais jamais pu faire le suivi qu'on est en train de faire, parce que il y avait un protocole qui a été mis en place, on a fait des soirées, et c'est Hugo, d'ailleurs, qui a repéré une petite tache rousse qui dépassait d'une cavité d'un arbre, et c'est un privilège. Voilà. On continue nos observations, je pense que ça va durer longtemps, parce qu'on aime beaucoup faire ça.
14: Nicolas Robin est cartographe référent biodiversité du service des cimetières de la ville de Paris. Lui aussi va nous accompagner dans cette balade nocturne.
26: Pour permettre la circulation de ces espèces qui sont sensibles à la pollution lumineuse, il y a des réflexions qui sont menées, étudiées pour imaginer les modes de déplacement qui permettent à ces espèces de circuler d'un réservoir comme celui du Père-Lachaise à un autre réservoir comme le bois de Vincennes ou le bois de Boulogne, ou d'autres grands espaces verts qui ont pu être occupés par la chouette autrefois. On parle de projets de trame verte et bleue. C'est ce qu'on appelle les chemins de la nature pour la ville de Paris.
12: Il fait quasiment nuit maintenant.
26: Ouais.
12: On a déjà entendu la chouette.
26: Ouais.
12: Là, on va se diriger vers l'endroit où elle est.
3: Elle est très ponctuelle. Hein. C'est souvent entre 45 minutes et une heure après le coucher du soleil. Là, ça fait quand même presque une bonne heure, que, voire un peu moins d'une heure que le soleil s'est couché. Là, c'est vraiment le moment idéal. La chouette culotte, elle est appelée le chat hurlant. Mais son hurlement est très joli. Hein. Je trouve qu'il rend l'ambiance assez mystique.
4: On arrive très lentement. Si on arrive lentement, elle va pas être perturbée. Elle va continuer à chanter tranquillement. Alors, on se met pas au pied de l'arbre. Hein. On se met à quelques mètres. Enfin, Hugo pourra l'avoir avec les jumelles, je pense.
3: La chouette culotte. Et comme tous les oiseaux chantent pour attirer une femelle, ou en tout cas un partenaire, car les femelles aussi parfois chantent. Mais les oiseaux chantent aussi pour marquer leur territoire. J'aime bien me dire aussi que parfois les oiseaux chantent pour le plaisir.
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6: Merci d'écouter Radio France Internationale, 13h30 à Paris, 11h30 temps universel. Et bienvenue si vous nous rejoignez. RFI Midi, c'est parti. Nous sommes ensemble pour les deux prochaines heures pour faire un tour complet de l'actualité de ce mardi 25 août. Et à la une, la violence qui s'accentue à l'égard des minorités en Birmanie, dans l'ouest du pays. Les exactions se multiplient contre les Rohingyas. Selon un nouveau rapport de l'ONU, 9 ans jour pour jour après le début du grand exode de cette minorité musulmane vers le Bangladesh, ils sont plus d'un million à y vivre. Notre invité nous aidera à mieux comprendre la situation des Rohingyas aujourd'hui. Rendez-vous à 12h20 temps universel. Juste après, ce sera Afrique Midi. Les chefs d'État de RDC, d'Ouganda, de Centrafrique et du Burundi appellent à des financements plus rapides et mieux organisés pour lutter contre l'épidémie d'Ebola. Les détails dans une heure. Des cadavres alignés et un bilan terrible après une attaque des gangs à Kinskoff en Haïti. Dans la nuit de dimanche à lundi, plus de 40 morts. Les habitants sous le choc en veulent aux autorités trop attentistes. Même reproche dans l'Artibonite où le déploiement d'un nouveau contingent de la force de répression des gangs ne se ressent pas vraiment.
7: La présence de cette force n'ébranle pas les gangs. Pourquoi ? Parce qu'il n'y a toujours pas d'opération musclée. Cela fait plus de 2 semaines que nous voyons des hélicoptères sillonner le ciel de l'Artibonite. Mais nous ne voyons aucune opération menée dans les bases des gangs.
6: Un dossier à suivre à 13h10 temps universel.
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6: Et puis on pourrait croire que Sophie Adno y a pris goût et que c'est pour ça que l'astronaute française retourne dans l'espace normalement dans une heure. Elle doit en fait terminer une réparation et cette deuxième mission dans le vide spatial. Les passionnés d'astronomie la suivront bien sûr de près et on l'imagine tout particulièrement pour ce radio amateur qui a même déjà réussi à capter sa voix avec son matériel.
9: C'est d'une simplicité néanmoins pour la receveur qui est déconcertante. Comme vous pouvez voir, avec un simple récepteur, une antenne télescopique, on peut capter là en 2 minutes. Ouf, top chrono, c'est bon, on a soufflé au bout.
6: Voilà, reportage à écouter en intégralité dans 10 minutes. Vous avez le programme d'RFI Midi, soyez les bienvenus. Pékin, en Chine, le grand public connaît bien la cité interdite, ce palais impérial de 72 hectares, mais aujourd'hui, le cœur du pouvoir chinois bat en fait juste à côté. C'est à Zhongnanhai que se trouvent les bureaux des principaux dirigeants communistes, et c'est l'un des lieux les plus secrets de Chine. Les visiteurs étrangers y sont rares. Donald Trump y a exceptionnellement été invité à la mi-mai. Bonjour Cléa Broderst.
0: Bonjour à toutes et à tous.
6: Vous êtes la correspondante permanente d'RFI à Pékin. Cléa, qu'est-ce que c'est d'abord exactement Zhongnanhai?
0: Alors, c'est le centre névralgique du pouvoir chinois, hein, situé juste à l'ouest de la cité interdite et de la place Tiananmen. Son nom signifie les mers du centre et du sud, en référence aux deux grands lacs du domaine. Le complexe abrite les principaux services du Parti communiste et du gouvernement. C'est là que travaillent Xi Jinping et les plus hauts dirigeants du pays. Et c'est vrai qu'on le compare à la Maison Blanche ou au Kremlin, mais Zhongnanhai est beaucoup plus fermé. Le public n'y entre pas et les images de l'intérieur sont rarissimes.
6: Et qu'est-ce qu'on trouve derrière les hauts murs rouges de cet édifice ?
0: Eh bien, on y trouve la parfaite carte postale. D'abord, un ancien jardin impérial, un des lacs, des pavillons, des corridors ombragés et des arbres centenaires. Et c'est cette image presque hors du temps, si vous voulez, qui a été montrée à Donald Trump lors de sa visite au mois de mai. Mais c'est vrai que derrière ce décor se trouve aussi une immense machine administrative avec des bâtiments beaucoup plus ordinaires, hein, où travaillent les services du parti et du gouvernement. Zhongnanhai est donc à la fois un palais, un quartier de bureaux et une forteresse politique, un décor paisible où se prennent des décisions qui concernent près d'un cinquième de l'humanité.
6: Mais avant l'arrivée des communistes, Cléa, est-ce que ce lieu était déjà associé au pouvoir ?
0: Oui, son histoire remonte à près de 1000 ans. Zhongnanhai a progressivement été intégré à la cité impériale, puis aménagé par les empereurs Ming et Qing. À la fin du 19e siècle, l'impératrice douanière Cixi y fait emprisonner son neveu, l'empereur Gongsu, après avoir brisé sa tentative de réformer l'empire. Mao Zedong s'y installe après la fondation de la République Populaire en 49 et il y travaille jusqu'à sa mort. Et c'est derrière ces murs qu'ont été décidées certaines des grandes orientations de la République Populaire. Et c'est également là qu'il reçoit Richard Nixon en 72. Le régime change, mais le pouvoir reste au même endroit, au cœur de l'ancienne capitale impériale.
6: Et aujourd'hui, pourquoi Zhongnanhai continue de fasciner autant ?
0: Eh bien, parce que presque rien n'en sort. Le complexe ne se visite pas et les rares images diffusées sont soigneusement sélectionnées. Les décisions prises derrière ces murs ne deviennent publiques que lorsque le parti choisit de les annoncer. Et c'est vrai que pour les Chinois, Zhongnanhai, et c'est à la fois bien réel et presque mythique, sa grande porte donne sur l'une des principales avenues de Pékin. Au-dessus, on peut lire la devise de Mao, « servir le peuple ». Pourtant, le peuple reste à la porte.
6: Merci Cléa Broderst, correspondante permanente d'RFI à Pékin, pour cet épisode consacré au lieu de pouvoir.
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6: Un géant de l'industrie allemande vacille. Chez Volkswagen, la situation reste plus que critique. Constat dressé par Oliver Blume, le PDG de la firme lui-même, c'était le week-end dernier. L'entreprise prévoit en effet un nouveau plan massif de suppression d'emplois. Oliver Blume démarre par ailleurs aujourd'hui une tournée justement dans différentes usines et il faut dire qu'il a du pain sur la planche pour convaincre les salariés qui vont sûrement l'attendre de pied ferme alors que la communication de la direction est jugée désastreuse par le comité d'entreprise. Bonjour Pascal Thibault.
10: Bonjour.
6: Un correspondant d'RFI en Allemagne. Pascal, d'abord, est-ce que vous pouvez nous rappeler exactement à quelles difficultés Volkswagen est confronté ?
10: Bien, l'entreprise, elle recule, ou plutôt ses ventes, sur deux marchés importants pour elle. C'est le cas en Chine, où Volkswagen a longtemps gagné beaucoup d'argent. Entre-temps, la concurrence des constructeurs de ce pays est bien réduite, les ventes du groupe germanique. Et puis, les voitures chinoises, dans l'autre sens, elles gagnent du terrain en Europe. Et puis, il y a aussi le marché américain, important, bien entendu, qui devient plus difficile en raison, on s'en doute, des droits de douane imposés par l'administration Trump. Et puis si on ajoute à cela les crises diverses et variées du moment, cela permet de décrire les difficultés de Volkswagen. Mais le groupe n'est pas pour autant au bord du gouffre. Il fait toujours des bénéfices, même s'ils ils ont baissé ses bénéfices d'un tiers au deuxième trimestre de cette année. Il faut aussi dire que le PDG doit affronter la pression des familles Porsche et Piège, gros actionnaires de Volkswagen, qui, elles, poussent à des restructurations pour augmenter la profitabilité de l'entreprise.
6: Pascal, il faut rappeler que d'ailleurs, il y a déjà eu un plan de restructuration il n'y a pas si longtemps chez Volkswagen.
10: Oui, en effet. Alors le psychodrame actuel, il a un air de déjà-vu. Il y a 2 ans, une première crise avait secoué l'entreprise, qui, au terme de négociations avec le puissant syndicat IG Metall, avait trouvé une solution avec un accord sur la réduction sur la durée de 50 000 postes sans licenciement sec. En échange, IG Metall a arraché à la direction une garantie sur l'emploi qui court jusqu'à 2030. Autant dire que pour le syndicat comme pour les salariés, on a été choqués d'apprendre il y a quelques semaine que la direction du groupe Volkswagen préparait un plan encore plus important.
13: Et alors, quelles sont les mesures supplémentaires que prévoit la direction du constructeur automobile ?
10: Alors, cette direction, elle n'a pas toujours brillé par sa communication, c'est ce qu'on lui reproche, vous l'avez précisé. Les déclarations du PDG Oliver Blume ont souvent été un peu cryptées dans un langage un peu bureaucratique. Ce qu'on peut dire, c'est qu'au

0: civile. D'autant plus que les esclaves de la porte, à ce moment-là, n'ont plus de maître, puisque le souverain est mort. Et donc, ils peuvent se livrer à toutes sortes d'exactions, ce qui a lieu à la mort de Mehmed II en 1481, et ça a été un traumatisme. Alors, il était déjà arrivé que des sultans se débarrassent d'un prétendant, parfois un nourrisson. Hein. Mehmed II a fait tuer son petit frère. Bayezid II, qui donc, fils de Mehmed II, a eu affaire à une guerre civile parce que son frère Djem a lutté contre lui et a fini par s'exiler en Europe. Il a vécu en France, enfin c'est une autre histoire. Donc Bayezid II, lui, a fait assassiner son neveu, mais dans le plus grand secret, et on a l'ordre qui tient parole au début. Et puis il se rend compte que ce n'est pas possible, parce que certains jouent le jeu et d'autres ne jouent pas le jeu. Et finalement, quand il commence à en éliminer un, la logique politique veut qu'il faut les éliminer tous. Et donc on légifère. On légifère en autorisant le sultan qui monte sur le trône à se débarrasser de tous les prétendants qui pourraient le déranger, sauf ses enfants bien sûr. Et ça a été pratiqué, non pas par Soliman qui n'avait pas de frère, mais par ses successeurs, et c'est un problème très grave. La société, mais les sultans eux-mêmes, le supportent très très mal. C'est une obligation d'inhumanité qui pèse sur les épaules du souverain parce qu'il est le souverain.
1: Enfin, obligation quand même. Oui.
0: Parce que sinon, l'Empire s'écroule, et si l'Empire s'écroule, le monde s'écroule. C'est l'ordre du monde qui est en jeu.
1: C'est très efficace.

0: une date qui est restée dans l'histoire, évidemment, 1453, c'est la conquête de Constantinople, c'est la conquête donc de la capitale de l'Empire byzantin, de la capitale de Constantin. Et là, c'est une nouvelle transformation de l'Empire ottoman qui prend vraiment sa dimension d'empire universel et général. Parlez-nous un peu.
1: Oui, c'est très important. Alors, comme on l'a dit tout à l'heure, Constantinople se trouvait vraiment au milieu de l'Empire ottoman, ce qui était gênant moins pour la question du passage des détroits par la mer que pour les échanges entre les deux continents. Il y a eu de nombreuses tentatives de conquête de Constantinople, même bien avant les Ottomans. Mais Mehmed II, quand il monte pour la seconde fois sur le trône, enfin c'est une autre histoire, se décide à commencer par un coup d'éclat et à faire le siège de Constantinople, non sans qu'il y ait des oppositions assez vives au sein de du milieu politique qui l'entoure, qui considère que c'est dangereux, que ça risque d'attirer une croisade, enfin que le jeu n'en vaut pas la chandelle. Parce que militairement, Constantinople n'est pas dangereuse.
0: Constantinople avait déjà été occupée, saccagée, pillée par
1: les latins. Non, c'était resté une force assez importante. Mais à 1453, c'est une cité-état très prospère. Ce n'est pas une puissance militaire importante. Le siège est au demeurant difficile parce que les murailles sont importantes. C'est une bataille d'artillerie en grande partie. Et la ville finit par tomber. Alors, qu'est-ce que ça implique ? D'abord, ça implique que le renom de Mehmed II et du sultan ottoman prend un relief tout nouveau, parce que c'était un vieux rêve musulman, la conquête de la ville. Et ça fait de lui le principal combattant de la foi parmi les souverains musulmans. Il écrit une lettre de victoire, c'est-à-dire un document qui annonce sa réussite à différents souverains, dont le sultan Mamelouk. L'empire Mamelouk est à l'époque le plus glorieux des empires musulmans. Et il lui dit, vous êtes très humblement, enfin, vous êtes le plus grand souverain musulman, vous êtes le protecteur des lieux saints, je vous respecte beaucoup, mais moi maintenant, je suis le principal combattant de la foi. Donc, il a acquis ce grade-là, enfin, il se l'attribue, et d'autre part, il y a la question de l'héritage de l'Empire.
0: De l'Empire byzantin.
1: L'Empire, le seul avec un grand E. Les Ottomans vont considérer qu'ils sont les héritiers politiques de l'Empire byzantin, et vous-même, vous me parliez de la lettre de Pie II, qui lui dit, il suffit que tu deviennes catholique, une petite goutte d'eau sur le front, et tout sera réglé. On peut admettre l'idée. Et une grande partie de l'opposition violente entre Habsbourg et Ottomans est fondée sur cette opposition, sur la question de savoir qui est l'empereur.
0: Cette rivalité.
1: Bon, alors, petit à petit, les Ottomans finiront par se rendre compte qu'ils ne dominent pas vraiment complètement le monde, mais tout de même, ils se présenteront comme des faiseurs de rois. Il y a une hiérarchie des puissances, et les souverains ottomans sont tout en haut. Voilà.
0: Alors, deuxième étape, ou une autre date marquante aussi, 1516, c'est la bataille de Marjdabé en Syrie, qui voit la victoire donc des Ottomans. C'est le sultan Selim Ier, je crois, sur les Mamelouks. Et à ce moment-là, c'est un basculement.

0: important parce que les Ottomans occupent toute la Syrie et l'Égypte, ils vont jusqu'au Caire, ils récupèrent les reliques du prophète Mohammed, entre guillemets, qu'ils ramènent à Istanbul, et à ce moment-là, le sultan ottoman devient le champion du sunnisme face aux Safavides chiites d'Iran.
1: Oui, enfin pas tout à fait dans cet ordre, mais c'est un peu l'idée. C'est-à-dire que depuis déjà un certain temps, ça avait commencé sous le règne du père de Selim, Bayezid II, le Shah Ismail, à la fois héritier d'une principauté politique et d'une secte soufie de tendance chiite, prenait un poids très important à l'Est. Il était l'héritier de la dynastie des Turcs, des Akkoyunlu, qui avait été un grand rival de Mehmed II. Et il faut bien comprendre que ce sont des turcophones, des Azéris, les Safavides. Je parle de la dynastie, n'est-ce pas ? Shah Ismail est un grand poète en turc. Et ils ont un poids important à l'égard des populations ottomanes qui sont tentées par la propagande safavide, qui payent même une contribution. C'est pas un impôt, puisqu'ils payent des impôts à l'Ottoman. Donc, il va falloir réagir politiquement, et c'est comme ça, en effet, que progressivement, l'Empire ottoman va se poser en défenseur du sionisme face au chiisme, jusqu'à aujourd'hui. Hein.
0: D'autant qu'ils occupent aussi la Mecque, Médine,
1: Un peu plus tard.
0: Tous les hauts lieux.
1: Absolument. Et donc, il y a des batailles importantes, et en 1514, à Chaldoran, donc un peu avant la date dont vous me parliez, Selim emporte une très large victoire grâce à son artillerie sur Shah Ismail. Mais les Persans, les Safavides utilisent toujours la même technique de terre brûlée, ils vont dans l'intérieur des terres et on ne peut pas continuer à les poursuivre indéfiniment. Et donc, les difficultés persistent, il est question de faire une nouvelle campagne contre les Safavides. Les Mamelouks inquiètent la situation, d'autant plus qu'il y a un état tampon entre les deux Zulkadrides qui oscille entre les deux, mobilisent à la frontière pour plus de sécurité. Bon, tout le monde sait que quand on dit que la mobilisation n'est pas la guerre, on se leurre en général. Il s'est passé ce qui s'est passé. Les Ottomans, à ce moment-là, au passage, se retournent contre les Mamelouks, qui tiennent pas tellement à avoir le risque d'avoir quelqu'un dans le dos s'ils vont se battre à l'Est. Et c'est la conquête de la Syrie en 1516, la conquête de l'Égypte en 1517.
0: Et ils déposent le calife Abbasside, le dernier calife.
1: Alors,
0: Abbasside.
1: Le calife, de toute manière, c'est comme l'empereur du Mandchoukou, hein, c'était pas grand-chose. C'était pas très important. Ce qui est très important, c'est que le shérif de la Mecque envoie une délégation à Selim pour lui dire « Bon, voilà, on a compris, on te reconnaît, ils sont pas vassaux, mais ils sont sous la protection de Selim, de l'Empire ottoman. » Et donc, non seulement territorialement, l'Empire a pris une place considérable, et en plus, dans le monde arabe, ce qui n'était pas le cas jusqu'ici, mais il est le protecteur des lieux saints de Médine et de la Mecque, c'est-à-dire que, alors, et de l'entrée en mer Rouge, hein, bon, il n'y avait pas de Houthi encore à l'époque, mais voilà. Là, c'est un prestige énorme. Le califat, c'est pas très important. Être le protecteur des lieux saints, ça, c'est énorme, parce que c'est une responsabilité qui fait de vous le plus grand souverain musulman, et ça vous donne des obligations vis-à-vis des caravanes de pèlerins qui viennent de tout le monde pour aller à la Mecque. Et ça sera le prétexte d'opérations militaires contre la Crète, contre Astrakhan. Donc ça, c'est très très important. Donc le sultan ottoman devient le protecteur des lieux saints.
0: Et arrive donc en 1520 le célèbre Soliman le Magnifique, qui marque un peu l'apogée de cet empire ottoman. L'empire ottoman, c'était aussi beaucoup de populations de différentes origines, des Grecs, des Arméniens, des Serbes, des Bulgares, des populations souvent chrétiennes aussi. C'était un empire multiconfessionnel, multiculturel.
1: Absolument. C'est tellement vrai d'ailleurs que, après avoir hésité à s'installer ou non à Istanbul, Mehmed II décide de s'y installer, de repeupler la ville, et il réinstalle les Grecs sur place, et il fait venir par déportation de populations, alors des Turcs, musulmans qui traînent des pieds, qui n'y tiennent pas tellement, et puis aussi des gens qui ont moins le choix, au fur et à mesure des conquêtes, donc des Juifs ou des chrétiens, dans les villes conquises à l'ouest, pour avoir des Juifs, des chrétiens, des musulmans dans sa capitale, qui est un microcosme. Le principe même de l'islam, c'est que les religions du livre, dès lors que les chrétiens ou les juifs reconnaissent la souveraineté de l'islam, sont protégés.
0: Vous avez parlé tout à l'heure des esclaves de la porte. Vous parlez du corps des janissaires, le fameux corps des janissaires.
1: Pas uniquement. Les janissaires font partie des esclaves de la porte. Les esclaves de la porte, c'est plus vaste. Le sultan possède des esclaves, bon, c'est une société à esclavage. Pas esclavagiste, il paraît que c'est différent, même on dit les spécialistes. Bon, voilà. Et le sultan, d'une part, peut acheter des esclaves sur le marché aux esclaves. D'autre part, a droit au cinquième du butin. Donc souvent, des esclaves. Donc, c'est parmi ces gens asservis que l'on va entretenir un système d'esclaves qui sont au service pratique, mais aussi politique, militaire, de l'Empire ottoman. Et ce qui va se déplacer, parce qu'il va venir, c'est ce qu'on a appelé le ramassage des firmés, qui est une pratique qui consiste régulièrement à collecter dans les provinces chrétiennes, en Europe, mais aussi en Anatolie, hein, des jeunes garçons. Alors, il faut bien voir que ce ne sont pas des enfants au berceau, hein. Ce sont des préadolescents, ils ont entre 10 et 16 ans. Donc, des gens qui ont déjà leur culture, qui savent très bien d'où ils viennent. D'ailleurs, même au sein des écoles du palais, ils se rassemblent en jeans, donc en entité ethno-linguistique. Voilà. Et on a des traces de maintien de liens avec les familles, pour ceux qui ont eu le meilleur sort et qui donc avaient les moyens de communiquer. Et une partie de ces esclaves, lors d'une visite médicale, si vous voulez, à l'arrivée à Istanbul, considérés comme de valeur, entre autres parce qu'ils sont beaux, ce qui prouve qu'ils seront beaux à l'intérieur aussi, hein, mais pas seulement, sont recrutés pour être des pages du palais. De même que, côté féminin, il y a le harem, dont on croit toujours que c'est un endroit de débauche. En fait, c'est plutôt la maison de la Légion d'honneur. Les filles sont élevées pour apprendre ce que doit savoir une fille. Et si certaines finiront dans l'île du sultan, la plupart seront mariées aux pages du palais. C'est-à-dire qu'on se crée une société de grands personnages qui doivent tout au sultan.
0: Une sorte d'élite.
1: Une élite, absolument. D'ailleurs, ces pages du palais vont sortir du palais au fur et à mesure de leur avancement. Les plus doués vont rester plus longtemps et vont sortir avec des rangs plus élevés. Et ce sont ces gens-là qui vont former le cadre militaro-administratif de l'Empire.
0: C'est un peu l'ENA de l'époque.
1: En quelque sorte. Voilà. Et puis d'autres qui sont moins doués, vont être envoyés en province pour être islamisés, parce qu'évidemment, ils islamisent, hein, quand même, se jouent du... pour être islamisés, apprendre à travailler à la dure, et vont se retrouver ensuite, comme à Jemiolan, c'est-à-dire des garçons étrangers, au service de la porte, pour des travaux très lourds. Alors, ça peut être les jardins, c'est fatigant aussi, les jardins, vous savez, la buanderie, où là, on y meurt beaucoup à la buanderie, du terrassement, des choses comme ça. Et certains d'entre eux, au bout d'un certain temps, qui sont les plus méritants, vont être intégrés au corps des janissaires, pour devenir des soldats de l'infanterie d'élite, qui au départ était une garde rapprochée du sultan et va grossir de plus en plus et être quand même dans le dispositif militaire sur le champ de bataille. Ils sont autour du sultan au centre avec les cavaleries sur les ailes. Et qu'on fait donner au dernier moment quand on a besoin de troupes expérimentées et de valeur, quand on a bien fatigué l'ennemi.
0: Bon, les janissaires, c'est un corps d'élite entraîné à la dure. Ce sont des jeunes adolescents qui ont été recrutés exprès pour ça. On a beaucoup parlé de ce corps, à ne pas confondre avec les bachibouzouks, hein, qui sont tout à fait autre chose et qui sont célèbres pour un certain nombre d'exactions. Les janissaires, eux, ils sont au cœur de l'Empire. Ce sont les hommes, les esclaves, entre guillemets, du sultan.
1: Pas entre guillemets, ce sont des esclaves.
0: Et ils obéissent au sultan, mais quand le sultan meurt, ils sont déterminants, leur soutien est déterminant pour le nouveau sultan.
1: Alors, oui et non, c'est plus compliqué. En tout cas, comme je l'ai dit d'abord, ils n'ont plus de maître, donc il faut les contrôler. Ce qui explique pourquoi on a développé, pendant plusieurs règnes, un thème du secret de la mort du sultan, qui est un secret de polichinelle. Tout le monde sait qu'il est mort, mais tout le monde fait comme s'il ne l'était pas, y compris les janissaires, pour calmer le jeu. Maintenant, les janissaires ont un pouvoir et ils peuvent imposer, en effet, un certain nombre de choses et aider tel ou tel à monter sur le trône. Ils ont aidé Bayezid II à pousser son père à partir. Quand Selim II monte sur le trône, il l'empêche d'entrer à Istanbul le temps qu'il n'a pas donné l'argent qui leur est dû. Ils imposent à Bayezid II, donc le fils de Mehmed II, le grand vizir de leur choix. Donc, ils ont un rôle politique important. En même temps, ils ne sont pas les seuls. Il faut tenir compte d'autres milieux. Et, comme je vous le disais, à partir du moment où on met en place la loi du fratricide, ils ne peuvent plus choisir le sultan. On va se mettre à jouer là-dessus, mais un peu plus tard, et ils ne seront plus les seuls à ce moment-là.
0: Et puis, donc, arrive un sultan réformateur au XIXe siècle qui décide de se débarrasser du corps des janissaires et il les fait massacrer. Mahmoud II, c'est bien ça?
1: C'est Mahmoud II. Alors voyons, les choses avaient beaucoup évolué, les janissaires avaient commencé à croître en nombre, et puis il est venu un moment où une partie d'entre eux seulement étaient encore de vrais militaires, d'autres étaient en fait intégrés dans la vie économique du pays, et ils avaient des habitudes, des prérogatives, et ce que fait Mahmoud II, c'est de tenter de mettre... Alors déjà, son prédécesseur avait tenté de mettre sur pied des armées nouvelles, mais Mahmoud II va essayer lui aussi de mettre sur pied une armée plus moderne, au modèle de celle que Mehmet Ali en Égypte avait montée, et qui s'était montrée supérieure aux armées ottomanes. Et les janissaires sont très très réticents. Alors il y a un premier accord, et puis ça recommence, et là, Mahmoud II, qui était un homme à poigne, dit « bon, ça suffit comme ça », et non sans avoir bien préparé tout son affaire, en avoir parlé avec les hommes de religion, s'être assuré de la situation, d'autant plus que les janissaires étaient en révolte larvée et que la population en avait assez, décident en effet de les supprimer et ils sont massacrés.

0: L'Empire ottoman, c'était aussi une grande puissance méditerranéenne, une grande puissance maritime. Alors, on a parlé de Soliman le Magnifique. On ne peut pas parler de Soliman le Magnifique sans parler d'un personnage que vous aimez beaucoup, c'est le fameux Barberousse.
1: En effet, Khazar Hayreddin Barberousse, qui est un produit ottoman assez typique quand on y songe, le fils d'un officier de la garnison ottomane de Mytilène et d'une femme de bonne famille grecque. Ce qui fait d'ailleurs que Hayreddin et ses frères étaient bilingues. Ils parlaient le grec et le turc, musulmans. Et ils ont commencé par faire de la marine marchande pour des raisons compliquées. Le frère aîné s'est retrouvé au service du prince Korkut, qui était le frère de Selim Ier. Et quand Selim Ier arrive au trône, qu'il décide finalement d'éliminer tout le monde, y compris Korkut, qui lui avait accepté de baisser la tête, les frères Barberousse, l'un puis l'autre, se disent que ça sent le roussi, et ils partent à l'ouest. Simplement parce que ils ont le sentiment qu'ils risquent leur tête s'ils restent au Levant. Et ils ne sont pas les premiers, il y a beaucoup de corsaires d'origine ottomane ou turque installés sur les côtes du Maghreb, en particulier à Djerbin. Leur particularité, c'est qu'ils vont créer un petit état local autour d'Alger et de Djedjeli d'abord, qui va grossir petit à petit. Alors, ils profitent de ce que des populations les appellent à l'aide contre les Espagnols qui se sont emparés d'un certain nombre de places dans les années qui précèdent. On est juste après 1492. Et puis, ils déchantent vite parce que Oruç, en particulier, est un homme à poigne assez violent. À Alger, il élimine la personne qui jouait un rôle de souverain pour prendre le pouvoir à sa place. Il est appelé à Tlemcen par certains, il se fait haïr. Et donc la garnison espagnole d'Oran aide la dynastie locale à reprendre le pouvoir. Et ils sont mal vus par le sultan de Tunis qui était prêt à les aider au début, mais s'ils prennent trop d'importance, du calme. Ce qui fait que tué à Tlemcen, Hayreddin se trouve seul. Il essaye de rester là tout seul. Il repousse une première tentative espagnole de l'éliminer. Et il a le sentiment qu'en fait, il ne tiendra pas. Et c'est là qu'il fait hommage de son royaume d'Alger au sultan ottoman, qui est Selim, qui d'ailleurs répond en gros, oui, je ne sais pas trop, on va envoyer une commission sur place pour voir, et on verra en fonction de sa réponse. Ce qui se passe, c'est que la commission, pour des raisons compliquées, est arrêtée par les Vénitiens, par malentendu, ça s'arrange parce que les Vénitiens ne veulent pas avoir d'ennui avec les Ottomans, et finalement, entre-temps, Selim meurt, et Soliman accepte l'hommage, et c'est comme ça que, non pas Selim, mais Soliman accepte l'hommage d'Alger, mais en pratique, il ne fait rien. Et il n'apporte aucune aide matérielle, contrairement à ce qui a été dit. Et Hayreddin va être chassé d'Alger par la population, avant d'y revenir, de s'installer pour de bon, d'expulser les Espagnols qui étaient sur l'îlot qui est en face d'Alger. Et quand il le fait, Hayreddin rase tout, crée un môle et ça crée un meilleur port pour Alger. Et puis, en 1533, Hayreddin retourne chez lui, à l'Est. Et là, va devenir un pacha du Gitan comme les autres, tout en restant plus ou moins roi d'Alger. Donc, c'est une histoire qui est lente, mais qui, au départ, est vraiment l'histoire de deux aventuriers.
0: Très bien. Alors, on sait ensuite que au XIXe siècle, l'Empire ottoman s'est devenu l'homme malade. On va pas parler de cette phase-là, ça fera peut-être l'objet d'une autre émission. L'autre émission aujourd'hui est terminée. Merci à Adrien Taureau pour la réalisation. Et merci à vous, Nicolas Vatin, d'être venu nous voir.
1: Merci beaucoup.
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3: Du bras de fer aux États-Unis entre l'État du Nevada et l'État fédéral sur fond de restrictions d'accès à l'eau. Et puis on se rendra dans le sud de la France, près de Carcassonne, où une tornade hier a frappé un petit village faisant une quarantaine de blessés.

0: Mais d'abord, donc, cette nouvelle étape dans le rapprochement entre la Syrie et les États-Unis, longtemps opposée, notamment en raison du soutien de la Syrie à l'Iran, Washington et Damas ont repris leurs relations après la chute de Bachar el-Assad il y a près de 2 ans. L'administration Trump avait déjà levé certaines sanctions qui pesaient sur le pays et ce lundi, elle a annoncé qu'elle retirait la Syrie de la liste des pays soutenant le terrorisme. Le président syrien Ahmed el-Sharaa estime que son pays se débarrasse ainsi d'un lourd fardeau, car Antoine Camara, cette décision ouvre désormais de nouvelles perspectives pour la reconstruction du pays.
1: Cela faisait 47 ans que la Syrie figurait sur la liste américaine des États soutenant le terrorisme, une désignation qui entraînait de lourds dons et les transactions avec Washington. Désormais, les institutions financières américaines peuvent fournir des services à la Syrie, comme par exemple traiter des paiements avec des banques locales. Une mesure qui devrait faciliter l'implantation d'entreprises américaines sur place. Dernièrement, la société de système de paiement Mastercard travaillait avec la banque centrale syrienne pour mettre en place une infrastructure permettant les paiements internationaux par carte dans le pays. Mastercard espère ainsi devenir l'un des premiers investisseurs en Syrie pour permettre aux consommateurs et aux entreprises locales de se connecter aux réseaux de paiement mondiaux. Ces nouvelles mesures sont une aubaine pour Damas qui tente de trouver des fonds pour reconstruire les infrastructures du pays ravagé par près de 14 ans de guerre civile. Un coût estimé à ce jour à 216 milliards de dollars.
0: Antoine Camara, l'Allemagne expulse 23 hommes afghans vers Kaboul, tous condamnés pour des infractions pénales quelques jours après le 5e anniversaire du retour au pouvoir des talibans. L'Afghanistan, par ailleurs, où l'UNICEF sonne l'alerte, près d'1 million d'enfants pourraient mourir de malnutrition dans le pays, faute de soins, notamment suite au séisme meurtrier de l'an passé. En Iran, avant même d'être détaillé, les sanctions américaines sur Téhéran se font déjà sentir. Scott Bessent, le secrétaire américain d'État au Trésor, explique vouloir asphyxier l'économie iranienne en s'en prenant notamment au secteur de l'or, de l'aviation ou encore du transport maritime. Le cours du rial, la monnaie en Iran, a déjà très fortement baissé. Les Iraniens se ruent aujourd'hui dans les stations-service. Aux États-Unis, l'État du Nevada s'oppose à une récente décision de l'administration Trump. Cet État situé dans l'Ouest américain et dont la plus grande ville est Las Vegas, vient d'engager une action en justice contre l'administration fédérale. En cause, les restrictions d'eau instaurées à 3 États riverains du fleuve Colorado, fleuve menacé par le réchauffement climatique et dont le niveau d'eau est historiquement bas. Une bataille judiciaire se joue entre républicains pour tenter de faire revenir l'eau du fleuve, Thaïs Moreau.
2: Il ne s'agit pas d'une posture politique, mais d'une question de survie. C'est ce que déclare lundi le gouverneur républicain du Nevada. Joe Lombardo annonce mener une action en justice contre l'administration Trump. Fin juillet, le pouvoir fédéral avait instauré des restrictions d'eau du Colorado, alors que les 7 États qui sont traversés par ce fleuve n'arrivaient pas à se mettre d'accord sur le partage de cette ressource précieuse. Le Colorado approvisionne 40 millions de personnes en eau, mais le fleuve est surexploité et menacé par le changement climatique. Les nouvelles mesures de restriction décidées par l'administration Trump concernent seulement 3 États riverains du Colorado, la Californie, l'Arizona et le Nevada. Ensemble, ils doivent réduire leur consommation d'eau jusqu'à 3,7 milliards de mètres cubes par an d'ici 2036, soit l'équivalent de 1,5 million de piscines olympiques. Pour le Nevada, cela revient à utiliser 2/3 d'eau en moins. Les répercussions toucheraient surtout la ville de Las Vegas, qui concentre la majorité de la population de l'État, ainsi qu'une grande partie de l'activité économique. Or, 90% de l'eau de Las Vegas vient du Colorado.
0: Les suites de l'escalade douanière entre les États-Unis et le Canada, les deux voisins nord-américains rivalisent ces derniers jours de nouvelles taxes à l'importation sur leurs produits respectifs. Le président Donald Trump menace désormais de taxer à 50% les voitures produites chez son voisin. Les pièces automobiles et l'acier seraient aussi concernés. Et le Canada va répondre dans les heures à venir. Les mesures seront détaillées par plusieurs ministres. Nuit de terreur dans les rues de la capitale haïtienne, Port-au-Prince. Une attaque a fait au moins 40 morts et plusieurs disparus. La guerre des gangs fait rage depuis de nombreuses années dans ce pays le plus pauvre des Amériques. Les membres d'un gang, justement, ont fait une incursion dans un camp de déplacés situé dans une église sur les hauteurs de la ville. En France, après les fortes chaleurs de l'été, de très forts orages ont balayé hier une partie du pays. Événement météo rarissime, une très forte tornade a frappé la ville de Poma, près de Carcassonne, dans le sud-ouest. Elle a fait hier, en fin de journée, 41 blessés, touché 300 habitations, 15 personnes ont dû être

0: hospitalisés. Et sur place, les habitants sont sous le choc, comme l'explique Marie-Hélène Bouissac, la sous-préfète de l'Aude.
1: Cet événement, nous avons bien conscience que c'est un événement exceptionnel et qu'il est très traumatisant. L'objectif est toujours à la levée de doutes pour travailler sur les structures bâtimentaires. Certaines maisons peuvent sembler ne pas avoir été impactées. Tant que les levées de doutes ne sont pas terminées sur les bâtiments et sur l'ensemble de la commune, nous ne prendrons pas le risque de faire réintégrer les habitants leur maison. Nous évaluons à environ 300 habitations impactées par le sinistre, mais les levées de doutes sont encore en cours. Donc c'est un bilan qui est en train de se stabiliser. Mais par contre, je ne peux pas vous affirmer qu'il est définitif.
0: Toujours en France, après notamment le méga-feu cet été dans le département français de la Gironde, une quinzaine d'artistes bénévoles, dont Gims, Zazie et Pascal Obispo, participeront jeudi soir à un concert caritatif à Bordeaux. Il s'agira de recueillir des fonds pour les sinistrés des multiples incendies estivaux partout en France. Le concert devrait se dérouler à guichet fermé. Plus de 10 000 places ont déjà été vendues. Des millions d'élèves français s'apprêtent, eux, à retrouver le chemin de l'école la semaine prochaine. L'éducation, thème de bataille au centre notamment, où à moins de 9 mois de la présidentielle, Gabriel Attal et Édouard Philippe, les deux anciens premiers ministres se livrent une bataille de propositions par médias interposés. Quoi qu'il en soit, il y a une réalité sur l'inégalité de l'accès à l'éducation, notamment pour les personnes souffrant de handicaps intellectuels. Selon les associations, l'accompagnement de ces enfants reste très insuffisant. Aude-Villiers-Maurier.
2: Moins de 12 heures par semaine, c'est le temps de scolarisation de la grande majorité des enfants ayant un handicap intellectuel en France. Largement insuffisant pour l'UNAPI, qui fédère près de 40 associations, sa présidente adjointe, Sonia Aéhénou.
3: Ça manque d'enseignants, on manque aussi des accompagnants des élèves en situation de handicap, on manque aussi de ressources autres médico-sociales, mais il y a aussi un manque de formation des enseignants, des accompagnants des élèves en situation de handicap, des agents des collectivités qui travaillent à la cantine, etc.
2: Un manque de personnel et de moyens qui explique aussi le très long délai pour que les familles accèdent à un accompagnement adapté. 3 ans d'attente en moyenne, avec des conséquences graves.
3: Éloigner un enfant en situation de handicap, même un enfant tout court, des apprentissages et du lien avec les autres, ça pénalise l'enfant sur le développement et son émancipation pour devenir un adulte. Mais ça impacte aussi énormément sur les parents qui, bien souvent, doivent aménager leur temps professionnel autour de cet enfant-là pour l'accompagner tout le temps où il n'est pas à l'école.
2: L'UNAPI souligne tout de même des évolutions positives depuis l'an dernier. L'INE se généralise peu à peu. Il s'agit du numéro d'identification nationale qui permet le suivi du parcours éducatif. Tous les élèves de France doivent en disposer, mais 45% des enfants en situation de handicap n'ont toujours pas d'INE aujourd'hui.
0: Les dauphins du parc Marineland d'Antibes n'iront pas au zoo de Beauval. Le parc animalier renonce finalement à les accueillir. Une décision justifiée par le coût du chantier désormais estimé à 45 millions d'euros contre 25 à 30 initialement. L'astronaute française Sophie Adonneau a débuté il y a un petit peu plus d'une heure sa deuxième sortie dans le vide spatial en mission dans la Station Spatiale Internationale depuis plus de 6 mois. Elle doit achever la réparation d'une antenne de télécommunication défectueuse. Elle devrait retourner à bord de l'engin aux alentours de 19h. 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On termine avec deux mots de sport en cyclisme d'abord. La quatrième étape du Tour d'Espagne se déroule en ce moment même sur les routes de la Principauté d'Andorre, encore 80 km environ à parcourir. Le maillot rouge de leader du classement général est toujours sur les épaules du Slovène Tadej Pogacar. Et puis en football, la suite de la première journée du championnat d'Espagne. Ce soir, Valence accueille le Betis Séville. Demain soir, le Real Madrid du français Kylian Mbappé jouera face à la Real Sociedad. 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Le prochain point sur l'actu, c'est dans 50 minutes.
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9: Bonjour, ravie de vous retrouver pour cette dernière rediffusion estivale. Nous vous proposons

0: sont de changer radicalement de perspective sur la mort et donc sur la vie. Pourquoi en biologie la mort ne s'oppose plus à la vie et inversement, comment prendre la mesure et les implications scientifiques et philosophiques de ce renversement inouï induit par les découvertes sur la mort autoprogrammée des cellules, l'apoptose. Dès l'embryon, à l'origine de chaque être vivant, il y a la mort qui, loin de s'opposer à la vie, la sert, la construit et la sculpte. La mort architecte du vivant, pour reprendre le titre de l'ouvrage à nous trop pareil de notre invité, le biologiste, biochimiste et philosophe Abdel Awacheria, chercheur aussi interdisciplinaire qu'indiscipliné dans la lignée de la pensée complexe du philosophe Edgar Morin, qui avait d'ailleurs, peu de temps avant sa disparition, signé la préface bouleversante dont je vous cite les derniers mots. Ce livre fait entendre ce que le vivant murmure quand il s'efface, que toute mort, jusque dans la cellule, ne parle que de vie. Vous êtes prévenus, nous ne parlerons pas de la mort au singulier, mais bien des morts au pluriel qui font au sens propre nos vies. Et ça, c'est une vraie révolution, comme nous l'avions découvert ensemble le 27 janvier dernier. Autour de la question, pourquoi la mort ne s'oppose plus à la vie? Première piste de réponse du pionnier de ses recherches sur la mort cellulaire programmée, l'immunologiste et passeur de science et d'éthique, Jean-Claude Amezel.
1: L'image ancienne de la mort comme une faucheuse qui vient du dehors pour détruire a été peu à peu remplacée par l'image d'un sculpteur qui, au cœur du vivant, travaille à l'émergence de la forme et de la complexité de la vie.
0: Bonjour Abdel Awacheria.
2: Bonjour Caroline.
0: Merci d'être en direct avec nous. Vous citez évidemment Jean-Claude Amezen et même cette phrase, hein, précisément c'est page 115 de votre essai « La mort architecte du vivant » car ce sont ses travaux, ses écrits, la sculpture du vivant, le suicide cellulaire ou la mort créatrice et cette conférence aussi, hein, nous vivons dans l'oubli des métamorphoses qui ont inspiré et même percuté le docteur en biochimie que vous êtes Abdel.
2: Oui, bah, c'est une double percussion, il y a eu celle d'Edgar Morin. Et je vous remercie de l'avoir cité. Et donc Edgar Morin a écrit en 1951 « L'homme et la mort », qui est le premier ouvrage transdisciplinaire sur cette question de mort. Donc ça, c'est la première percussion. Et il y en a une seconde qui est celle de la lecture de « La mort créatrice, la sculpture du vivant » en 1999, un ouvrage phare de Jean-Claude Amezen. Au moment où je réalisais des études... l'interstice entre la biologie et la philosophie m'a donné envie de faire de la biologie. Et donc voilà, je vous remercie pour avoir mentionné ces deux héritages qui sont extrêmement précieux.
0: Et ces deux héritages, vous êtes vraiment l'héritier de ces deux-là. Et c'est une sorte d'enquête, j'ai envie de dire, que vous avez menée, alors à la fois biologique, historique, philosophique, pour écrire cet ouvrage, donc « La mort architecte du vivant », paru aux éditions Belin, qui devrait faire date à mon avis. Nous avons d'ailleurs, je vous le signale, chers amis auditrices et auditeurs, un exemplaire à vous offrir au cours de cette émission renversante. Mais commençons par un point, disons, historique. Comment donc le chercheur en biologie cellulaire que vous êtes a découvert ces processus de mort autoprogrammés des cellules d'apoptose? C'est une révolution dans la biologie, mais dont on a du mal à prendre la mesure, qui n'infuse pas, au fond, dans la société.
2: Alors ça, on pourrait avoir les raisons pourquoi cette révolution conceptuelle, en fait, n'arrive pas à percoler dans les strates de la société. Alors c'est vrai que c'est une révolution pour nombreuses raisons. En fait, il faut savoir que au niveau métaphysique, la mort a été depuis très longtemps considérée comme l'opposé de la vie. Donc c'est une lecture très occidentale, très ancrée, et qu'on a du mal à déconstruire. On pensait l'avoir déconstruit avec la biologie, mais encore aujourd'hui, on s'aperçoit que le travail doit encore être fait. Alors cette lecture qui oppose, cette lecture un peu binaire, dualiste en fait, elle remonte à l'Antiquité avec... avec Aristote qui sépare l'âme et le corps, on a les monothéismes, notamment le christianisme en fait, qui sépare l'âme du corps aussi en fait. On a ensuite d'autres héritages qui sont ceux de Xavier Bichat. Je vais pas tous les citer, ils sont dans le livre, mais qui prononce un petit peu cette phrase qui dit que la mort est l'ensemble des fonctions qui la vie est l'ensemble des fonctions qui résistent à la mort. Donc on voit comment on oppose en fait de manière binaire la vie et la mort.
0: Et le biologiste cellulaire que vous êtes, au niveau des cellules, ça ne s'oppose pas.
3: C'est pas du tout ça. On est à l'opposé même de cette opposition.
2: Ah, ça dépend de quel type de mort on parle, en fait. Voilà. Alors, on a un type de mort qu'on pourrait qualifier de mort passive ou nécrose, en fait, qui est une mort qui nécessite pas d'énergie et qui est celle qui nous atteint quand on va au soleil et qu'on prend un coup de soleil. En fait, on a la peau qui désquame, les cellules de la peau ont été brûlées et c'est une mort passive nécrotique, en fait. Mais à côté de cette mort passive, on a une mort active, une programmation de la mort qui fait donc partie du vivant, et c'est ce qui correspond à la découverte de l'apoptose, un type de mort particulier qui vient apporter un certain nombre de bénéfices en fait aux organismes, notamment multicellulaires que nous sommes.
3: C'est-à-dire une mort qui sert la vie, c'est ça.
2: C'est une mort qui sert la vie pour nombreuses raisons. Alors, l'une des premières raisons, on peut prendre un exemple peut-être pour se figurer en quoi cette apoptose, cette mort cellulaire programmée, en fait, vient servir la vie. L'exemple, moi, qui me tient à cœur et parce que je trouvais fascinant et tellement parlant, c'est celui de la disparition des cellules interdigitales au cours du développement.
3: Alors, vous montrez votre main et effectivement, on regarde notre main, elle est pas palmée, hein, pour le dire très bêtement, elle est pas palmée. Elle l'a été au cours du développement embryonnaire et fœtal.
2: On avait des moufles, en fait, des palmes, et la sculpture, en fait, de la forme de la main, on la doit, en fait, à la mort programmée des cellules interdigitales, donc qui viennent se retirer un petit peu, comme une mer qui se retire du rivage et qui vient former une forme, en fait. Il y a un terme que j'ai réutilisé dans mon livre qui est celui d'amputecture. C'est une architecture négative.
3: Et oui, c'est ça.
2: C'est la manière d'architecturer par le vide.
3: Qui creuse, ça creuse.
2: Ça vient creuser.
3: La mort creuse et permet la vie, permet à la vie
2: permet
3: de
2: la
3: vivre.
2: Forme.
3: Alors permet
2: là,
3: la forme.
2: Sur ce qu'on parle, c'est la mort qui crée la forme. C'est ce que Jean-Claude Ameisen, justement, a nommé mort morphogénétique. Avant lui, John Saunders, en 1961, donc a parlé aussi de mort morphogénétique. D'autres grands spécialistes de l'apoptose ont vu comment la mort pouvait créer la forme. Alors, on a ça avec la sculpture de la main. Alors, cette sculpture de la main, bien évidemment, elle est extrêmement importante pour nous qui sommes des membres de l'espèce Homo sapiens, puisque on a ce trio entre la main, le cerveau et l'outil. La main que l'on a est une main préhensile, et donc elle va nous permettre, en fait, d'avoir des prolongements qui correspondent aux outils et qui nous permettent, justement, de manipuler des objets techniques. Donc, c'est extrêmement important dans l'évolution humaine, cette connexion, ce triptyque main-outil, main-cerveau-outil, en fait.
3: Et donc, doit l'apoptose. C'est la mort. Voilà, c'est ça. On doit l'apoptose à la mort programmée des cellules. Donc, c'est la mort qui fait les vivants humains que nous sommes, comme tous les autres vivants. Les scientifiques, les biologistes s'en sont rendus compte au cours de ce siècle. Vous citez aussi, alors vous citez des philosophes, vous citez des poètes, et vous citez Khalil Gibran dans Le Prophète. Vous voudriez percer le secret de la mort, mais comment y parvenir sans aller le chercher au cœur de la vie?
2: Exactement.
3: Comme si les poètes l'avaient compris. En fin d'émission, on écoutera le poète sénégalais Birago Diop, qui lui aussi a compris que les morts font la vie, vivants que nous sommes.
2: Il y a une pensée un petit peu occidentale, comme je le disais tout à l'heure, qui vient opposer la vie et la mort, mais on a d'autres types de pensées, notamment des pensées orientales, qui avaient déjà compris peut-être la nature plus cyclique, plus métamorphique, liée à la métamorphose, en fait, et des liens entre la vie et la mort. On pourra revenir là-dessus. Alors, j'ai parlé de la main, mais j'aimerais quand même mentionner d'autres exemples pour qu'on se représente un peu l'importance. C'est aussi l'apoptose, la mort cellulaire programmée, c'est ce qui permet en fait la formation de toutes les cavités du corps, que ce soit le tube digestif, que ce soit en fait les tubules rénaux, les vaisseaux qu'on va retrouver, enfin vaisseaux sanguins dans le foie, etc.
3: C'est la mort des cellules qui fait toutes les cavités, tous les trous, tous les espaces, tous les vides que nous avons dans le corps.
2: Exactement,
3: en fait.
2: Caroline, on peut considérer la main comme étant une forme de cavité externe, un creux, peu comme voir qu'un arbre serait un vide du ciel, quelque part, pour le dire de manière poétique. Une cavité externe. On a des cavités internes et elles sont extrêmement importantes. Et donc, toutes ces cavités internes, ces lumières qui nous composent autant que les pleins qui nous forment, sont indispensables à notre vie, tout simplement. Et donc ça, on le retrouve au cours du développement embryonnaire et fœtal, on le retrouve après plus tard. Il y a un autre exemple qu'on pourrait donner à nos auditrices et nos auditeurs pour se figurer un petit peu l'importance de la mort cellulaire. C'est celui des ovocytes, en fait. Alors les ovocytes, ils sont produits en excès pendant la vie fœtale. Il y en a plusieurs millions, 6 à 7 millions qui sont produits. On a une sorte de surbooking qui se met en place. Et ensuite, on a une déplétion de ce stock, en fait, d'ovocytes au fur et à mesure, jusqu'à la ménopause. Et ça, pendant la vie fœtale.
3: Pendant la vie fœtale, c'est-à-dire pendant qu'on est dans le ventre de sa mère, on a soi-même des ovocytes.
2: Exactement. On se retrouve à la naissance avec seulement 1 million. Donc, on voit comment on a déjà eu une vague de mort cellulaire programmée qui vient atteindre ce stock ovocytaire. On a ensuite, à l'adolescence, 300 000 ovocytes chez les jeunes filles. Et puis ensuite, on a à chaque cycle menstruel, en fait, un ovocyte qui est ovulé, et puis

0: enfin même plusieurs, mais un en fait qui pourra être éventuellement fécondé. On a une déplétion comme ça du stock ovocytaire jusqu'à la ménopause. Et la ménopause, qu'est-ce que c'est? C'est quand il ne reste plus aucun ovocyte. Et on a donc ces vagues de mort cellulaire programmée qui viennent sculpter l'appareil reproducteur et le potentiel reproductif en fait de la femme. Et donc c'est tout à fait important de le comprendre. C'est la mort qui permet non seulement la sculpture, mais aussi la mise en place en fait de processus rythmique au cours de la vie. Donc c'est un processus assez complet pour sa liaison avec le vivant.
1: Renversant autour de la question comment les sciences du vivant ont précisément renversé toute notre conception de la mort et comment en prendre la mesure, parce que c'est ça dont il s'agit aujourd'hui, je propose de retrouver un autre extrait de la conférence de Jean-Claude Amezen intitulée « Nous vivons dans l'oubli de nos métamorphoses ». C'est exactement ce que vous...
2: L'option de l'autodestruction. Nous sommes des sociétés cellulaires dont chaque composante vit en sursis. Et dont aucune ne peut vivre seule, et de cette vulnérabilité, de cette fragilité, de l'interdépendance qu'elle fait naître, émerge notre capacité à nous construire et à nous reconstruire. Si la présence de la collectivité qui entoure chaque cellule est nécessaire à sa survie, elle est souvent non suffisante. Et dès les premiers jours qui suivent notre conception, la mort va participer à la sculpture des transformations de notre corps en devenir. Dès les premiers jours qui suivent notre conception, lorsque nous sommes une petite sphère contenant une centaine de cellules, les cellules souches embryonnaires, la mort va commencer à creuser des cavités et permettre la transformation de l'embryon.
1: C'est ce que vous venez de nous expliquer par l'exemple, Abdel, et on se rend compte que cette mort cellulaire programmée, donc on en revient à cette apoptose, n'interrompt pas la vie. Elle la rend possible.
0: Elle la rend possible. Alors, je donnerai un autre exemple tout de suite après, mais je voudrais quand même rendre hommage à Jean-Claude Amezen, qui en plus d'être un médecin incroyable, un biologiste extraordinaire, est aussi une voix de radio.
1: Complètement sur France Inter, un compteur formidable sur les épaules de Darwin.
0: Ça fait tellement plaisir de l'entendre parler d'apoptose. Alors, ce qui est en toile de fond dans ce que dit Jean-Claude, en fait, c'est cette idée que finalement la métaphysique est thanatophobe, elle déteste la mort, mais en fait, la mort fait partie de la vie. Alors, il y a un exemple que Amezen décrit bien dans son ouvrage phare, La mort créatrice, en fait, c'est l'exemple de la sélection négative au niveau du cerveau. Donc j'ai décrit un processus tout à l'heure de sélection négative avec les ovocytes chez la femme. On a la même chose avec le cerveau. En fait, on a des neurones qui sont produits en excès, dont on a encore une forme de surbooking. Et ces neurones, en fait, qui sont produits en excès pendant la vie fœtale, vont disparaître par un processus en fait de mort cellulaire programmée.
1: C'est-à-dire de même la vie fœtale. Donc dans quand on est un embryon, dans le ventre de sa maman, quand on est un mammifère, on a beaucoup plus de neurones.
0: Exactement.
1: Qui vont disparaître.
0: On a des milliards de neurones qui sont produits et on a ensuite un filtre qui se met en place, une sélection négative. Alors pourquoi? Et c'est un petit peu ce que mentionne Jean-Claude Amezen, c'est que quand un neurone est produit, en fait, il doit d'abord émettre un prolongement. Donc ce prolongement, il conditionne un petit peu la survie précoce du neurone, parce que le neurone va devoir trouver en fait des molécules qui vont assurer sa survie.
1: Il va pas vivre tout seul. Hein.
0: Donc il va pas vivre tout seul, et puis surtout quand il trouve pas ses facteurs de survie, il va mourir. Donc la mort, la vie est un sursis permanent quelque part.
1: Ouais.
0: C'est un petit peu ce que disait en filigrane
1: Jean-Claude
0: Amezen. Quand ce neurone émet un prolongement et qu'il arrive à trouver un territoire avec une cible, il peut vivre. Mais s'il ne trouve pas de cible, il se suicide. Si quand il trouve une cible, le neurone n'établit pas une connexion fonctionnelle, donc une synapse qui laisse passer les courants électrochimiques et l'information nerveuse, les deux neurones qui sont connectés, ou le neurone et la cible, font que le neurone qui ne se connecte pas bien va mourir. Donc on a à chaque fois cette notion que la vie est la répression constante en fait de la mort, un peu à l'image de la paix qui serait la répression constante de la guerre quelque part.
1: Ce qui peut nous parler en ce moment, mais ce qui veut dire quoi? C'est la mort qui fait la vie ou qui enlève le trop de la vie, qui rend possible la vie? La mort est au cœur de la vie? Comment on peut dire ça? Au niveau cellulaire, j'entends bien, mais c'est ce qui nous construit, nous tous, être vivants sur Terre.
0: Alors, on peut le dire de différentes manières. Ce que j'ai choisi un petit peu de déployer dans le livre, c'est une vision en deux étapes. La première étape, c'est de sortir de la vision binaire qui oppose la vie et la mort, pour entrer dans une vision qu'on pourrait qualifier de dialogique. Donc c'est un principe qu'on doit à Edgar Morin, mais qui est ancien aussi. C'est l'idée que la vie et la mort seraient les deux facettes d'une même pièce. En fait, le pouvoir d'autodestruction de la vie, c'est un petit peu la face opposée, quelque part, de son pouvoir d'auto-organisation.

0: Et l'idée, c'est qu'après, il y a un deuxième temps qui s'enclenche, c'est celui d'une vision plurale. C'est que, finalement, est-ce que la mort ne serait pas l'une des cartes, l'un des attributs dans...
1: De la vie.
0: De la vie, dans les différents attributs de la vie, qui sont le dédoublement avec variation, la régénération, la motilité, la cognition, la différenciation, etc. Est-ce que la mort, finalement, c'est pas une carte qui est jouée par la vie, et donc un geste interne de la vie, mais parmi d'autres. Et donc finalement, on n'aurait même plus ni une vision dialogique, ni encore moins une vision binaire, mais une vision plurale. On aurait une pluralité...
1: Au pluriel, vraiment au pluriel.
0: C'est ça.
1: Une pluralité de mort, une pluralité de vie finalement.
0: C'est ça. La vie est plurielle et la mort est l'un des gestes internes de la vie parmi d'autres.
1: Je rappelle que vous êtes au départ biologiste, un biochimiste, vous êtes aujourd'hui chercheur à l'Institut des sciences de l'évolution de Montpellier. Mais finalement, travailler sur la mort et donc sur la vie, ça rend automatiquement philosophe.
0: Disons que ça amène à s'intéresser à des questions philosophiques. Et c'est vrai que ce travail un petit peu d'immersion dans la problématique de la vision dualiste de la vie et la mort, ça fait réfléchir à comment on sort en fait du dualisme.
1: Mais c'est ça, comment on en sort? Parce que c'est compliqué. On va y revenir parce qu'au fond, c'est ça le plus difficile. C'est d'arriver à intégrer, j'ai envie de dire, à digérer ce que vous nous faites passer dans la mort, architecte du vivant Abdelhawa Charia, autour de la question précisément pourquoi la mort ne s'oppose plus à la vie. On continue de s'interroger, de digérer, je l'ai dit, de méditer peut-être à l'écoute de votre choix musical inspirant, Abdel, lui aussi, Leaving the Table, la voix de Leonard Cohen sur RFI.

0: Leaving the Table avec le regretté Leonard Cohen sur RFI. Merci pour ce choix musical, Abdellah merci Ouacheria, de toute beauté et puis de circonstances.
1: Oui, de circonstances à double titre en fait. Le premier titre, Leaving the Table, évidemment, ben on se rend compte un petit peu de l'image que ça,
0: que ça
1: transduit. Et puis c'est aussi un hommage que je voulais rendre à Jacques Serrano, qui est un ami et l'organisateur du Festival de la Pop Philosophie à Marseille, qui nous a quittés récemment. Et donc voilà, c'était un
0: moyen. Que la terre lui soit légère, nous aimons beaucoup ce Festival de Pop Philosophie. Autour de la question, pourquoi la mort ne s'oppose pas à la vie mais la sert ? Pourquoi la mort est l'architecte du vivant, hein, pour reprendre le titre de votre ouvrage, Abdel, et de cette somme de vos recherches interdisciplinaires sur la mort au cœur même du vivant. La science a quand même du mal à s'accorder sur une définition de la mort, n'en parlons pas, mais sur une définition de la vie également. Hein. On est en ce moment à un moment où la vie, plurielle peut-être, ou faut en tout cas revisiter ce qu'on croit. C'est précisément la question que vous pose Nicolas Delestre. Alors lui, il est thanatopracteur, historien de l'embaumement et directeur du Centre de formation internationale en thanatopraxie. Il était récemment notre invité. Il a une question pour vous, on l'écoute.
2: La question qui pourrait se poser, c'est à partir de quel moment il détermine la mort de l'individu, puisque du coup, si on prend à son niveau à lui, l'intégralité d'un individu est une masse cellulaire, et effectivement, la masse cellulaire n'a pas une lise ou une disparition au même instant X du décès annoncé de l'individu. La vie va continuer au niveau cellulaire. Donc la question qui pourrait se poser, c'est à partir de quand définit-il le décès d'un individu ?
0: Et vous, j'ai envie de vous retourner la question, Nicolas Delestre, en tant que thanatopracteur.
2: La mort, en fait, c'est quelque chose d'extrêmement particulier. Effectivement, il faut s'entendre sur la définition de celle-ci. Pour moi, la mort est à cheval entre le côté anthropologique, philosophique et le côté biologique. Et effectivement, on peut définir la mort comme la perte de ce qui caractérise la vie, plutôt. Donc je la définis par rapport en opposition avec la vie, plutôt qu'en dans une réalité biologique, parce que cet événement qu'on peut appeler la mort n'est pas une réalité pour l'intégralité de notre corps, puisque certaines cellules vont mettre du temps avant de décéder, par manque de nourriture, par manque d'oxygène, par manque de choses, mais on ne va pas avoir le même timing entre le décès avéré de l'individu en tant que personne humaine et le décès de ses cellules. Donc à partir de quand, pour un biochimiste, estime-t-on le décès de l'individu?
0: Que pouvez-vous répondre, Abdellah Ouacheria, à cette question de Nicolas Delestre?
1: C'est une question difficile. Ouais. Je remercie Nicolas Delestre de l'avoir posée. Alors, ce que ça m'évoque d'abord, c'est qu'il y a quand même de grands physiologistes français qui se sont posé la question de savoir à quel moment la mort des parties allait produire la mort du tout. Mm-hmm. Donc, je pense à Xavier Bichat, que j'ai mentionné tout à l'heure. On a Claude Bernard également. C'est pas une question simple. Ça les a amenés notamment à réfléchir à cette dichotomie entre vie et mort. Mm-hmm. Et puis à essayer de comprendre comment elle s'articulait pour finir par dire que finalement la mort était un dérèglement en fait du vivant. Alors, ce qu'a très bien dit Nicolas Delestre, c'est que on a besoin d'autres grilles de lecture que la biologie pour répondre à sa question.
0: C'est ça.
1: On a une dimension éthique, juridique en fait. En France en tout cas, ce qui permet de décréter la mort d'un individu, c'est l'électroencéphalogramme plat. Et mesurée au moins deux fois, à 4 heures d'intervalle, à cette définition, elle est réglementaire. Est-ce qu'elle correspond à une réalité biologique? C'est plus discutable.
0: Alors, tout n'est pas mort en même temps.
1: Tout n'est pas mort en même temps, etc. On sait très bien que, par exemple, les fanères, les ongles et les cheveux continuent de pousser. On a des cellules qui vont rentrer dans des stades de dégénérescence de manière différentielle, suivant là où elles se trouvent, en fait, au contact ou pas de l'oxygène, notamment, de nutriments, etc., qui permettent aux bactéries ensuite d'aller putréfier le corps. Donc cette question, elle correspond vraiment, je dirais, à une grille de lecture un peu morinienne. On a besoin de croiser en fait des disciplines, de croiser.
0: Ça veut dire d'Edgar Morin, ça veut dire à la fois une pensée complexe et une pensée automatiquement trans et interdisciplinaire.
1: C'est une question de pensée complexe, c'est-à-dire à quel moment on regarde en fait cet objet qu'est la mort si on considère que c'est un objet. Du point de vue en fait du médecin légiste, on n'a pas du tout la même réponse que du point de vue du biochimiste, et on n'a pas du tout la même réponse que du point de vue de du proche du défunt, etc. Donc c'est ça la pensée complexe aussi, c'est de pouvoir permuter les sièges autour d'un même objet pour changer de perspective. Donc c'est pour ça que la réponse, elle peut pas être unitaire, elle est multifacette. Donc pour le biochimiste, c'est ça dépend des tissus, ça dépend de l'environnement tissulaire. Alors ce qui est intéressant, je pense, c'est de regarder ce qui se passe au niveau cérébral, puisque si l'un des critères
0: c'est la mort cérébrale.
1: Et
0: en
1: si
0: fait.
1: C'est l'électroencéphalogramme plat, qu'est-ce qui se passe au niveau cérébral? Eh bien en fait, on sait que, et donc c'est des études assez récentes, qu'on a par exemple une onde de la mort qui se déclenche, qui correspond à un relargage massif d'un ion qu'on appelle le potassium par les neurones. Et quand cette onde de la mort se déclenche, c'est un signe avant-coureur que les choses commencent à rentrer dans l'irréversibilité.
0: C'est ça, c'est l'irréversibilité.
1: On commence à rentrer dans l'irréversibilité, voilà. Et à ce moment-là, ça va être compliqué d'imaginer un retour en arrière.
0: C'est ça, il y a la question de l'irréversibilité, la question de l'échelle, c'est-à-dire au niveau des cellules ou au niveau de l'individu, ce qui fait l'individu.
1: Exactement. Alors là, mais on se rend compte en fait que la mort... On a tendance à qualifier la mort d'événement. Donc on se dit c'est un événement ponctuel et ponctué. C'est plus compliqué que ça. C'est le passage d'un seuil, en fait. C'est une transition, une transformation.
0: C'est un processus. Passage d'un seuil. Hein.
1: C'est vrai pour les individus, c'est vrai aussi pour les cellules. Et c'est même vrai quand on... Vous avez posé tout à l'heure, Caroline, la question de la définition du vivant, de la vie. On a un excellent chercheur biologiste, en fait, qui s'appelle Thomas Eames, qui a publié un livre sur l'infravie, l'infravivant. Magnifique. Et il décrit comment, en fait... Plutôt que d'imaginer qu'on a d'un côté l'inerte et de l'autre le vivant, d'un côté la mort et d'un côté la vie, on a plutôt des continuums, en fait, avec des seuils qui peuvent être plus ou moins réversibles. Dans le cas du vivant, les virus, par exemple, sont des formes infravivantes.
0: Sont-ils vivants ou pas? Oui, ils sont infravivants.
1: C'est ça. Donc, on a de l'infravivant, on a de l'inframort aussi. Un pseudogène, c'est peut-être plus inframort qu'infravivant, c'est-à-dire un gène qui va se fossiliser dans le génome. Qu'est-ce que c'est qu'un souvenir oublié? Qu'est-ce que c'est Voilà, donc on peut se poser la question de ces grilles un petit peu mouvantes, en fait, qui viennent rendre floues les séparations qu'on estimait trop nettes. Et c'est un petit peu ce que pose l'ouvrage aussi, c'est de se dire, on a non seulement une mort plurielle, on a des manières de vivre qui sont plurielles, des manières de mourir qui sont plurielles, des seuils mortifères.
0: Est pluriel, il y a ça aussi. Et c'est peut-être pour ça que c'est si complexe et compliqué à intégrer pour le commun des mortels, parce qu'au fond, il y a plusieurs réalités en même temps.
1: Il y a plusieurs réalités en même temps. Alors, si on va vraiment essayer de creuser du côté de trouver une réponse à pourquoi on a du mal à penser la mort comme étant un geste de la vie, il y a quand même un point qu'on peut mentionner, c'est un biais cognitif qui a été perçu par un certain nombre de penseurs. Je pense à Claude Lévi-Strauss, qui a bien analysé la pensée mythique et qui a conclu qu'en fait elle est organisée par couple dichotomique. En fait, c'est la pensée binaire.
0: On pense plus facilement en binaire. Enfin, pour et contre, noir et blanc, c'est le plus immédiat, le plus facile.
1: C'est le plus immédiat, ça permet de simplifier le monde, en fait. On se dit gauche-droite, haut-bas, on se dit vie-mort, on se dit chaud-froid. Et cette grille de lecture, malheureusement, elle vient teinter un petit peu la manière dont on comprend des processus qui sont un petit peu, qu'on peut pas simplifier, qui sont complexes par nature, et la mort en fait partie. Et donc, ça nécessite de changer un petit peu de lunettes, ou de logiciel, et de passer de cette logique binaire à une logique plurale.
0: Et ça nécessite d'abandonner des choses, de ne travailler plus qu'en interdisciplinarité, j'ai envie de dire, et puis d'abandonner nos certitudes, enfin de lâcher...
1: De lâcher des certitudes, et puis aussi, encore une fois, d'aller creuser vraiment en profondeur sur cette question du binaire. Alors moi, il y a un point que je voulais mentionner quand même, c'est que quand je me suis intéressé à cette question-là, en essayant de me dire, mais pourquoi vie-mort depuis l'Antiquité dans la pensée occidentale, il y a un type de pensée moi que j'ai trouvé assez éclairante, c'est la pensée féministe, en fait, qui a compris avant l'heure que quand on commençait à dichotomiser le monde, on allait fabriquer des couples d'opposés qui n'en sont pas forcément. Et puis, quand on pense à Donna Haraway notamment, on se rend compte que quand on a des couples d'opposés, ça a été bien décrit aussi par un autre philosophe physicien qui s'appelle Jean-Marc Lévy-Leblon, c'est que quand on a des couples d'opposés, on a un qui domine l'autre au bout d'un moment. Donc vie positif, mort négatif, civilisé positif, dominé négatif, etc. Et donc, c'est, on a une sorte de hiérarchie implicite qui vient se greffer sur la dichotomisation, sur le fait de séparer.
0: Et dans c'est le ça, cas c'est de la au fond, la mort, quand on est dualiste, quand on sépare, il y a autrement une hiérarchie. C'est-à-dire que ce qui est pour, c'est bien, et contre, c'est pas bien.
1: Exactement. Enfin, en gros. Et c'est peut-être ça aussi qui vient teinter notre grille de lecture de Jean-Marc Lévy-Leblond. Oui, c'est que quand on a des couples d'opposés, on a un qui domine l'autre au bout d'un moment.
0: C'est ça.
1: Donc, vie positive, mort négative, civilisé positif, dominé négatif, etc. Et donc, c'est, on a une sorte de hiérarchie implicite qui vient se greffer sur la dichotomisation, sur le fait de séparer.
0: Et dans c'est le ça, cas c'est de la vie et la mort, au fond, quand on est dualiste, quand on sépare, il y a

0: américain. Le Maroc est en 2025 le client privilégié de la France sur l'armement. Néanmoins, concernant le nombre de licences délivrées l'année dernière, le Bénin en a obtenu 43 pour un montant avoisinant les 71 millions d'euros.
1: Sofiane Amazian. Et puis c'est l'un des mouvements majeurs de ce marché des transferts en première ligue. Le milieu de terrain camerounais Carlos Baleba quitte Brighton et s'engage officiellement avec Manchester United jusqu'en 2031. Un changement de statut radical pour le jeune joueur de seulement 22 ans, lui qui confirme donc une trajectoire fulgurante depuis son éclosion en France sous le maillot de Lille. Salut Diouf.
2: Il est déjà considéré comme une valeur sûre de la Première Ligue. Carlos Baleba a beau n'avoir que 22 ans, footballistiquement parlant, c'est déjà un vieux briscard. Le Camerounais se révèle en France, à Lille, seulement 21 matchs de Ligue 1, mais assez pour convaincre Brighton de le recruter en 2023 pour environ 27 millions d'euros. Depuis, Baleba s'impose, 112 matchs avec les Seagulls, un milieu puissant, physique, capable de défendre et de se projeter, des qualités qui séduisent les Red Devils. Le club anglais débourse 76 millions d'euros plus 6 de bonus pour s'attacher ses services. Une belle trajectoire pour l'enfant de Douala, originaire du quartier d'Akwa. Manchester United connaît déjà un autre milieu camerounais, désormais retraité, né dans la même ville que Baleba. Il s'appelle Eric Djemba Djemba. Plus de 20 ans après, il devient donc le nouveau milieu camerounais de Manchester United, le deuxième lion indomptable de l'effectif avec Brian Bemo.
1: Manchester United qui affronte Ipswich ce dimanche après sa défaite 2-0 en ouverture de la Première Ligue le week-end dernier. 22h48 en temps universel. Nouvel épisode de notre série sur les coulisses du business de la musique en Afrique. Ce soir, immersion dans la culture du futuring sur les plateformes de streaming où déferlent le 120 000 nouveaux titres par jour. Eh bien, plus de la moitié des morceaux sont désormais le fruit d'une collaboration. Un mécanisme bien rodé également sur le continent où l'association entre artistes, eh bien, elle sert de levier puissant pour s'affranchir des frontières. Claire Fage.
3: En 2018, la star du coupé décalé DJ Arafat invite Gims, vedette en France, à poser sa voix sur son titre Hommage à Jonathan. Le remix va faire décoller la carrière de l'Ivoirien. Les featuring avec les artistes de la diaspora permettent aux artistes africains de gagner en auditoire, ce qui a particulièrement réussi au Congolais Fally Ipupa, rappelle Abel Nazer Ndoua, éditeur musical et directeur artistique chez Orchard Sony France.
4: Fally Ipupa, qui est un artiste de Bandal, du fin fond de Kinshasa, a mis en place une stratégie d'internationalisation avec Warner, son label, qui était de faire des featuring avec des artistes français comme Booba, comme NASA. Et aujourd'hui, ce qui lui permet de remplir un stade de France.
3: S'étendre à une ère linguistique différente est un autre pari réussi par la Nigériane Ayra Starr avec un feat sur IP de la Française Aya Nakamura.
4: Les répercussions ont été doubles. Aya Nakamura s'est fait connaître un peu plus au Nigeria et dans les pays anglophones. Et Ayra Starr a gagné les cœurs des fans de Aya Nakamura en France. De temps en temps, elle discute en français avec ses fans sur Twitter.
3: Avant de rapporter, le featuring a un coût. Dans les pays anglophones, les artistes invités se font payer un cachet. Le système est un peu différent en zone francophone.
4: Dans les pays francophones, ça se paye pas les featuring. Par contre, les artistes très connus comme des Gims ou des Aya Nakamura vont pas demander un cachet, mais vont demander plutôt des pourcentages en plus sur les revenus en royalties ou en droits d'auteur.
3: Le featuring est utilisé tout simplement pour sortir du lot dans son propre pays avec l'aide des stars locales. Au Gabon, l'oiseau rare a couvé des nouveaux venus comme le petit Mandela ou des Mentos en participant à son titre « C'est pas même chose ». Au Congo, Brazzaville, Mariouska la slameuse décloisonne slam et non slam avec Nestelia Forest dans Nungwani.
5: Le but, c'est vraiment de pouvoir profiter à la fois de la visibilité de l'autre et puis pouvoir gagner aussi un nouveau marché. Qui dit plus de visibilité dit plus de sollicitations et plus de sollicitations, bien évidemment, plus d'entrées financières. C'est lui qui me faut.
3: Gros featuring africain à ce jour, Calm Down en 2022. Et là, c'est la chanteuse américaine Selena Gomez qui est allée chercher le Nigérian Rema. 6 fois platine aux États-Unis, le titre cumule 2,16 milliards.

0: et je vous donne rendez-vous demain à la même heure pour un nouvel épisode de notre série sur les coulisses du business de la musique sur le continent.
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0: Allez, place à présent à la musique avec l'ambianceur d'Afrique Soir que l'on reconnaît directement avec ce petit générique. C'est Hervé Mandina, évidemment, alias DJ Facemaker. Vous êtes en direct avec nous de Libreville au Gabon. Bonsoir.
2: Et bonsoir Simon Bourtambour.
0: Vous êtes donc à Libreville, je le disais, d'où vous nous avez concocté ce mardi une sélection de haute voltige. On ouvre les festivités avec l'aigle de la musique congolaise, Fally Ipupa, et son titre Lost.
2: Oui, tout à fait, Simon. On démarre avec Fally Ipupa qui n'a plus rien à prouver, mais il surprend encore avec Lost, une chanson dans laquelle Dicap la Merveille se montre très intime alors qu'il a perdu celle qui lui servait de boussole en amour comme dans la vie. Et ce titre est déjà l'hymne des Warriors à Kinshasa et dans la diaspora.

0: Le titre Lost, voilà qui devrait plaire aux Warriors. C'est ainsi que l'on surnomme les fans de Fally et Poupa que l'on vient d'écouter. Alors après cette émotion à la congolaise, Hervé, vous nous emmenez en Tanzanie pour un casting 3 étoiles autour de Nandi sur le titre Maleka.
1: Absolument, Simon. On est à Dar es Salaam avec un trio de choc. Nandi, Mbosso et le producteur superstar Estokizi à la composition. Alors, le titre Malaika n'a rien à voir avec le vieux classique de Myriam Makeba. Ici, il s'agit plutôt de Mon Ange en Swahili qui n'a qu'une seule mission, faire danser les auditeurs sur un rythme bongo flava. Et moins de 48 heures après sa sortie, le titre était déjà en tête des classements en Tanzanie.

0: Ah, il suffit de quelques notes pour ressentir la chaleur du soleil tanzanien, ça fait du bien. À présent Hervé, on se dirige vers Abidjan pour retrouver le rappeur ivoirien Didi B et son morceau Gaoula.
1: Oui, alors là, Simon, vous allez reconnaître l'orchestration de la chanson de renom de Magic System, Premier Gaou, le fameux naïf qui se fait donc mener en bateau. Mais cette version 2026, signée Didi B, inverse les rôles avec son flow carré. Allez, fini de se faire avoir par les promesses faciles. Et je peux vous assurer que le morceau est une véritable déferlante sur les réseaux sociaux.

0: On retenait la filiation, mais l'énergie est bien différente de celle de Magic System, en effet. Allez, c'est déjà l'heure du bouquet final, mon cher Hervé, et vous refermez la marche au Cameroun avec les voix féminines d'Asaba et de Sepo sur le titre Bon Marché.
1: Oui, on boucle la boucle à Douala où Asaba et Sepo sont en duo avec le titre Bon Marché. C'est une métaphore savoureuse, donc du coup pour rappeler que la dignité, le respect et surtout le grand amour ne sont pas en solde à tous les coins de rue. Et la production musicale est afro-pop teintée de rythme makossa, ça va faire plaisir. Alors je vous le recommande, Simon, dans votre playlist personnelle.

0: le titre Bon Marché des chanteuses Asaba et Seppo. Et puis Hervé, vous vouliez ce soir rendre hommage à Dolly Parton, la légende de la country dont on a appris la mort ce soir.
1: Exactement, Dolly Parton qui a marqué de son empreinte aussi la scène et les cultures africaines, notamment au Kenya, qui possède l'une des communautés country les plus actives du continent, notamment à Nairobi. Des chanteuses locales de Mugiti, c'est le genre populaire Kikuyu, qui a été très influencé par la guitare folk et country de Dolly Parton, et aussi en Afrique du Sud. Et même au Nigeria, des pionniers de la country africaine comme Emma Ogosi ou des figures sud-africaines évoque souvent Dolly Parton. Et l'anecdote historique, c'est celle de Robben Island, l'ancien ministre et militant anti-apartheid sud-africain, Tokyo Sexwale, a révélé que durant ses années d'incarcération avec Nelson Mandela, il demandait régulièrement à faire passer la chanson Jolin sur les haut-parleurs de la prison, trouvant du réconfort dans cette mélodie. Et je vous propose, Simon, d'écouter la chanson 9 to 5 pour remercier Dolly Parton pour son œuvre.

Awards de la country, Dolly Parton, pour refermer cet Afro Club. Merci à vous, Hervé Mandina. Avant de vous laisser partir, je rappelle l'événement de cette fin de semaine. L'Afro Club enregistrera une émission en public à Libreville. C'est ce dimanche 30 août.

0: Et c'est en musique que se referme cette édition d'Afrique Soir. Merci à Raphaël Lazizi à la réalisation ce soir, à Alexis Guieux à la rédaction en chef assistée de Guillaume Bédran. Merci à eux. Restez bien à l'écoute de la Radio du Monde. Dans un peu plus d'une minute, un nouveau journal sur RFI.
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0: 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L'heure d'un nouveau journal avec vous, Jérôme Bastion. Bonsoir Jérôme.
3: Bonsoir et merci Simon Bourtembourg. Et bienvenue à vous toutes et à vous tous sur la Radio du Monde pour un nouveau point sur l'actualité de notre planète. À la une de ce journal, le Canada tout d'abord, qui riposte dans la guerre commerciale avec les États-Unis. Le Premier ministre canadien a annoncé ce mardi des surtaxes douanières équivalentes à celles mises en place par les États-Unis. Les locaux de l'agence onusienne pour les réfugiés palestiniens à Jérusalem-Est, investis et évacués par la police israélienne sur instruction du Premier ministre Netanyahou, au prétexte que ses employés auraient participé au massacre du 7 octobre. Slimane Mansour était sans doute le peintre et sculpteur palestinien le plus renommé de sa génération. Il dépeignait la condition socio-culturelle de son peuple sans faire abstraction de la réalité de l'occupation israélienne. Il s'est éteint lundi. Et puis en fin de journal, nous ferons un tour à Wall Street pour la bourse de New York.
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3: Le Premier ministre canadien Mark Carney n'a pas tremblé, donc il a répliqué ce mardi aux surenchères de Donald Trump en annonçant des surtaxes douanières à son tour, dont le montant correspondra au dollar près, a-t-il précisé, à celui des surtaxes américaines touchant le Canada depuis samedi. Les explications de Marius Roland.
4: Ottawa compte rendre coup pour coup dans cette guerre commerciale avec Washington. De nouveaux droits de douane entre 15 et 50% seront donc appliqués à partir du 8 septembre prochain. Ils concerneront une large gamme de produits états-uniens, acier, produits laitiers, matériel agricole, papier ou encore appareils ménagers. En jouant à armes égales, le Canada risque gros car les États-Unis représentent 70% des exportations canadiennes, ce qui en font son premier partenaire commercial. Reste que la Maison-Blanche a lourdement affaibli les entreprises canadiennes. Le ministre des Finances du Canada prévoit en conséquence de débloquer 4,6 milliards d'euros pour aider les sociétés touchées par les taxes des États-Unis, notamment en créant un fonds de diversification pour un Canada fort. Il aura pour but de trouver de nouveaux marchés à l'export. Ces surtaxes marquent un net revirement dans la stratégie de Mark Carney. L'an dernier, le Premier ministre avait levé certains droits de douane imposés sur les produits américains afin d'améliorer les relations bilatérales.
3: Marius Roland, merci. À Jérusalem-Est, maintenant, la police a fait irruption ce mardi dans un centre de formation professionnelle géré par l'UNRWA, l'agence de l'ONU pour les réfugiés palestiniens, qui est dans le viseur des autorités israéliennes depuis fort longtemps. Le ministre d'extrême droite de la Sécurité nationale, Itamar Ben-Gvir, a clairement affirmé que l'objectif était de faire partir l'UNRWA de ce site. Oriane Verdier.
5: L'évacuation de ce lieu de formation par la force survient au lendemain de la visite du site par des représentants de plus de 25 missions diplomatiques et organisations internationales. L'UNRWA avait alerté à plusieurs reprises. Des menaces avaient été émises par les autorités israéliennes sur son centre situé entre le quartier de Kafr Aqab à Jérusalem-Est et le camp de réfugiés palestiniens de Qalandia. Ils forment professionnellement, chaque année, environ 340 Palestiniens originaires de Cisjordanie, selon l'agence onusienne. Début 2025, les autorités israéliennes ont interdit toute activité de l'UNRWA sur leur territoire, affirmant qu'elle servait de couverture au Hamas. Et Israël occupe illégalement Jérusalem-Est depuis 1967. Aujourd'hui, le ministre de la Sécurité nationale affirme « l'UNRWA est entre nos mains », publiant une photo du drapeau israélien hissé sur le toit de ce centre de formation. Les Nations Unies n'ont pas tardé à réagir en rappelant notamment l'avis consultatif de la Cour internationale de justice qui stipule que toute mesure contre les locaux, les biens ou les avoirs des Nations Unies est interdite.
3: Rappelons qu'en janvier dernier, Israël avait déjà démoli des bâtiments du siège de l'UNRWA à Jérusalem-Est, évacués par son personnel depuis un an. Et puis le secrétaire général des Nations Unies, Antonio Guterres, a condamné l'entrée des policiers israéliens dans ce centre de formation. Le secrétaire général est fortement alarmé par cette évolution, car elle privera les jeunes de la formation professionnelle dont ils bénéficiaient, a déclaré son porte-parole Stéphane Dujarric dans un communiqué. C'était des explications signées Oriane Verdier. Et puis, il était l'un des artistes palestiniens les plus connus internationalement. Le peintre et sculpteur palestinien Slimane Mansour est décédé lundi à l'âge de 79 ans dans sa maison de Jérusalem-Est. L'artiste a illustré la vie, les espoirs et les peines de tout un peuple sous le joug. Savannah Ruellan.
6: Il a donné un langage visuel à l'identité palestinienne. Slimane Mansour, le peintre de l'Intifada, laisse derrière lui une collection extrêmement riche et variée. Né au nord de Jérusalem dans une famille chrétienne en 1947, Slimane Mansour s'est attaché à peindre la vie quotidienne, les traditions et les symboles palestiniens pour que ces derniers ne s'éteignent jamais. Oscillant toujours entre douceur et horreur, le travail de Slimane Mansour était sémé de références à la lutte palestinienne. L'omniprésence des oliviers raconte ainsi l'enracinement du peuple palestinien. Les oranges de Jaffa rappellent les terres perdues et les motifs des keffiyeh disent l'amour des Palestiniens pour leurs terres. Et justement, son tableau le plus célèbre, le chameau porteur de souffrance, est devenu symbole du soumoud, résilience et résistance du peuple palestinien face à l'oppression israélienne. On y voit un vieil homme courbé, peint sur un fond désertique. Il porte un lourd fardeau, celui d'une très belle ville aux coupoles pastel et aux murs blancs, Jérusalem. Ses œuvres profondément engagées pour la cause palestinienne auront valu à l'artiste la confiscation de nombreux tableaux et un séjour en prison, ce qui ne l'a pas empêché de continuer à peindre.
3: Merci Savannah Ruellan. En Syrie, le chef kurde Mazloum Abdi a annoncé mardi soir la dissolution de ses puissantes forces qui avaient vaincu les djihadistes du groupe État islamique en application d'un accord avec le président syrien Ahmad al-Sharrah, déterminé à réunifier la Syrie. Il a fait cette annonce au palais présidentiel de Damas après une rencontre avec le président islamiste en présence de responsables militaires et politiques kurdes. Le pouvoir syrien et les Kurdes négociaient depuis des mois l'application d'un accord conclu en janvier prévoyant l'intégration complète des institutions kurdes dans l'appareil d'État. L'envoyé spécial américain en Syrie, également ambassadeur en Turquie, Tom Barak, s'est félicité avec emphase de cette décision qui ressemble à une véritable intégration visant à renforcer la souveraineté de la Syrie. Fin de citation. Et puis en bref toujours, un total de 15 personnes migrantes expulsées des États-Unis ont été finalement accueillies au Libéria au lieu des 20 initialement annoncés par le gouvernement libérien après que 5 d'entre eux eurent refusé de débarquer. Ces expulsions se déroulent dans le cadre du programme sans précédent et controversé du président Donald Trump d'expulsion de ressortissants étrangers en situation irrégulière aux États-Unis vers des pays tiers, essentiellement africains. Et c'est l'heure de partir à New York maintenant pour la bourse.
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3: La bourse, c'est bien sûr avec Pierre-Yves Dugas.
7: L'indice Dow Jones gagne 160 points et finit la séance à 53 577 et le Nasdaq récupère une partie du terrain perdu la veille en gagnant aujourd'hui 171 points pour terminer à 26 151. Le marché pétrolier aujourd'hui semble dicter la tendance sur le marché obligataire qui, par ricochet, influence grandement la tendance sur les marchés d'actions. Pour l'instant, les investisseurs jugent que les nouvelles sanctions américaines appliquées à toute banque ou entité qui financera l'Iran, ces sanctions vont aggraver la crise d'approvisionnement en Iran et tarir les recettes pétrolières du régime iranien. La grande question reste, la Chine sera-t-elle sanctionnée si elle continue d'importer du pétrole iranien et si elle maintient ses liens commerciaux et financiers avec Téhéran ? Le marché pétrolier réagit en tout cas. Le baril de pétrole américain pour livraison en octobre chute de plus de 3%, retombant à un peu plus de 82 dollars. Les traders préfèrent le recours aux sanctions économiques à une reprise des hostilités. Dans la foulée, le rendement du T-bond à 10 ans retombe ce soir à 4,64, car tout ce qui peut faire baisser les prix de l'énergie est vu comme favorable à une baisse des tensions inflationnistes. L'euro remonte pour sa part à 1,1676. Après 7 séances consécutives de baisse, Nvidia se redresse un peu. De grands noms des semi-conducteurs, sur le reculoir hier, se reprennent également Marvell Technology, Supermicro, AMD par exemple. Le Dow Jones reprend 0,3%, le Nasdaq regagne 0,7%.
3: La situation incertaine et volatile au Moyen-Orient continue donc d'imprimer sa marque aux marchés financiers internationaux. Merci Pierre-Yves Dugas et merci à vous de votre fidélité pour la Radio du Monde. C'est la fin de ce journal. L'information revient dans une cinquantaine de minutes. En attendant, vous retrouvez autour de la question. Et il est 1h10 ici à Paris.
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11: Bonjour, ravi de vous retrouver pour cette dernière rediffusion estivale. Nous vous proposons de changer radicalement de perspective sur la mort et donc sur la vie. Pourquoi en biologie la mort ne s'oppose plus à la vie ? Et inversement, comment prendre la mesure et les implications scientifiques et philosophiques de ce renversement inouï, induit par les découvertes sur la mort autoprogrammée des cellules, l'apoptose ? Dès l'embryon, à l'origine de chaque être vivant, il y a la mort, qui loin de s'opposer à la vie, la sert, la construit et la sculpte. La mort architecte du vivant, pour reprendre le titre de l'ouvrage à nul trop pareil de notre invité, le biologiste, biochimiste et philosophe Abdel Awacheria, chercheur aussi interdisciplinaire qu'indiscipliné dans la lignée de la pensée complexe du philosophe Edgar Morin, qui avait d'ailleurs, peu de temps avant sa disparition, signé la préface bouleversante dont je vous cite les derniers mots. Ce livre fait entendre ce que le vivant murmure quand il s'efface. Que toute mort, jusque dans la cellule, ne parle que de vie. Vous êtes prévenus, nous ne parlerons pas de la mort au singulier, mais bien des morts au pluriel qui font au sens propre nos vies. Et ça, c'est une vraie révolution, comme nous l'avions découvert ensemble le 27 janvier dernier. Autour de la question, pourquoi la mort ne s'oppose plus à la vie ? Première piste de réponse du pionnier de ces recherches sur la mort cellulaire programmée, l'immunologiste et passeur de science et d'éthique, Jean-Claude Amezel.
12: L'image ancienne de la mort comme une faucheuse qui vient du dehors pour détruire a été peu à peu remplacée par l'image d'un sculpteur qui, au cœur du vivant, travaille à l'émergence de la forme et de la complexité de la vie.
11: Bonjour Abdel Awacheria.
13: Bonjour Caroline.
11: Merci d'être en direct avec nous. Vous citez évidemment Jean-Claude Amezen et même cette phrase, hein, précisément c'est page 115 de votre essai « La mort architecte du vivant » car ce sont ses travaux, ses écrits, la sculpture du vivant, le suicide cellulaire ou la mort créatrice et cette conférence aussi, hein, nous vivons dans l'oubli des métamorphoses qui ont inspiré et même percuté le docteur en biochimie que vous êtes Abdel.
13: Oui, bah c'est une double percussion, il y a eu celle d'Edgar Morin et je vous remercie de l'avoir cité. Et donc Edgar Morin a écrit en 1951 « L'homme et la mort », qui est le premier ouvrage transdisciplinaire sur cette question de mort. Donc ça, c'est la première percussion. Et il y en a une seconde qui est celle de la lecture de « La mort créatrice, la sculpture du vivant » en 1999, un ouvrage phare de Jean-Claude Amezen, qui, au moment où je réalisais des études... l'interstice entre la biologie et la philosophie m'a donné envie de faire de la biologie. Et donc voilà, je vous remercie pour avoir mentionné ces deux héritages qui sont extrêmement précieux.
11: Et ces deux héritages, vous êtes vraiment l'héritier de ces deux-là, et c'est une sorte d'enquête, j'ai envie de dire, que vous avez menée, alors à la fois biologique, historique, philosophique, pour écrire cet ouvrage, donc La mort architecte du vivant, paru aux éditions Belin, qui devrait faire date à mon avis. Nous avons d'ailleurs, je vous le signale, chers amis auditrices et auditeurs, un exemplaire à vous offrir au cours de cette émission renversante. Mais commençons par un point, disons, historique. Comment donc le chercheur en biologie cellulaire que vous êtes a découvert ces processus de mort autoprogrammés des cellules d'apoptose? C'est une révolution dans la biologie, mais dont on a du mal à prendre la mesure, qui n'infuse pas, au fond, dans la société.
13: Alors sans pour avoir les raisons, ouais, pourquoi cette révolution conceptuelle en fait n'arrive pas à percoler dans les strates de la société. Alors c'est vrai que c'est une révolution pour nombreuses raisons. En fait, il faut savoir que au niveau métaphysique, la mort a été depuis très longtemps considérée comme l'opposé de la vie. Mmh. Donc c'est une lecture très occidentale, très ancrée, et qu'on a du mal à déconstruire. On pensait l'avoir déconstruit avec la biologie, mais encore aujourd'hui, on s'aperçoit que le travail doit encore être fait. Alors cette lecture qui oppose, cette lecture un peu binaire, dualiste, en fait,
11: oui,
13: elle remonte à l'Antiquité avec Aristote qui sépare l'âme et le corps. On a les monothéismes, notamment le christianisme, en fait, qui sépare l'âme du corps aussi, en fait. On a ensuite d'autres héritages qui sont ceux de Xavier Bichat. Je vais pas tous les citer, ils sont dans le livre, mais qui prononce un petit peu cette phrase qui dit que la mort est l'ensemble des fonctions qui... La vie est l'ensemble des fonctions qui résistent à la mort. Donc on voit comment on oppose en fait de manière binaire la vie et la mort.
11: Et le biologiste cellulaire que vous êtes, au niveau des cellules, ça ne s'oppose pas.
13: Ah
11: c'est pas du tout ça. On est à l'opposé même de cette opposition.
13: Ah, ça dépend de quel type de mort on parle, en fait.
11: Voilà.
13: Alors, on a un type de mort qu'on pourrait qualifier de mort passive ou nécrose, en fait, qui est une mort qui nécessite pas d'énergie et qui est celle qui nous atteint quand on va au soleil et qu'on prend un coup de soleil. En fait, on a la peau qui désquame. Les cellules de la peau ont été brûlées et c'est une mort passive nécrotique, en fait. Mais à côté de cette mort passive, on a une mort active, une programmation de la mort, qui fait donc partie du vivant, et c'est ce qui correspond à la découverte de l'apoptose, un type de mort particulier qui vient apporter un certain nombre de bénéfices en fait aux organismes, notamment multicellulaires que nous sommes.
11: C'est-à-dire une mort qui sert la vie, c'est ça.
13: C'est une mort qui sert la vie pour nombreuses raisons. Alors, l'une des premières raisons, on peut prendre un exemple peut-être pour se figurer en quoi cette apoptose, cette mort cellulaire programmée, en fait, vient servir la vie. L'exemple, moi, qui me tient à cœur, et parce que je trouvais fascinant et tellement parlant, c'est celui de la disparition des cellules interdigitales au cours du développement.
11: Alors, vous montrez votre main, et effectivement... on regarde notre main, elle est pas palmée, hein, pour le dire très bêtement, elle est pas palmée. Or,
13: elle l'a été au cours du développement embryonnaire et fœtal.
11: Voilà.
13: On avait des moufles, en fait, des palmes, et la sculpture, en fait, de la forme de la main, on la doit, en fait, à la mort programmée des cellules interdigitales, donc qui viennent se retirer un petit peu, comme une mer qui se retire du rivage et qui vient former une forme, en fait. Il y a un terme que j'ai réutilisé dans mon livre, qui est celui d'amputecture. C'est une architecture négative.
11: Et oui, c'est ça.
13: C'est la manière d'architecturer par le vide.
11: Qui creuse, ça creuse.
13: Ça vient creuser.
11: La mort creuse et permet la vie, permet à la vie
13: permet
11: de
13: la
11: vivre.
13: Forme.
11: Permet
13: là,
11: la forme.
13: Sur ce qu'on parle, c'est la mort qui crée la forme. C'est ce que Jean-Claude Ameisen, justement, a nommé mort morphogénétique. Avant lui, John Saunders, en 1961, donc a parlé aussi de mort morphogénétique. D'autres grands spécialistes de l'apoptose ont vu comment la mort pouvait créer la forme. Alors, on a ça avec la sculpture de la main. Alors, cette sculpture de la main, bien évidemment, elle est extrêmement importante pour nous qui sommes des membres de l'espèce Homo sapiens, puisque on a ce trio entre la main, le cerveau et l'outil. La main que l'on a est une main préhensile, et donc elle va nous permettre, en fait, d'avoir des prolongements qui correspondent aux outils et qui nous permettent, justement, de manipuler des objets techniques. Donc, c'est extrêmement extrêmement important dans l'évolution humaine, cette connexion, ce triptyque main-outil, main-cerveau-outil en fait.
11: On doit l'apoptose à la mort programmée des cellules, donc c'est la mort qui fait les vivants humains que nous sommes, comme tous les autres vivants. Les scientifiques, les biologistes s'en sont rendus compte au cours de ce siècle. Vous citez aussi, alors vous citez des philosophes, vous citez des poètes et vous citez Khalil Gibran dans Le Prophète. Vous voudriez percer le secret de la mort, mais comment y parvenir sans aller le chercher au cœur de la vie?
13: Exactement.
11: Comme si les poètes l'avaient compris. En fin d'émission, on écoutera le poète sénégalais Birago Diop, qui lui aussi a compris que les morts font la vie, les vivants que nous sommes.
13: Il y a une pensée un petit peu occidentale, comme je le disais tout à l'heure, qui vient opposer la vie et la mort, mais on a d'autres types de pensées, notamment des pensées orientales, qui avaient déjà compris peut-être la nature plus cyclique, plus métamorphique, liée à la métamorphose en fait, et des liens entre la vie et la mort. On pourra revenir là-dessus. Alors j'ai parlé de la main, mais j'aimerais quand même mentionner d'autres exemples pour qu'on se représente un peu l'importance. C'est aussi l'apoptose, la mort cellulaire programmée, c'est ce qui permet en fait la formation de toutes les cavités du corps, que ça soit le tube digestif, que ça soit en fait les tubules rénaux, les vaisseaux qu'on va retrouver, enfin vaisseaux sanguins dans le foie, etc.
11: C'est la mort des cellules qui fait toutes les cavités, tous les trous, tous les espaces, tous les vides que nous avons dans le corps.
13: Exactement,
11: en fait.
13: Caroline, on peut considérer la main comme étant une forme de cavité externe, un creux, peu comme voir qu'un arbre serait un vide du ciel, quelque part, pour le dire de manière poétique. Une cavité externe. On a des cavités internes et elles sont extrêmement importantes. Et donc, toutes ces cavités internes, ces lumières qui nous composent autant que les pleins qui nous forment, sont indispensables à notre vie, tout simplement. Et donc ça, on le retrouve au cours du développement embryonnaire et fœtal, on le retrouve après plus tard. Il y a un autre exemple qu'on pourrait donner à nos auditrices et nos auditeurs pour se figurer un petit peu l'importance de la mort cellulaire, c'est celui des ovocytes, en fait. Alors les ovocytes, ils sont produits en excès pendant la vie fœtale. Il y en a plusieurs millions, 6 à 7 millions qui sont produits. On a une sorte de surbooking qui se met en place. Et ensuite, on a une déplétion de ce stock en fait d'ovocytes au fur et à mesure jusqu'à la ménopause. Et c'est un processus qui est extrêmement intéressant à décortiquer. En fait, on a 6 à 7 millions d'ovocytes pendant la vie fœtale.
11: Pendant la vie fœtale, c'est-à-dire pendant qu'on est dans le ventre de sa mère, on a soi-même des ovocytes.
13: Exactement. On se retrouve à la naissance avec seulement 1 million. Donc on voit comment on a déjà eu une vague de mort cellulaire programmée qui vient atteindre ce stock ovocytaire. On a ensuite à l'adolescence 300 000 ovocytes chez les jeunes filles. Et puis ensuite, on a à chaque cycle menstruel, en fait, un ovocyte qui est ovulé, et puis, même plusieurs, mais un, en fait, qui pourra être éventuellement fécondé. Et on a une déplétion comme ça du stock ovocytaire jusqu'à la ménopause. Et la ménopause, qu'est-ce que c'est? C'est quand il ne reste plus aucun ovocyte. Et on a donc ces vagues de mort cellulaire programmée qui viennent sculpter l'appareil reproducteur et le potentiel reproductif, en fait, de la femme. Et donc, c'est tout à fait important de le comprendre. C'est la mort qui permet non seulement la sculpture, mais aussi la mise en place, en fait, de processus rythmique au cours de la vie. Donc c'est un processus assez complet pour sa liaison avec le vivant.
11: Renversant autour de la question comment les sciences du vivant ont précisément renversé toute notre conception de la mort et comment en prendre la mesure, parce que c'est ça dont il s'agit aujourd'hui. Je propose de retrouver un autre extrait de la conférence de Jean-Claude Amezen intitulée « Nous vivons dans l'oubli de nos métamorphoses ». C'est exactement ce que vous venez de dire. On écoute Jean-Claude Amezen.
12: On a l'habitude de considérer que la vie est un phénomène positif qui va de soi. Et ces notions suggèrent que la vie procède en permanence de la négation d'un événement négatif, de la répression d'une autodestruction. Nous sommes des sociétés cellulaires dont chaque composante vit en sursis et dont aucune ne peut vivre seule. Et de cette vulnérabilité, de cette fragilité, de l'interdépendance qu'elle fait naître, émerge notre capacité à nous construire et à nous reconstruire. Si la présence de la collectivité qui entoure chaque cellule est nécessaire à sa survie, elle est souvent non suffisante. Et dès les premiers jours qui suivent notre conception, la mort va participer à la sculpture des transformations de notre corps en devenir. Dès les premiers jours qui suivent notre conception, lorsque nous sommes une petite sphère contenant une centaine de cellules, les cellules souches embryonnaires, la mort va commencer à creuser des cavités et permettre la transformation de l'embryon.
11: C'est ce que vous venez de nous expliquer par l'exemple, Abdel, et on se rend compte que cette mort cellulaire programmée, donc on en revient à cette apoptose, n'interrompt pas la vie, elle la rend possible.
13: Elle la rend possible. Alors je donnerai un autre exemple tout de suite après, mais je voudrais quand même rendre hommage à Jean-Claude Amezen, qui en plus d'être un médecin incroyable, un biologiste extraordinaire, est aussi une voix de radio.
11: Complètement comme vous le savez. Sur France Inter, un compteur formidable sur les épaules de Darwin.
13: Ça fait tellement plaisir de l'entendre parler d'apoptose. Alors, ce qui est en toile de fond dans ce que dit Jean-Claude, en fait, c'est cette idée que finalement la métaphysique est thanatophobe, elle déteste la mort, mais en fait, la mort fait partie de la vie. Alors, il y a un exemple que Amezen décrit bien dans son ouvrage phare, La mort créatrice, en fait, c'est l'exemple de la sélection négative au niveau du cerveau. Donc, j'ai décrit un processus tout à l'heure de sélection négative avec les ovocytes chez la femme. On a la même chose avec le cerveau. En fait, on a des neurones qui sont produits en excès. Donc, on a encore une forme de surbooking. Et ces neurones, en fait, qui sont produits en excès pendant la vie fœtale, vont disparaître par un processus, en fait, de mort cellulaire programmée.
11: C'est-à-dire, de même, la vie fœtale, donc, quand on est un embryon, dans le ventre de sa maman, quand on est un mammifère, on a beaucoup plus de neurones qui vont disparaître.
13: On a des milliards de neurones qui sont produits et on a ensuite un filtre qui se met en place, une sélection négative. Alors pourquoi ? Et c'est un petit peu ce que mentionne Jean-Claude Amezen, c'est que quand un neurone est produit, en fait, il doit d'abord émettre un prolongement. Donc ce prolongement, il conditionne un petit peu la survie précoce du neurone. Parce que le neurone va devoir trouver en fait des molécules qui vont assurer sa survie.
11: Il ne va pas vivre tout seul. Hein.
13: Donc il ne va pas vivre tout seul. Et puis surtout, quand il ne trouve pas ses facteurs de survie, il va mourir. Donc la mort, la vie est un sursis permanent quelque part. Ouais. C'est un petit peu ce que disait en filigrane Jean-Claude Amezen. Quand ce neurone émet un prolongement et qu'il arrive à trouver un territoire avec une cible, il peut vivre. Mais s'il ne trouve pas de cible, il se suicide. Si quand il trouve une cible, le neurone n'établit pas une connexion fonctionnelle, donc une synapse qui laisse passer les courants électrochimiques et l'information nerveuse, les deux neurones qui sont connectés, ou le neurone et la cible, font que le neurone qui ne se connecte pas bien va mourir. Donc on a à chaque fois cette notion que la vie est la répression constante en fait de la mort, un peu à l'image de la paix qui serait la répression constante de la guerre quelque part.
11: Ce qui peut nous parler en ce moment, mais ce qui veut dire quoi ? C'est la mort qui fait la vie ou qui enlève le trop de la vie, qui rend possible la vie ? La mort est au cœur de la vie ? Ou la vie sur... Enfin, comment on peut dire ça ? Au niveau cellulaire, j'entends bien, mais c'est ce qui nous construit, nous tous, être vivants sur Terre.
13: Alors, on peut le dire de différentes manières. Ce que j'ai choisi un petit peu de déployer dans le livre, c'est une vision en deux étapes. La première étape, c'est de sortir de la vision binaire qui oppose la vie et la mort.
11: C'est ça.
13: Pour entrer dans une vision qu'on pourrait qualifier de dialogique, donc c'est un principe qu'on doit à Edgar Morin, mais qui est ancien aussi, c'est l'idée que la vie et la mort seraient les deux facettes d'une même pièce. En fait, le pouvoir d'autodestruction de la vie, c'est un petit peu la face opposée, quelque part, de son pouvoir d'auto-organisation. Et l'idée, c'est qu'après, il y a un deuxième temps qui s'enclenche, c'est celui d'une vision plurale. C'est que, finalement, est-ce que la mort ne serait pas l'une des cartes, l'un des attributs dans
11: de la vie.
13: De la vie, dans les différents attributs de la vie qui sont le dédoublement avec variation, la régénération, la motilité, la cognition, la différenciation, etc. Est-ce que la mort, finalement, c'est pas une carte qui est jouée par la vie? Et donc un geste interne de la vie, mais parmi d'autres. Et donc finalement, on n'aurait même plus ni une vision dialogique, ni encore moins une vision binaire, mais une vision plurale. On aurait une pluralité...
11: Au pluriel, vraiment au pluriel.
13: C'est ça.
11: Une la pluralité vie est de mort, une pluralité de vie finalement.
13: C'est ça. La vie est plurielle et la mort est l'un des gestes internes de la vie parmi d'autres.
11: Je rappelle que vous êtes au départ biologiste, un biochimiste, vous êtes aujourd'hui chercheur à l'Institut des sciences de l'évolution de Montpellier. Mais finalement, travailler sur la mort et donc sur la vie, ça rend automatiquement philosophe.
13: Disons que ça amène à s'intéresser à des questions philosophiques et c'est vrai que ce travail un petit peu d'immersion dans la problématique de la vision dualiste de la vie et la mort, ça fait réfléchir à comment on sort en fait du dualisme.
11: Mais c'est ça, comment on en sort ? Parce que c'est compliqué. On va y revenir parce qu'au fond, c'est ça le plus difficile, c'est d'arriver à intégrer, j'ai envie de dire à digérer ce que vous nous faites passer dans la mort architecte du vivant Abdelhawa Charia autour de la question précisément pourquoi la mort ne s'oppose plus à la vie. On continue de s'interroger, de digérer, je l'ai dit, de méditer peut-être à l'écoute de votre choix musical inspirant Abdel, lui aussi, Leaving the Table, la voix de Leonard Cohen sur RFI.

0: Leaving the Table avec le regretté Leonard Cohen sur RFI. Merci pour ce choix musical, Abdellah Ouacheria, de toute beauté et puis de circonstances.
1: Oui, de circonstances à double titre en fait. Le premier titre, Leaving the Table, évidemment, ben on se rend compte un petit peu de l'image que ça,
0: on quitte
1: que,
0: la table,
1: que ça transduit. Et puis c'est aussi un hommage que je voulais rendre à Jacques Serrano, qui est un ami et l'organisateur du Festival de la Pop Philosophie à Marseille, qui nous a quitté récemment. Et donc voilà, c'était
0: que la terre lui soit légère. Nous aimons beaucoup ce festival de pop philosophie. Autour de la question, pourquoi la mort ne s'oppose pas à la vie mais la sert? Pourquoi la mort est l'architecte du vivant, hein, pour reprendre le titre de votre ouvrage, Abdel, et de cette somme de vos recherches interdisciplinaires sur la mort au cœur même du vivant? La science a quand même du mal à s'accorder sur une définition de la mort, n'en parlons pas, mais sur une définition de la vie également. Hein. On est en ce moment à un moment où la vie, plurielle peut-être, ou faut en tout cas revisiter ce qu'on croit. C'est précisément la question que vous pose Nicolas Delestre. Alors lui, il est thanatopracteur, historien de l'embaumement et directeur du Centre de formation internationale en thanatopraxie. Il était récemment notre invité. Il a une question pour vous, on l'écoute.
2: La question qui pourrait se poser, c'est à partir de quel moment il détermine la mort de l'individu, puisque du coup, si on prend à son niveau à lui, l'intégralité d'un individu est une masse cellulaire, et effectivement, la masse cellulaire n'a pas une lise ou une disparition au même instant X du décès annoncé de l'individu. La vie va continuer au niveau cellulaire. Donc la question qui pourrait se poser, c'est à partir de quand définit-il le décès d'un individu?
0: Et vous, j'ai envie de vous retourner la question, Nicolas Delestre, en tant que thanatopracteur.
2: La mort, en fait, c'est quelque chose d'extrêmement particulier. Effectivement, il faut s'entendre sur la définition de celle-ci. Pour moi, la mort est à cheval entre le côté anthropologique, philosophique et le côté biologique. Et effectivement, on peut définir la mort comme la perte de ce qui caractérise la vie, plutôt. Donc je la définis par rapport en opposition avec la vie, plutôt qu'en dans une réalité biologique, parce que cet événement qu'on peut appeler la mort n'est pas une réalité pour l'intégralité de notre corps, puisque certaines cellules vont mettre du temps avant de décéder, par manque de nourriture, par manque d'oxygène, par manque de choses, mais on ne va pas avoir le même timing entre le décès avéré de l'individu en tant que personne humaine et le décès de ses cellules. Donc à partir de quand, pour un biochimiste, estime-t-on le décès de l'individu?
0: Que pouvez-vous répondre, Abdellah Ouacheria, à cette question de Nicolas Delestre?
1: C'est une question difficile. Ouais. Je remercie Nicolas Delestre de l'avoir posée. Alors, ce que ça m'évoque, d'abord, c'est qu'il y a quand même de grands physiologistes français qui se sont posé la question de savoir à quel moment la mort des parties allait produire la mort du tout. Mm-hmm. Donc, je pense à Xavier Bichat, que j'ai mentionné tout à l'heure. On a Claude Bernard également. C'est pas une question simple. Ça les a amenés notamment à réfléchir à cette dichotomie entre vie et mort. Mm-hmm. Et puis à essayer de comprendre comment elle s'articulait pour finir par dire que finalement la mort était un dérèglement, en fait, du vivant. Alors, ce qu'a très bien dit Nicolas Delestre, c'est que on a besoin d'autres grilles de lecture que la biologie pour répondre à cette question.
0: C'est ça.
1: On a une dimension éthique, juridique, en fait. En France, en tout cas, ce qui permet de décréter la mort d'un individu, c'est l'électroencéphalogramme plat. Et mesuré au moins deux fois, à 4 heures d'intervalle, à cette définition, elle est réglementaire. Est-ce qu'elle correspond à une réalité biologique? C'est plus discutable.
0: Alors, tout n'est pas mort en même temps.
1: Tout n'est pas mort en même temps, etc. On sait très bien que, par exemple, les fanères, les ongles et les cheveux continuent de pousser. On a des cellules qui vont rentrer dans des stades de dégénérescence de manière différentielle, suivant là où elles se trouvent, en fait, au contact ou pas de l'oxygène, notamment, de nutriments, etc., qui permettent aux bactéries ensuite d'aller putréfier le corps. Donc cette question, elle correspond vraiment, je dirais, à une grille de lecture un peu maurinienne. On a besoin de croiser en fait des disciplines, de croiser.
0: Maurinien, ça veut dire d'Edgar Morin, ça veut dire Morin. À la fois une pensée complexe et une pensée automatiquement trans et interdisciplinaire.
1: C'est une question de pensée complexe, c'est-à-dire à quel moment on regarde en fait cet objet qu'est la mort si on considère que c'est un objet. Du point de vue en fait du médecin légiste, on n'a pas du tout la même réponse que du point de vue du biochimiste, et on n'a pas du tout la même réponse que du point de vue de du proche du défunt, etc. C'est ça la pensée complexe aussi, c'est de pouvoir permuter les sièges autour d'un même objet pour changer de perspective. Donc c'est pour ça que la réponse, elle peut pas être unitaire, elle est multifacette. Donc pour le biochimiste, c'est ça dépend des tissus, ça dépend de l'environnement tissulaire. Alors, ce qui est intéressant, je pense, c'est de regarder ce qui se passe au niveau cérébral, puisque si l'un des critères, c'est de
0: La mort cérébrale.
1: Si c'est l'électroencéphalogramme plat, qu'est-ce qui se passe au niveau cérébral? Eh bien, en fait, on sait que, et donc c'est des études assez récentes, qu'on a par exemple une onde de la mort qui se déclenche, qui correspond à un relargage massif d'un ion qu'on appelle le potassium par les neurones. Et quand cette onde de la mort se déclenche, c'est un signe avant-coureur que les choses commencent à rentrer dans l'irréversibilité.
0: C'est ça, c'est l'irréversibilité.
1: On commence à rentrer dans l'irréversibilité, voilà. Et à ce moment-là, ça va être compliqué d'imaginer un retour en arrière.
0: C'est ça, il y a la question de l'irréversibilité, la question de l'échelle, c'est-à-dire au niveau des cellules ou au niveau de l'individu, ce qui fait l'individu.
1: Exactement. Alors là, mais on se rend compte en fait que la mort... On a tendance à qualifier la mort d'événement. Donc on se dit c'est un événement ponctuel et ponctué. C'est plus compliqué que ça. C'est le passage d'un seuil, en fait. C'est une transition, une transformation.
0: C'est un processus, le passage d'un seuil.
1: C'est vrai pour les individus, c'est vrai aussi pour les cellules. Et c'est même vrai quand on... Vous avez posé tout à l'heure, Caroline, la question de la définition du vivant ou de la vie. On a un excellent chercheur biologiste, en fait, qui s'appelle Thomas Imms, qui a publié un livre sur l'infravie, l'infravivant. Magnifique. Et il décrit comment, en fait, plutôt que d'imaginer qu'on a d'un côté l'inerte et de l'autre le vivant, d'un côté la mort et d'un côté la vie, on a plutôt des continuums, en fait, avec des seuils qui peuvent être plus ou moins réversibles. Dans le cas du vivant, les virus, par exemple, sont des formes infravivantes.
0: Sont-ils vivants ou pas? Oui, ils sont infravivants.
1: C'est ça. Donc, on a de l'infravivant, on a de l'inframort aussi. Un pseudogène, c'est peut-être plus inframort qu'infravivant, c'est-à-dire un gène qui va se fossiliser dans le génome. Qu'est-ce que c'est qu'un souvenir oublié? Voilà, donc on peut se poser la question de ces grilles un petit peu mouvantes, en fait, qui viennent rendre floues les séparations qu'on estimait trop nettes. Et c'est un petit peu ce que pose l'ouvrage aussi, c'est de se dire, on a non seulement une mort plurielle, on a des manières de vivre qui sont plurielles, des manières de mourir qui sont plurielles, des seuils mortifères.
0: Et on est pluriel, il y a ça aussi. Et c'est peut-être pour ça que c'est si complexe et compliqué à intégrer pour le commun des mortels, parce qu'au fond, il y a plusieurs réalités en même temps.
1: Il y a plusieurs réalités en même temps. Alors, si on va vraiment essayer de creuser du côté de trouver une réponse à pourquoi on a du mal à penser la mort comme étant un geste de la vie, il y a quand même un point qu'on peut mentionner, c'est un biais cognitif qui a été perçu par un certain nombre de penseurs. Je pense à Claude Lévi-Strauss, qui a bien analysé la pensée mythique et qui a conclu qu'en fait elle est organisée par couple dichotomique. En fait, c'est la pensée binaire.
0: On pense plus facilement en binaire. Enfin, pour et contre, noir et blanc, c'est le plus immédiat, le plus facile.
1: C'est le plus immédiat. Ça permet de simplifier le monde.
0: Bien sûr.
1: On se dit gauche-droite, haut-bas. On se dit vie-mort. On se dit chaud-froid. Et cette grille de lecture, malheureusement, elle vient teinter un petit peu la manière dont on comprend des processus qui sont qu'on peut pas simplifier, qui sont complexes par nature, et la mort en fait partie. Et donc, ça nécessite de changer un petit peu de lunettes ou de logiciel, et de passer de cette logique binaire à une logique plurale.
0: Ça nécessite d'abandonner des choses, de ne travailler plus qu'en interdisciplinarité, j'ai envie de dire, et puis d'abandonner nos certitudes, enfin de lâcher...
1: De lâcher des certitudes, et puis aussi, encore une fois, d'aller creuser vraiment en profondeur sur cette question du binaire. Alors moi, il y a un point que je voulais mentionner quand même, c'est que quand je me suis intéressé à cette question-là, en essayant de me dire, mais pourquoi vie-mort depuis l'Antiquité dans la pensée occidentale, il y a un type de pensée moi que j'ai trouvé assez éclairante, c'est la pensée féministe, en fait, qui a compris avant l'heure que quand on commençait à dichotomiser le monde, on allait fabriquer des couples d'opposés qui n'en sont pas forcément.
0: Et puis,
1: quand on pense à Donna Haraway notamment, on se rend compte que quand on a des couples d'opposés, ça a été bien décrit aussi par un autre philosophe physicien qui s'appelle Jean-Marc Lévy-Leblond, c'est que quand on a des couples d'opposés, on a un qui domine l'autre au bout d'un moment.
0: C'est ça.
1: Donc vie positif, mort négatif, civilisé positif, dominé négatif, etc. Et donc on a une sorte de hiérarchie implicite implicite qui vient se greffer sur la dichotomisation, sur le fait de séparer.
0: Et dans c'est le ça, cas de c'est la au fond, la mort, quand on est dualiste, quand on sépare, il y a autrement une hiérarchie. C'est-à-dire, ce qui est pour, c'est bien, et contre, c'est pas bien.
1: Exactement. Enfin, en gros. Et c'est peut-être ça aussi qui vient teinter notre grille de lecture du prisme vie-mort. C'est-à-dire qu'on a vie, événement positif, mort, événement négatif, dégénérescence, qu'on ne pourrait définir que par opposition à la vie. Mais les racines du mal sont liées à cette pensée dichotomique, à cette vision dualiste, en fait. Et c'est de cela qu'il faudrait sans doute sortir, puisque ça pose des questions transversales, en fait, qui vont bien au-delà de l'apoptose, puisque à partir du moment où on diffracte un petit peu la mort, donc il faut se représenter les choses, bon, les aficionados de rock le comprendront, avec une pochette d'album des Pink Floyd qui est Dark Side of the Moon,
0: oui, où
1: on a une sorte de prisme qui est traversé par un faisceau de lumière. Vous avez un faisceau blanc sur fond noir, donc voilà, blanc-noir, vie-mort, etc., couple dichotomique. Et puis ce faisceau, en traversant le prisme, est diffracté. Vous avez là un arc-en-ciel.
0: Voilà, le
1: c'est ce mouvement-là qu'il s'agit de faire, en fait, avec la dichotomie vie-mort. C'est de passer à une vie qui soit plurielle, et puis à comprendre aussi comment la mort elle-même se met, en fait, à devenir plurielle. Elle est inscrite dès les origines du vivant. On a parlé des animaux, mais c'est vrai aussi chez les bactéries, c'est vrai chez les plantes, chez les champignons, c'est vrai chez les levures, etc.
0: Et justement, on va faire un petit détour par les plantes, avec une petite question pour vous, autour de la question justement pourquoi la mort ne s'oppose plus à la vie au niveau cellulaire, chez les végétaux, à la croissance. Alors les chercheurs ne disent pas infini, mais disent indéfini. Et je vous propose donc l'éclairage de Delphine Arbelé-Bonin. Elle est docteure en biologie cellulaire et ingénieure de recherche à l'université Paris-Cité, co-autrice d'un très bel ouvrage Sensible par nature, la vie invisible des plantes révélée par les sciences. Et elle nous a laissé cet éclairage pour vous, Abdel.
3: Ça m'inspire pas mal de choses parce qu'en fait, finalement, au laboratoire, on étudie aussi ce qu'on appelle la mort cellulaire programmée chez les plantes. Alors, c'est pas l'apoptose parce que chez les plantes, il y a une paroi autour des cellules qui empêche les cellules d'exploser. Donc, c'est un peu différent. Et on a une contraction des cellules, plus d'autres phénomènes cellulaires actifs qui entraînent une mort cellulaire programmée quand il y a des stress trop importants.
0: C'est-à-dire qu'il y a une partie de la plante qui...
3: Alors, nous, on travaille sur culture cellulaire. Donc, il y a une partie de la population de cette culture cellulaire qui va partir en mort cellulaire programmée. Et souvent, c'est celles qui n'ont pas réussi à rétablir un équilibre de survie, en réalité. Et toute une partie de population qui va, au contraire, résister. Et donc, c'est intéressant de voir ces différences de population comme ça, quand on applique un stress. Donc, ça peut être un stress salin, ça peut être un stress de température. Et donc, voilà, ça m'évoque ce genre de choses que je trouve intéressantes. Et ça me fait aussi penser au Monstera, la plante qui a des trous comme ça dans les feuilles. Mm-hmm. Et en réalité, ces trous-là sont la conséquence de morts cellulaires programmées locales qui entraînent des trous, donc qui sont finalement actifs. Donc c'est un processus de mort cellulaire, un peu comme dans l'embryogenèse chez les animaux, qui va entraîner une disparition d'une partie du tissu, comme ça, de ces failles-là. Et donc ces trous sont la conséquence de la mort.
0: Qu'est-ce que ça vous inspire, Abdelawacheria?
1: Ben merci pour cette question. Déjà, ça m'inspire deux choses. La première, c'est qu'effectivement, comme je l'indiquais, on a existence de processus et d'outils moléculaires qui viennent provoquer la mort cellulaire programmée dans toutes les branches du buisson de la vie, y compris chez les végétaux. Alors chez les végétaux, on a deux grands types de mort cellulaire programmée. Je vais commencer par le premier type, qui est une mort liée aux infections, en fait. Mm-hmm. Une mort qu'on appelle la réaction hypersensible. Ça correspond en fait à la stratégie de la terre brûlée. Quand une plante, en fait, va par exemple être infectée par un champignon, elle va pousser à l'autodestruction les cellules qui se trouvent en périphérie du champignon, mm-hmm, pour essayer de créer une sorte de ligne Maginot qui l'empêche de se développer plus. Donc, on va mettre ça de côté. Ce dont la question parle, c'est plutôt d'une mort de type développemental. Mm-hmm. Donc, pas une mort de défense, mais une mort liée au développement normal. Et donc, chez Monstera, on a ces grandes feuilles. Donc, c'est une plante tropicale qui pousse dans un environnement assez dense, avec beaucoup de compétition entre plantes, etc. Avec des prédateurs aussi, des herbivores qui viennent dévorer les feuilles.
0: Et provoquer la mort, justement, dans la vie.
1: Et donc, mort développementale, ce qui se passe avec dans les feuilles de Monstera, donc des grandes feuilles, c'est qu'on a ces trous, ces sortes de cratères qui vont se former, qui sont naturels, et qui peuvent avoir plusieurs fonctions, en fait. Donc là, on retrouve un petit peu ce qu'on avait tout à l'heure avec la sculpture.
0: Avec les mains qui sont pas palmées,
1: des doigts,
0: c'est
1: en
0: ça.
1: Fait. C'est-à-dire qu'on a une mort morphogénétique ou un bénéfice de design, en fait. C'est-à-dire qu'une amputecture, une sculpture par la négative.
0: Pas une architecture, mais une amputecture.
1: Voilà.
0: Comment, dans le vide, quoi. Creuser
1: c'est
0: le
1: ça.
0: Vide dans
1: c'est
0: le
1: ça,
0: plein.
1: Exactement. Et alors, il y a plusieurs fonctions possibles. Il y a plusieurs hypothèses qui ont été invoquées dans le cas de Monstera. Il y a l'idée, d'abord, je parlais d'herbivore, mais que avoir des trous dans une feuille, ça évoquerait le fait que les feuilles sont un petit peu abîmées, ce qui dissuaderait certains herbivores de venir la manger, donc une stratégie de camouflage. On peut aussi imaginer que quand on a des trous dans une feuille qui est assez large, ça permet à la lumière de passer pour aller apporter justement des photons aux feuilles qui se trouvent en dessous. Ça permet aussi de faire en sorte que le vent, la pluie ne viennent pas endommager. Alors pour la pluie, ça permet à la pluie de passer, mais surtout, je pense au vent, en fait, il y a une résistance mécanique qui peut faire en sorte que la feuille s'explose en lien